Par l'intercession de Saint Michel et des Séraphins, fais-nous, Seigneur, abandonner le péché et progresser dans ton amour. Amen. Notre Père qui es aux cieux, que ton nom soit sanctifié, que ton règne vienne, que ta volonté soit faite sur la terre comme au ciel. Donne-nous aujourd'hui notre pain de ce jour, pardonne-nous nos offenses, comme nous pardonnons aussi à ceux qui nous ont offensés, et ne nous laisse pas entrer en tentation, mais délivre-nous du mal. Amen. Je vous salue Marie, pleine de grâce, le Seigneur est avec vous. Vous êtes bénie entre toutes les femmes, et Jésus, le fruit de vos entrailles, est béni. Sainte Marie, Mère de Dieu, priez pour nous, pauvres pécheurs, maintenant et à l'heure de notre mort. Amen. Je vous salue Marie, pleine de grâce, le Seigneur est avec vous. Vous êtes bénie entre toutes les femmes, et Jésus, le fruit de vos entrailles, est béni. Sainte Marie, Mère de Dieu, priez pour nous, pauvres pécheurs, maintenant et à l'heure de notre mort. Amen. Je vous salue Marie, pleine de grâce, le Seigneur est avec vous. Vous êtes bénie entre toutes les femmes, et Jésus, le fruit de vos entrailles, est béni. Sainte Marie, Mère de Dieu, priez pour nous, pauvres pécheurs, maintenant et à l'heure de notre mort. Amen. Gloire soit au Père, au Fils et au Saint-Esprit, comme il était au commencement, maintenant et toujours, et dans les siècles des siècles. Amen. Cœur céleste des Séraphins, viens à notre secours. Cœur céleste des Séraphins, viens à notre secours. Cœur céleste des Séraphins, viens à notre secours. Amen.

Par l'intercession de Saint Michel et des chérubins, répands Seigneur en nos cœurs l'esprit d'humilité. Amen. Notre Père qui es aux cieux, que ton nom soit sanctifié, que ton règne vienne, que ta volonté soit faite sur la terre comme au ciel. Donne-nous aujourd'hui notre pain de ce jour, pardonne-nous nos offenses, comme nous pardonnons aussi à ceux qui nous ont offensés. Et ne nous laisse pas entrer en tentation, mais délivre-nous du mal. Amen. Je vous salue Marie, pleine de grâce, le Seigneur est avec vous. Vous êtes bénie entre toutes les femmes, et Jésus, le fruit de vos entrailles, est béni. Sainte Marie, Mère de Dieu, priez pour nous pauvres pécheurs, maintenant et à l'heure de notre mort. Amen. Je vous salue Marie, pleine de grâce, le Seigneur est avec vous. Vous êtes bénie entre toutes les femmes, et Jésus, le fruit de vos entrailles, est béni. Sainte Marie, Mère de Dieu, priez pour nous pauvres pécheurs, maintenant et à l'heure de notre mort. Amen. Je vous salue Marie, pleine de grâce, le Seigneur est avec vous. Vous êtes bénie entre toutes les femmes, et Jésus, le fruit de vos entrailles, est béni. Sainte Marie, Mère de Dieu, priez pour nous pauvres pécheurs, maintenant et à l'heure de notre mort. Amen. Gloire soit au Père, au Fils et au Saint-Esprit, comme il était au commencement, maintenant et toujours, et dans les siècles des siècles. Amen. Cœur céleste des chérubins, viens à notre secours. Cœur céleste des chérubins, viens à notre secours. Cœur céleste des chérubins, viens à notre secours. Amen.

par l'intercession de Saint Michel et des trônes, fais-nous, Seigneur, dominer les élans désordonnés de nos passions. Amen. Notre Père qui es aux cieux, que ton nom soit sanctifié, que ton règne vienne, que ta volonté soit faite sur la terre comme au ciel. Donne-nous aujourd'hui notre pain de ce jour. Pardonne-nous nos offenses, comme nous pardonnons aussi à ceux qui nous ont offensés. Et ne nous laisse pas entrer en tentation, mais délivre-nous du mal. Amen. Je vous salue Marie, pleine de grâce. Le Seigneur est avec vous. Vous êtes bénie entre toutes les femmes, et Jésus, le fruit de vos entrailles, est béni. Sainte Marie, Mère de Dieu, priez pour nous, pauvres pécheurs, maintenant et à l'heure de notre mort. Amen. Je vous salue Marie, pleine de grâce. Le Seigneur est avec vous. Vous êtes bénie entre toutes les femmes, et Jésus, le fruit de vos entrailles, est béni. Sainte Marie, Mère de Dieu, priez pour nous, pauvres pécheurs, maintenant et à l'heure de notre mort. Amen. Je vous salue Marie, pleine de grâce, le Seigneur est avec vous. Vous êtes bénie entre toutes les femmes, et Jésus, le fruit de vos entrailles, est béni. Sainte Marie, Mère de Dieu, priez pour nous pauvres pécheurs, maintenant et à l'heure de notre mort. Amen. Gloire soit au Père, au Fils et au Saint-Esprit, comme il était au commencement, maintenant et toujours, et dans les siècles des siècles. Amen. Cœur céleste des trônes, viens à notre secours. Cœur céleste des trônes, viens à notre secours. Cœur céleste des trônes, viens à notre secours. Amen.

par l'intercession de Saint Michel et des dominations, ne nous laisse pas, Seigneur, succomber à la tentation. Amen. Notre Père, qui es aux cieux, que ton nom soit sanctifié, que ton règne vienne, que ta volonté soit faite sur la terre comme au ciel. Donne-nous aujourd'hui notre pain de ce jour. Pardonne-nous nos offenses, comme nous pardonnons aussi à ceux qui nous ont offensés, et ne nous laisse pas entrer en tentation, mais délivre-nous du mal. Amen. Je vous salue Marie, pleine de grâce, le Seigneur est avec vous. Vous êtes bénie entre toutes les femmes, et Jésus, le fruit de vos entrailles, est béni. Sainte Marie, Mère de Dieu, priez pour nous pauvres pécheurs, maintenant et à l'heure de notre mort. Amen. Je vous salue Marie, pleine de grâce, le Seigneur est avec vous. Vous êtes bénie entre toutes les femmes, et Jésus, le fruit de vos entrailles, est béni. Sainte Marie, Mère de Dieu, priez pour nous pauvres pécheurs, maintenant et à l'heure de notre mort. Amen. Je vous salue Marie, pleine de grâce, le Seigneur est avec vous. Vous êtes bénie entre toutes les femmes, et Jésus, le fruit de vos entrailles, est béni. Sainte Marie, Mère de Dieu, priez pour nous pauvres pécheurs, maintenant et à l'heure de notre mort. Amen. Gloire soit au Père, au Fils et au Saint-Esprit, comme il était au commencement, maintenant et toujours, et dans les siècles des siècles. Amen. Cœur céleste des dominations, viens à notre secours. Cœur céleste des dominations, viens à notre secours. Cœur céleste des dominations, viens à notre secours. Amen.

Par l'intercession de Saint Michel et des puissances, donne-nous, Seigneur, d'éclairer notre foi afin de mieux te connaître. Amen. Notre Père qui es aux cieux, que ton nom soit sanctifié, que ton règne vienne, que ta volonté soit faite sur la terre comme au ciel. Donne-nous aujourd'hui notre pain de ce jour, pardonne-nous nos offenses, comme nous pardonnons aussi à ceux qui nous ont offensés. Et ne nous laisse pas entrer en tentation, mais délivre-nous du mal. Amen. Je vous salue Marie, pleine de grâce, le Seigneur est avec vous. Vous êtes bénie entre toutes les femmes, et Jésus, le fruit de vos entrailles, est béni. Sainte Marie, Mère de Dieu, priez pour nous pauvres pécheurs, maintenant et à l'heure de notre mort. Amen. Je vous salue Marie, pleine de grâce, le Seigneur est avec vous. Vous êtes bénie entre toutes les femmes, et Jésus, le fruit de vos entrailles, est béni. Sainte Marie, Mère de Dieu, priez pour nous pauvres pécheurs, maintenant et à l'heure de notre mort. Amen. Je vous salue Marie, pleine de grâce, le Seigneur est avec vous. Vous êtes bénie entre toutes les femmes, et Jésus, le fruit de vos entrailles, est béni. Sainte Marie, Mère de Dieu, priez pour nous pauvres pécheurs, maintenant et à l'heure de notre mort. Amen. Gloire soit au Père, au Fils et au Saint-Esprit, comme il était au commencement, maintenant et toujours, et dans les siècles des siècles. Amen. Cœur céleste des puissances, viens à notre secours. Cœur céleste des puissances, viens à notre secours. Cœur céleste des puissances, viens à notre secours. Amen.

par l'intercession de Saint Michel et des vertus, protège-nous, Seigneur, et délivre-nous du mal. Amen. Notre Père, qui es aux cieux, que ton nom soit sanctifié, que ton règne vienne, que ta volonté soit faite sur la terre comme au ciel. Donne-nous aujourd'hui notre pain de ce jour. Pardonne-nous nos offenses, comme nous pardonnons aussi à ceux qui nous ont offensés. Et ne nous laisse pas entrer en tentation, mais délivre-nous du mal. Amen. Je vous salue Marie, pleine de grâce. Le Seigneur est avec vous. Vous êtes bénie entre toutes les femmes, et Jésus, le fruit de vos entrailles, est béni. Sainte Marie, Mère de Dieu, priez pour nous pauvres pécheurs, maintenant et à l'heure de notre mort. Amen. Je vous salue Marie, pleine de grâce, le Seigneur est avec vous. Vous êtes bénie entre toutes les femmes, et Jésus, le fruit de vos entrailles, est béni. Sainte Marie, Mère de Dieu, priez pour nous pauvres pécheurs, maintenant et à l'heure de notre mort. Amen. Je vous salue Marie, pleine de grâce, le Seigneur est avec vous. Vous êtes bénie entre toutes les femmes, et Jésus, le fruit de vos entrailles, est béni. Sainte Marie, Mère de Dieu, priez pour nous pauvres pécheurs, maintenant et à l'heure de notre mort. Amen. Gloire soit au Père, au Fils et au Saint-Esprit, comme il était au commencement, maintenant et toujours, et dans les siècles des siècles. Amen. Cœur céleste des vertus, viens à notre secours. Cœur céleste des vertus, viens à notre secours. Cœur céleste des vertus, viens à notre secours. Amen.

Par l'intercession de Saint Michel et des principautés, rends-nous généreux, Seigneur, au service des autres et attentifs à leurs besoins. Amen. Notre Père, qui es aux cieux, que ton nom soit sanctifié, que ton règne vienne, que ta volonté soit faite sur la terre comme au ciel. Donne-nous aujourd'hui notre pain de ce jour. Pardonne-nous nos offenses, comme nous pardonnons aussi à ceux qui nous ont offensés. Et ne nous laisse pas entrer en tentation, mais délivre-nous du mal. Amen. Je vous salue Marie, pleine de grâce. Le Seigneur est avec vous. Vous êtes bénie entre toutes les femmes, et Jésus, le fruit de vos entrailles, est béni. Sainte Marie, Mère de Dieu, priez pour nous pauvres pécheurs, maintenant et à l'heure de notre mort. Amen. Je vous salue Marie, pleine de grâce. Le Seigneur est avec vous. Vous êtes bénie entre toutes les femmes, et Jésus, le fruit de vos entrailles, est béni. Sainte Marie, Mère de Dieu, priez pour nous pauvres pécheurs, maintenant et à l'heure de notre mort. Amen. Je vous salue Marie, pleine de grâce, le Seigneur est avec vous. Vous êtes bénie entre toutes les femmes, et Jésus, le fruit de vos entrailles, est béni. Sainte Marie, Mère de Dieu, priez pour nous pauvres pécheurs, maintenant et à l'heure de notre mort. Amen. Gloire soit au Père, au Fils et au Saint-Esprit, comme il était au commencement, maintenant et toujours, et dans les siècles des siècles. Amen. Cœur céleste des principautés, viens à notre secours. Cœur céleste des principautés, viens à notre secours. Cœur céleste des principautés, viens à notre secours. Amen.

Par l'intercession de Saint Michel et des autres archanges, aide-nous, Seigneur, à devenir d'authentiques témoins du Christ. Amen. Notre Père qui es aux cieux, que ton nom soit sanctifié, que ton règne vienne, que ta volonté soit faite sur la terre comme au ciel. Donne-nous aujourd'hui notre pain de ce jour. Pardonne-nous nos offenses, comme nous pardonnons aussi à ceux qui nous ont offensés. Et ne nous laisse pas entrer en tentation, mais délivre-nous du mal. Amen. Je vous salue Marie, pleine de grâce. Le Seigneur est avec vous. Vous êtes bénie entre toutes les femmes, et Jésus, le fruit de vos entrailles, est béni. Sainte Marie, Mère de Dieu, priez pour nous pauvres pécheurs, maintenant et à l'heure de notre mort. Amen. Je vous salue Marie, pleine de grâce. Le Seigneur est avec vous. Vous êtes bénie entre toutes les femmes, et Jésus, le fruit de vos entrailles, est béni. Sainte Marie, Mère de Dieu, priez pour nous pauvres pécheurs, maintenant et à l'heure de notre mort. Amen. Je vous salue Marie, pleine de grâce. Le Seigneur est avec vous. Vous êtes bénie entre toutes les femmes, et Jésus, le fruit de vos entrailles, est béni. Sainte Marie, Mère de Dieu, priez pour nous pauvres pécheurs, maintenant et à l'heure de notre mort. Amen. Gloire soit au Père, au Fils et au Saint-Esprit, comme il était au commencement, maintenant et toujours, et dans les siècles des siècles. Amen. Cœur céleste des archanges, viens à notre secours. Cœur céleste des archanges, viens à notre secours. Cœur céleste des archanges, viens à notre secours. Amen.

Par l'intercession de Saint Michel et de tous les anges, accorde-nous, Seigneur, d'être gardés par eux pendant toute notre vie et d'être conduits vers toi dans la lumière éternelle. Amen. Notre Père qui es aux cieux, que ton nom soit sanctifié, que ton règne vienne, que ta volonté soit faite sur la terre comme au ciel. Donne-nous aujourd'hui notre pain de ce jour. Pardonne-nous nos offenses, comme nous pardonnons aussi à ceux qui nous ont offensés. Et ne nous laisse pas entrer en tentation, mais délivre-nous du mal. Amen. Je vous salue Marie, pleine de grâce. Le Seigneur est avec vous. Vous êtes bénie entre toutes les femmes, et Jésus, le fruit de vos entrailles, est béni. Sainte Marie, Mère de Dieu, priez pour nous pauvres pécheurs, maintenant et à l'heure de notre mort. Amen. Je vous salue Marie, pleine de grâce, le Seigneur est avec vous. Vous êtes bénie entre toutes les femmes, et Jésus, le fruit de vos entrailles, est béni. Sainte Marie, Mère de Dieu, priez pour nous pauvres pécheurs, maintenant et à l'heure de notre mort. Amen. Je vous salue Marie, pleine de grâce, le Seigneur est avec vous. Vous êtes bénie entre toutes les femmes, et Jésus, le fruit de vos entrailles, est béni. Sainte Marie, Mère de Dieu, priez pour nous pauvres pécheurs, maintenant et à l'heure de notre mort. Amen. Gloire soit au Père, au Fils et au Saint-Esprit, comme il était au commencement, maintenant et toujours, et dans les siècles des siècles. Amen. Cœur céleste des anges, viens à notre secours. Cœur céleste des anges, viens à notre secours. Cœur céleste des anges, viens à notre secours. Amen. Prions. Saint Michel, toi qui rappelles la grandeur de Dieu à toute créature, fais-nous comprendre que Dieu seul est grand et qu'à lui seul appartiennent le règne, la puissance et la gloire. Porte nos prières devant lui, qui est Trinité sainte, Père, Fils, Saint-Esprit, afin qu'en gardant sa parole, nous aimions les frères qu'il nous donne. Amen.

0: Très noble prince des hiérarchies angéliques, vaillant héros du Dieu Très-Haut, champion de la gloire divine, terreur des anges rebelles et délice des anges fidèles, daigne m'accepter parmi tes protégés. Je m'offre à toi, je me donne à toi, je me consacre à toi, plaçant sous ta toute puissante protection ma personne, ma famille et mes biens. Pécheur, je sais que l'offrande de moi-même est fort peu de chose, mais je ne doute pas que tu voudras bien faire grandir en mon cœur la ferveur et protéger celui qui a recours à toi. Veuille désormais m'assister dans toutes les difficultés de mon existence terrestre et implorer de Dieu le pardon de mes fautes et la grâce de l'aimer avec Jésus, mon Rédempteur, et Marie, ma douce mère, de toute ma volonté. Que ton assistance me prépare à recevoir en paradis la couronne de gloire. Défends mon âme contre tous ses ennemis, et lorsque viendra pour moi l'heure de quitter ce monde, viens alors, prince très glorieux, me soutenir dans la lutte finale. Que ton glaive étincelant repousse au loin, dans les abîmes de la mort et de l'enfer, l'ange prévaricateur dont tu as vaincu l'absurde orgueil. Amen. Auguste reine des cieux et maîtresse des anges, vous qui avez reçu de Dieu le pouvoir et la mission d'écraser la tête de Satan, nous vous le demandons humblement. Envoyez les légions célestes pour que sous vos ordres, elles poursuivent les démons, les combattent partout, répriment leur audace et les refoulent dans l'abîme. Qui est comme Dieu? Quis ut Deus? Ô bonne et tendre mère, vous serez toujours notre amour et notre espérance. Ô divine mère, envoyez les saints anges pour me défendre et repousser loin de moi le cruel ennemi. Saints anges et archanges, défendez-nous, gardez-nous. Amen. Cœur sacré de Jésus, j'ai confiance en toi. Cœur immaculé de Marie, priez pour nous qui avons recours à vous. Saint Joseph, priez pour nous. Saint Michel archange, priez pour nous. Saint Gabriel archange, priez pour nous. Saint Raphaël archange, priez pour nous. Mon saint ange gardien, priez pour nous. Tous les anges du ciel, priez pour nous. Ô Marie conçue sans péché, priez pour nous qui avons recours à vous. Ô Marie conçue sans péché, priez pour nous qui avons recours à vous. Ô Marie conçue sans péché, priez pour nous qui avons recours à vous. Au nom du Père et du Fils et du Saint-Esprit, amen. Merci encore, chers amis, que Saint Michel Archange, nos saints anges gardiens et les neuf cœurs des anges vous accordent protection et paix de la part du Seigneur.
1: Citer le chapelet de Saint Michel Archange. Il est.
2: Soyez avec elle dans l'allégresse, vous tous qui avez pris le deuil sur elle, afin que vous soyez allaités et rassasiés par son Saint Consolateur.
3: La Vierge nous donne le Fils, le Sauveur du monde, Jésus, l'unique médiateur entre Dieu et les hommes.
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0: Pour votre salut, il est une heure.
2: Chapitre 3, je crois en l'Esprit Saint. Première partie. Que veut dire l'Église quand elle professe? Je crois en l'Esprit Saint.

crois en l'Esprit Saint, c'est prophétie la troisième personne de la Sainte Trinité qui procède du Père et du Fils et qui est adorée et glorifiée avec le Père et le Fils. L'Esprit est envoyé dans nos cœurs. Galates chapitre 4 verset 6 pour que nous recevions la vie nouvelle des enfants de Dieu.

0: mission du Fils et de l'Esprit sont-elles inséparables?
1: Dans la Trinité indivisible, le Fils et l'Esprit sont distincts, mais inséparables. En effet, du commencement à la fin des temps, quand le Père envoie son Fils, il envoie aussi son Esprit, qui nous unit au Christ par la foi, afin que nous puissions, comme fils adoptif, appeler Dieu Père. Romains chapitre 8, verset 15. L'Esprit est invisible, mais nous le connaissons par son action, lorsqu'il nous révèle le Verbe et qu'il agit dans l'Église.

0: sont les vocables de l'Esprit Saint.
1: Esprit Saint est le nom propre de la troisième personne de la Sainte Trinité. Le Christ l'appelle aussi Esprit Paraclet, Consolateur, Avocat et Esprit de Vérité. Encore Esprit du Christ, du Seigneur, de Dieu, Esprit de Gloire, de la Promesse.
0: Quels sont les symboles qui représentent le Saint-Esprit?
1: Ils sont nombreux. L'eau vive qui jaillit du cœur transpercé du Christ et abreuve les baptisés. L'onction avec l'huile, qui est le signe sacramentel de la confirmation. Le feu qui transforme ce qu'il touche. La nuée, obscure ou lumineuse, où se révèle la gloire divine. L'imposition des mains par laquelle l'Esprit est donné. La colombe qui descend sur le Christ et demeure sur lui au moment de son baptême. Yeah.

0: Le terme de prophète s'entend ici de ceux qui furent inspirés de l'Esprit Saint pour parler au nom de Dieu. L'Esprit porte les prophéties de l'Ancien Testament à leur plein accomplissement dans le Christ, dont le mystère se dévoile dans le Nouveau Testament.
1: Fais jaillir des cœurs le chant de l'agneau.
2: Quelle est l'action de l'Esprit en Jean-Baptiste?
0: L'Esprit remplit Jean-Baptiste, le dernier prophète de l'Ancien Testament, qui, sous son action, est envoyé pour préparer un peuple au Seigneur et pour annoncer la venue du Christ, le Fils de Dieu, celui sur lequel il a vu descendre et demeurer l'Esprit, celui qui baptise dans l'Esprit. Jean, chapitre 1er, verset 33.
1: Par toi resplendit la croix du Seigneur.
2: Quelle est l'œuvre de l'Esprit en Marie?
0: En Marie, le Saint-Esprit porte à son achèvement toutes les attentes de la venue du Christ et sa préparation dans l'Ancien Testament. D'une manière unique, il a rempli de grâce et rend féconde sa virginité pour donner naissance dans la chair au Fils de Dieu. Il fait d'elle la mère du Christ total, c'est-à-dire du Christ tête et de l'Église son corps. Marie est présente au milieu des douze le jour de la Pentecôte, quand l'Esprit inaugure les derniers temps avec la manifestation de l'Église.

0: rapport y a-t-il entre l'Esprit et le Christ Jésus dans sa mission terrestre?
1: Depuis son incarnation, le Fils de Dieu est consacré Messie dans son humanité par l'onction de l'Esprit. Il révèle l'Esprit dans son enseignement, accomplissant la promesse faite au Père, et il le communique à l'Église naissante en soufflant sur les apôtres après la résurrection.

0: Qu'est-il arrivé à la Pentecôte?
1: 50 jours après sa résurrection, à la Pentecôte, Jésus-Christ glorifié a répandu l'Esprit à profusion et il a manifesté comme personne divine, de sorte que la Trinité Sainte est pleinement révélée. La mission du Christ et de l'Esprit devient la mission de l'Église, envoyée pour annoncer et pour répandre le mystère de la communion trinitaire.

Nous avons vu la vraie lumière, nous avons reçu l'Esprit céleste, nous avons trouvé la vraie foi. Nous adorons la Trinité indivisible, car c'est elle qui nous a sauvés.

0: Quelle est l'action de l'Esprit dans l'Église?
1: L'Esprit édifie, anime et sanctifie l'Église. Esprit d'amour, il restaure chez les baptisés la ressemblance divine perdue à cause du péché et il les fait vivre dans le Christ de la vie même de la Sainte Trinité. Il les envoie témoigner de la vérité du Christ et il les établit dans leurs fonctions réciproques afin que tous portent le fruit de l'Esprit. Galates chapitre 5 verset 22.
0: Comment agissent le Christ et son Esprit dans le cœur des fidèles?
1: Par l'intermédiaire des sacrements, le Christ communique son Esprit aux membres de son corps, ainsi que la grâce de Dieu qui porte les fruits de la vie nouvelle selon l'Esprit. Enfin, le Saint-Esprit est le maître de la prière.

0: signifie le mot « Église ».
1: Il désigne le peuple que Dieu convoque et rassemble de tous les confins de la terre pour constituer l'assemblée de ceux qui, par la foi et par le baptême, deviennent fils de Dieu, membres du Christ et temple de l'Esprit Saint.
0: Dans la Bible, quels sont les autres noms et images qui désignent l'Église?
1: Dans la Sainte Écriture, nous trouvons de nombreuses images qui mettent en évidence les différents aspects du mystère de l'Église. L'Ancien Testament privilégie les images liées au peuple de Dieu. Le Nouveau Testament, celle se rattachant au Christ comme tête de ce peuple qui est son corps. Elles sont tirées de la vie pastorale, bergerie, troupeau, brebis, de la vie rurale, champs, oliviers, vignes, de l'habitat, demeure, pierre, temple, de la famille, épouse, mère, famille.
0: Quel est le commencement et l'achèvement de l'Église?
1: L'Église a son commencement et son achèvement dans le dessein éternel de Dieu. Elle a été préparée dans l'ancienne alliance par l'élection d'Israël, signe du rassemblement futur de toutes les nations. Fondée sur la parole et sur l'action de Jésus-Christ, elle s'est accomplie surtout par sa mort rédemptrice et sa résurrection. Elle s'est manifestée ensuite comme mystère de salut par l'effusion de l'Esprit Saint à la Pentecôte. Elle aura son achèvement à la fin des temps comme assemblée céleste de tous les rachetés.
0: Quelle est la mission de l'Église?
1: La mission de l'Église est d'annoncer et d'instaurer au milieu de toutes les nations le royaume de Dieu inauguré par Jésus-Christ. Elle constitue sur la terre le germe et le commencement de ce royaume du salut.
0: En quel sens l'Église est-elle mystère?
1: L'Église est mystère parce que dans sa réalité visible, elle représente et accomplit une réalité spirituelle, divine, qui se perçoit uniquement avec les yeux de la foi.

0: L'Église, être au sacrement universel du salut.
1: Cela signifie qu'elle est signe et instrument de la réconciliation et de la communion de toute l'humanité avec Dieu et de l'unité de tout le genre humain.

0: pourquoi l'Église est-elle le peuple des dieux?
1: L'Église est le peuple de Dieu parce qu'il a plu à Dieu de sanctifier et de sauver les hommes, non pas séparément, mais en les constituant en un seul peuple, rassemblé dans l'unité du Père, du Fils et de l'Esprit Saint.

0: caractéristique du peuple de Dieu.
1: Ce peuple, dont on devient membre par la foi au Christ et par le baptême, a pour origine Dieu le Père, pour chef Jésus-Christ, pour condition la dignité et la liberté des fils de Dieu, pour loi le commandement nouveau de l'amour, pour mission d'être le sel de la terre et la lumière du monde, pour fin le royaume de Dieu déjà commencé sur la terre.

0: l'innocence, le peuple des dieux prend-il pas aux trois fonctions du Christ, sacerdotale, prophétique et royale?
1: Le peuple de Dieu prend part à la fonction sacerdotale du Christ parce que les baptisés sont consacrés par l'Esprit Saint pour offrir des sacrifices spirituels. Ils participent à sa fonction prophétique parce que, grâce au sens surnaturel de la foi, ils s'attachent de manière indéfectible à la foi. Ils en approfondissent l'intelligence et ils en deviennent témoins. Ils participent à sa fonction royale par le service, imitant le Christ Jésus, roi de l'univers, qui s'est fait serviteur de tous, surtout des pauvres et de ceux qui souffrent.
0: De quelle manière l'Église est-elle corps du Christ?
1: Par l'Esprit Saint, le Christ, mort et ressuscité, unit intimement à lui-même ses fidèles. Ainsi, ceux qui croient au Christ parce qu'ils sont étroitement unis à lui, surtout dans l'Eucharistie, sont unis entre eux par la charité, formant un seul corps, l'Église, dont l'unité se réalise dans la diversité des membres et des fonctions.
0: Qui est la tête de ce corps?
1: Le Christ est la tête du corps, c'est-à-dire de l'Église. Colossiens chapitre 1er, verset 18. L'Église vit de lui, en lui et par lui. Le Christ et l'Église forment le Christ total, disait saint Augustin. Tête et membre, une seule et même personne mystique, pour ainsi dire, disait saint Thomas d'Aquin.
0: Pourquoi dit-on de l'Église qu'elle est l'épouse du Christ?
1: Parce que le Seigneur lui-même s'est défini comme l'époux qui a aimé l'Église, qui s'est lié à elle par une alliance éternelle. Il s'est livré pour elle afin de la purifier par son sang, de la rendre sainte et d'en faire la mère féconde de tous les fils de Dieu. Si le terme de corps fait apparaître l'unité de la tête et des membres, le terme épouse met en relief la distinction des deux dans une relation personnelle.

0: Elle est le temple de l'Esprit Saint.
1: Parce que le Saint-Esprit réside dans le corps qui est l'Église, dans sa tête et dans ses membres. En outre, il édifie l'Église dans la charité par la parole de Dieu, les sacrements, les vertus et les charismes.
2: Ce que notre esprit, je veux dire notre âme, est à nos membres, l'Esprit Saint l'est aux membres de Christ, au corps du Christ, je veux dire l'Église. Saint Augustin.
0: Les charismes, que sont-ils?
1: Les charismes sont des dons particuliers de l'Esprit Saint, impartis aux personnes pour le bien des hommes, pour les nécessités du monde, et spécialement pour l'édification de l'Église. C'est au magistère de l'Église qu'il revient de les discerner.

0: Pourquoi l'Église est-elle une?
1: L'Église est une parce qu'elle a comme origine et comme modèle l'unité d'un seul Dieu dans la Trinité des personnes. Comme fondateur et comme tête, Jésus-Christ qui rassemble tous les peuples dans l'unité d'un seul corps. Comme âme, l'Esprit Saint qui unit tous les fidèles dans la communion dans le Christ. Elle a une seule foi, une seule vie sacramentelle, une seule succession apostolique, une espérance commune et la même charité.
0: Où subsiste l'unique Église du Christ?
1: Comme société constituée et organisée dans le monde, l'unique Église du Christ subsiste dans l'Église catholique, gouvernée par le successeur de Pierre et par les évêques en communion avec lui. C'est seulement par elle que l'on peut atteindre la plénitude des moyens de salut, car le Seigneur a confié tous les biens de la nouvelle alliance au seul collège apostolique dont la tête est Pierre.

0: Serrer les chrétiens non catholiques.
1: Dans les églises et communautés ecclésiales qui se sont séparées de la pleine communion de l'Église catholique, se rencontrent de nombreux éléments de sanctification et de vérité. Tous ces éléments de bien proviennent du Christ et tendent vers l'unité catholique. Les membres de ces églises et communautés sont incorporés au Christ par le baptême. Nous les reconnaissons donc comme des frères.

0: agir en faveur de l'unité des chrétiens.
1: Le désir de rétablir l'union entre tous les chrétiens est un don du Christ et un appel de l'Esprit Saint. Il concerne toute l'Église et il s'accomplit par la conversion du cœur, la prière, la connaissance fraternelle réciproque, le dialogue théologique.
0: En quel sens l'Église est-elle sainte?
1: L'Église est sainte parce que le Dieu très saint en est l'auteur. Le Christ s'est livré lui-même pour elle, afin de la sanctifier et de la rendre sanctifiante. L'Esprit Saint la vivifie par la charité. En elle réside la plénitude des moyens du salut. La sainteté est la vocation de chacun de ses membres et le but de toute son action. L'Église compte en son sein la Vierge Marie et d'innombrables saints qui sont ses modèles et ses intercesseurs. La sainteté de l'Église est la source de la sanctification pour ses fils qui, sur la terre, se reconnaissent tous pécheurs et qui ont toujours besoin de se convertir et de se purifier.

0: Pourquoi l'Église est-elle appelée catholique?
1: L'Église est catholique, c'est-à-dire universelle, parce que le Christ est présent en elle. Là où est le Christ Jésus, là est l'Église catholique, disait Saint Ignace d'Antioche. Elle annonce la totalité et l'intégralité de la foi. Elle contient et administre la plénitude des moyens du salut. Elle est envoyée en mission à toutes les nations, à toutes les époques et à quelques cultures qu'elles appartiennent.

0: une église particulière est-elle catholique?
1: Est catholique toute église particulière, c'est-à-dire un diocèse ou une éparchie formée par la communauté des chrétiens qui sont en communion dans la foi et dans les sacrements avec leur évêque ordonné dans la succession apostolique et avec l'église de Rome qui préside à la charité, disait Saint Ignace d'Antioche.
0: Qui fait partie de l'église catholique?
1: Tous les hommes, sous diverses formes, appartiennent ou sont ordonnés à l'unité catholique du peuple de Dieu. Est pleinement incorporé à l'église catholique celui qui, ayant l'esprit du Christ, est uni à elle par les liens de la profession de foi, des sacrements, du gouvernement ecclésiastique et de la communion. Les baptisés qui ne réalisent pas pleinement cette unité catholique sont dans une certaine communion, bien qu'imparfaite, avec l'Église catholique.
0: Quel est le rapport de l'Église catholique avec le peuple juif?
1: L'Église catholique reconnaît son rapport avec le peuple juif dans le fait que Dieu a élu ce dernier avant tous les autres pour accueillir sa parole. C'est au peuple juif qu'appartiennent l'adoption des fils, la gloire, les alliances, la loi, le culte, les promesses de Dieu. Ils ont les patriarches et c'est de leur race que le Christ est né selon la chair. Romains chapitre 9, versets 4 et 5. À la différence des autres religions non chrétiennes, la foi juive est déjà réponse à la révélation du Dieu de l'ancienne alliance.
0: Quel lien existe-t-il entre l'Église catholique et les religions non chrétiennes?
1: C'est un lien issu avant tout de l'origine et de la fin commune de tout le genre humain. L'Église catholique reconnaît que ce qu'il y a de bon et de vrai dans les autres religions vient de Dieu. C'est un rayon de sa vérité. Cela peut disposer à l'accueil de l'Évangile et pousser à l'unité de l'humanité dans l'Église du Christ.
0: Signifie l'affirmation « Hors de l'Église, pas de salut ».
1: Cela signifie que tout salut vient du Christ tête par l'intermédiaire de l'Église qui est son corps. Ne peuvent donc pas être sauvés ceux qui, sachant l'Église fondée par le Christ et nécessaire au salut, ne veulent pas y entrer ni y persévérer. D'autre part, grâce au Christ et à son Église, peuvent parvenir au salut éternel ceux qui, sans faute de leur part, ignorent l'évangile du Christ et son Église, mais recherchent Dieu sincèrement et sous l'influence de la grâce, s'efforcent de faire sa volonté, reconnue à travers ce que leur dit leur conscience.
0: Pourquoi l'Église doit-elle annoncer l'évangile au monde entier?
1: Parce que le Christ l'a commandé. Allez et enseignez toutes les nations, baptisant au nom du Père et du Fils et du Saint-Esprit. Matthieu, chapitre 28, verset 19. Ce commandement missionnaire du Seigneur a sa source dans l'amour éternel de Dieu qui a envoyé son Fils et son Esprit parce qu'il veut que tous les hommes soient sauvés et parviennent à la connaissance de la vérité.
0: Comment l'Église est-elle missionnaire?
1: Guidée par l'Esprit Saint, l'Église poursuit tout au long de l'histoire la mission du Christ lui-même. Les chrétiens doivent donc annoncer à tous la bonne nouvelle apportée par le Christ en suivant le même chemin que lui. en étant prêt également au sacrifice jusqu'au martyre.
0: Pourquoi l'Église est-elle apostolique?
1: L'Église est apostolique par son origine, parce qu'elle a pour fondation les apôtres. Éphésiens chapitre 2, verset 20. Par son enseignement, qui est celui des apôtres, par sa structure, parce qu'elle est édifiée, sanctifiée et gouvernée jusqu'au retour du Christ par les apôtres, grâce à leurs successeurs, les évêques en communion avec le successeur de Pierre.
0: En quoi consiste la mission des apôtres?
1: Le mot apôtre signifie envoyé. Jésus, l'envoyé du Père, appela à lui les 12, choisis parmi ses disciples, et il les institua ses apôtres, faisant d'eux les témoins de sa résurrection et les fondements de son Église. Il leur donna mandat de poursuivre sa mission, leur disant: comme mon Père m'a envoyé, moi aussi je vous envoie. Et il leur promit d'être avec eux jusqu'à la fin du monde.

Le troisième jour, un homme arriva du camp de Saül, les vêtements déchirés et la tête couverte de terre. Lorsqu'il fut en présence de David, il se jeta par terre et se prosterna. David lui dit « D'où viens-tu ? » Et il lui répondit « Je me suis sauvé du camp d'Israël. » David lui dit « Que s'est-il passé ? Dis-moi donc. » Et il répondit « Le peuple s'est enfui du champ de bataille et un grand nombre d'hommes sont tombés et ont péri. » Saül même et Jonathan, son fils, sont morts. David dit au jeune homme qui lui apportait ces nouvelles « Comment sais-tu que Saül et Jonathan, son fils, sont morts ?» Et le jeune homme qui lui apportait ces nouvelles répondit « Je me trouvais sur la montagne de Gilboa, et voici, Saül s'appuyait sur sa lance, et voici, les chars et les cavaliers étaient près de l'atteindre. S'étant retourné, il m'aperçut et m'appela. » Je dis « Me voici » et il me dit « Qui es-tu » Je lui répondis « Je suis Amalécite » et il dit « Approche donc et donne-moi la mort, car je suis pris de vertige, quoiqu'encore plein de vie. » Je m'approchai de lui, je lui donnai la mort, sachant bien qu'il ne survivrait pas à sa défaite. J'ai enlevé le diadème qui était sur sa tête et le bracelet qu'il avait au bras, et je les apporte ici à mon Seigneur. » David saisit ses vêtements et les déchira, et tous les hommes qui étaient auprès de lui firent de même. Ils furent dans le deuil, pleurèrent et jeûnèrent jusqu'au soir à cause de Saül, de Jonathan son fils, du peuple de l'Éternel et de la maison d'Israël, parce qu'ils étaient tombés par l'épée. David dit au jeune homme qui lui avait apporté ces nouvelles « D'où es-tu ? » Il répondit « Je suis le fils d'un étranger, d'un Amalécite. » David lui dit « Comment n'as-tu pas craint de porter la main sur loin de l'Éternel et de lui donner la mort ? » Et David appela l'un de ses gens et dit « Approche et tue-le. » Cet homme frappa l'Amalécite qui mourut. Et David lui dit « Que ton sang retombe sur ta tête, car ta bouche a déposé contre moi, puisque tu as dit « J'ai donné la mort à loin de l'Éternel. » Voici le cantique funèbre que David composa sur Saül et sur Jonathan, son fils, et qu'il ordonna d'enseigner aux enfants de Juda. C'est le cantique de l'arc. Il est écrit dans le livre du Juste. L'élite d'Israël a succombé sur tes collines. Comment des héros sont-ils tombés? Ne l'annoncez point dans Gath, n'en publiez pas la nouvelle dans les rues d'Ascalon, de peur que les filles des Philistins ne se réjouissent, de peur que les filles des incirconcis ne triomphent. Montagne de Gilboa, qu'il n'y ait sur vous ni rosée, ni pluie, ni champ qui donne des prémices pour les offrandes, car là ont été jetés les boucliers des héros, le bouclier de Saül. L'huile a cessé de les joindre. Devant le sang des blessés, devant la graisse des plus vaillants, l'arc de Jonathan n'a jamais reculé, et l'épée de Saül ne retournait point à vide. Saül et Jonathan, aimables et chéris pendant leur vie, n'ont point été séparés dans leur mort. Ils étaient plus légers que les aigles, ils étaient plus forts que les lions. Filles d'Israël, pleurez sur Saül, qui vous revêtait magnifiquement de cramoisi, qui mettait des ornements d'or sur vos habits. Comment des héros sont-ils tombés au milieu du combat? Comment Jonathan a-t-il succombé sur tes collines? Je suis dans la douleur à cause de toi, Jonathan, mon frère. Tu faisais tout mon plaisir, ton amour pour moi était admirable, au-dessus de l'amour des femmes. Comment des héros sont-ils tombés? Comment leurs armes se sont-elles perdues? Le second livre de Samuel, chapitre 2. Après cela, David consulta l'Éternel en disant « Monterai-je dans une des villes de Juda ?» L'Éternel lui répondit « Monte. » David dit « Où monterai-je ? » Et l'Éternel répondit « À Hébron. » David y monta avec ses deux femmes, Akinoam de Jizréel et Abigaïl de Carmel, femme de Nabal. David fit aussi monter les gens qui étaient auprès de lui, chacun avec sa maison, et ils habitèrent dans les villes d'Hébron. Les hommes de Juda vinrent, et là ils joignirent David pour roi sur la maison de Juda. On informa David que c'étaient les gens de Jabès en Galaad qui avaient enterré Saül.

0: David envoya des messagers aux gens de Jabès, en Galaad, pour leur dire « Soyez bénis de l'Éternel, puisque vous avez ainsi montré de la bienveillance envers Saül, votre maître, et que vous l'avez enterré. Et maintenant que l'Éternel use envers vous de bonté et de fidélité, moi aussi je vous ferai du bien parce que vous avez agi de la sorte. Que vos mains se fortifient et soyez de vaillants hommes. Car votre maître Saül est mort et c'est moi que la maison de Juda a oint pour roi sur elle. » Cependant Abner, fils de Ner, chef de l'armée de Saül, prit Ish-Bosheth, fils de Saül, et le fit passer à Mahanaïm. Il l'établit roi sur Galaad, sur les Guéchuriens, sur Jisraël, sur Éphraïm, sur Benjamin, sur tout Israël. Ish-Bosheth, fils de Saül, était âgé de 40 ans lorsqu'il devint roi d'Israël, et il régna 2 ans. Il n'y eut que la maison de Juda qui resta attachée à David. Le temps pendant lequel David régna à Hébron sur la maison de Juda fut de 7 ans et 6 mois. Abner, fils de Ner, et les gens d'Ish-Bosheth, fils de Saül, sortirent de Mahanaïm pour marcher sur Gabaon. Joab, fils de Tseruja, et les gens de David se mirent aussi en marche. Ils se rencontrèrent près de l'étang de Gabaon, et ils s'arrêtèrent les uns en deçà de l'étang, et les autres au-delà. Abner dit à Joab, « Que ces jeunes gens se lèvent et qu'ils se battent devant nous. » Joab répondit, « Qu'ils se lèvent. » Ils se levèrent et s'avancèrent en nombre égal, 12 pour Benjamin et pour Ish-Bosheth, fils de Saül, et 12 des gens de David. Chacun saisissant son adversaire par la tête, lui enfonça son épée dans le flanc, et ils tombèrent tous ensemble. Et l'on donna à ce lieu, qui est près de Gabaon, le nom de Helkath Hatsurim. Il y eut en ce jour un combat très rude, dans lequel Abner et les hommes d'Israël furent battus par les gens de David. Là se trouvaient les 3 fils de Tseruja, Joab, Abiscaï et Asaël. Asaël avait les pieds légers comme une gazelle des champs. Il poursuivit Abner sans se détourner de lui pour aller à droite ou à gauche. Abner regarda derrière lui et dit « Est-ce toi, Asaël ?» Et il répondit « C'est moi. » Abner lui dit « Tire à droite ou à gauche, saisis-toi de l'un de ces jeunes gens et prends sa dépouille. » Mais Asaël ne voulut point se détourner de lui. Abner dit encore à Asaël « Détourne-toi de moi, pourquoi te frapperai-je et t'abattrai-je en terre ? Comment ensuite lèverai-je le visage devant ton frère Joab ?» Et Asaël refusa de se détourner. Sur quoi Abner le frappa au ventre avec l'extrémité inférieure de sa lance, et la lance sortit par derrière. Il tomba et mourut sur place. Tous ceux qui arrivaient au lieu où Asaël était mort s'y arrêtaient. Joab et Abiscaï poursuivirent Abner et le soleil se couchait quand ils arrivèrent au coteau d'Amma, qui est en face de Giac, sur le chemin du désert de Gabaon. Les fils de Benjamin se rallièrent à la suite d'Abner et formèrent un corps, et ils s'arrêtèrent au sommet d'une colline. Abner appela Joab et dit « L'épée dévorera-t-elle toujours ? Ne sais-tu pas qu'il y aura de l'amertume à la fin ? Jusque à quand tarderas-tu à dire au peuple de ne plus poursuivre ses frères ?» Joab répondit « Dieu est vivant. Si tu m'eusses parlé, le peuple n'aurait pas cessé avant le matin de poursuivre ses frères. » Et Joab sonna de la trompette, et tout le peuple s'arrêta. Ils ne poursuivirent plus Israël, et ils ne continuèrent pas à se battre. Abner et ses gens marchèrent toute la nuit dans la plaine, ils passèrent le Jourdain, traversèrent en entier le Bitron, et arrivèrent à Mahanaïm. Joab revint de la poursuite d'Abner et rassembla tout le peuple. Il manquait 19 hommes des gens de David et Asaël. Mais les gens de David avaient frappé à mort 360 hommes parmi ceux de Benjamin et d'Abner. Ils emportèrent Asaël et l'enterrèrent dans le sépulcre de son père à Bethléem. Joab et ses gens marchèrent toute la nuit et le jour paraissait quand ils furent à Hébron. Le second livre de Samuel, chapitre 3. La guerre dura longtemps entre la maison de Saül et la maison de David. David devenait de plus en plus fort et la maison de Saül allait en s'affaiblissant. Il naquit à David des fils à Hébron. Son premier-né fut Amnon d'Akinoam de Jisraël, le second Kileab d'Abigaïl de Carmel, femme de Nabal, le troisième Absalom, fils de Maaca, fille de Talmaï, roi de Geshur, le quatrième Adonija, fils de Haggith, le cinquième Shephatia, fils d'Abital, et le sixième Jitréam d'Egla, femme de David. Ce sont là ceux qui naquirent à David à Hébron. Pendant la guerre entre la maison de Saül et la maison de David, Abner tint ferme pour la maison de Saül. Or Saül avait eu une concubine nommée Ritzpa, fille d'Aja. Et Ishbochet dit à Abner, « Pourquoi es-tu venu vers la concubine de mon père ?» Abner fut très irrité des paroles d'Ishbochet. Et il répondit, « Suis-je une tête de chien qui tienne pour Juda ? Je fais aujourd'hui preuve de bienveillance envers la maison de Saül, ton père, envers ses frères et ses amis. Je ne t'ai pas livré entre les mains de David, et c'est aujourd'hui que tu me reproches une faute avec cette femme ? Que Dieu traite Abner dans toute sa rigueur, si je n'agis pas avec David, selon ce que l'Éternel a juré à David, en disant qu'il ferait passer la royauté de la maison de Saül dans la sienne, et qu'il établirait le trône de David sur Israël et sur Juda, depuis Dan jusqu'à Beersheba. » Ishbosheth n'osa pas répliquer un seul mot à Abner parce qu'il le craignait. Abner envoya des messagers à David pour lui dire de sa part, « À qui est le pays ? Fais alliance avec moi, et voici, ma main t'aidera pour tourner vers toi tout Israël. » Il répondit, « Bien, je ferai alliance avec toi, mais je te demande une chose, c'est que tu ne vois point ma face, à moins que tu ne m'amènes d'abord Michal, fille de Saül, en venant auprès de moi. » Et David envoya des messagers à Ishbosheth, fille de Saül, pour lui dire, « Donne-moi ma femme Michal, que j'ai fiancée pour 100 prépuces de Philistins. » Ishbosheth la fit prendre chez son mari, Paltiel, fils de Laïch. Et son mari la suivit en pleurant jusqu'à Bakurim. Alors Abner lui dit, « Va, retourne-t'en. » Et il s'en retourna. Abner eut un entretien avec les anciens d'Israël et il leur dit, « Vous désiriez autrefois avoir David pour roi. « Établissez-le maintenant, car l'Éternel a dit de lui, « C'est par David, mon serviteur, que je délivrerai mon peuple d'Israël de la main des Philistins et de la main de tous ses ennemis. » Abner parla aussi à Benjamin et il alla rapporter aux oreilles de David à Hébron ce qu'avait résolu Israël et toute la maison de Benjamin. Il arriva auprès de David à Hébron, accompagné de 20 hommes, et David fit un festin à Abner et à ceux qui étaient avec lui. Abner dit à David, « Je me lèverai et je partirai pour rassembler tout Israël vers mon seigneur le roi. Ils feront alliance avec toi et tu régneras entièrement selon ton désir. » David renvoya Abner qui s'en alla en paix. Voici Joab et les gens de David revinrent d'une excursion et amenèrent avec eux un grand butin. Abner n'était plus auprès de David à Hébron, car David l'avait renvoyé. Et il s'en était allé en paix. Lorsque Joab et toute sa troupe arrivèrent, on fit à Joab ce rapport. Abner, fils de Ner, est venu auprès du roi, qui l'a renvoyé, et il s'en est allé en paix. Joab se rendit chez le roi et dit, « Qu'as-tu fait ? Voici, Abner est venu vers toi. Pourquoi l'as-tu renvoyé et laissé partir ? Tu connais Abner, fils de Ner. C'est pour te tromper qu'il est venu, pour épier tes démarches. Et pour savoir tout ce que tu fais. » Et Joab, après avoir quitté David, envoya sur les traces d'Abner des messagers qui le ramenèrent depuis la citerne de Sira. David n'en savait rien. Lorsqu'Abner fut de retour à Hébron, Joab le tira à l'écart au milieu de la porte, comme pour lui parler en secret, et là il le frappa au ventre et le tua, pour venger la mort d'Azaël, son frère. David la prit ensuite et il dit, « Je suis à jamais innocent devant l'Éternel du sang d'Abner, fils de Ner, et mon royaume l'est aussi. Que ce sang retombe sur Joab et sur toute la maison de son père. Qu'il y ait toujours quelqu'un dans la maison de Joab qui soit atteint d'un flux ou de la lèpre, ou qui s'appuie sur un bâton, ou qui tombe par l'épée, ou qui manque de pain. » Ainsi Joab et Abiscaï, son frère, tuèrent Abner parce qu'il avait donné la mort à Azaël, leur frère, à Gabaon, dans la bataille. David dit à Joab et à tout le peuple qui était avec lui, « Déchirez vos vêtements, saignez-vous de sacs et pleurez devant Abner. » Et le roi David marcha derrière le cercueil. On enterra Abner à Hébron. Le roi éleva la voix et pleura sur le sépulcre d'Abner, et tout le peuple pleura. Le roi fit une complainte sur Abner et dit, « Abner devait-il mourir comme meurt un criminel ? Tu n'avais ni les mains liées ni les pieds dans les chaînes. Tu es tombé comme on tombe devant des méchants. » Et tout le peuple pleura de nouveau sur Abner. Tout le peuple s'approcha de David pour lui faire prendre quelque nourriture pendant qu'il était encore jour. Mais David jura en disant, « Que Dieu me traite dans toute sa rigueur si je goûte du pain ou quoi que ce soit avant le coucher du soleil. » Cela fut connu et approuvé de tout le peuple, qui trouva bon tout ce qu'avait fait le roi. Tout le peuple et tout Israël comprirent en ce jour que ce n'était pas par ordre du roi qu'Abner, fils de Ner, avait été tué. Le roi dit à ses serviteurs, « Ne savez-vous pas qu'un chef, qu'un grand homme est tombé aujourd'hui en Israël ? Je suis encore faible, quoique j'ai reçu l'onction royale, et ces gens, les fils de Tseruja, sont trop puissants pour moi. Que l'Éternel rende selon sa méchanceté à celui qui fait le mal. » Le second livre de Samuel, chapitre 4. Lorsque le fils de Saül apprit qu'Abner était mort à Hébron, ses mains restèrent sans force, et tout Israël fut dans l'épouvante. Le fils de Saül avait deux chefs de bande, dont l'un s'appelait Baana et l'autre Rekab. Ils étaient fils de Rimmon, de Béhéroth, d'entre les fils de Benjamin, car Béhéroth était regardé comme faisant partie de Benjamin, et les Béhérothiens s'étaient enfuis à Gittaïm, où ils ont habité jusqu'à ce jour. Jonathan, fils de Saül, avait un fils perclus des pieds et âgé de 5 ans, lorsqu'arriva de Jisréel la nouvelle de la mort de Saül et de Jonathan. Sa nourrice le prit et s'enfuit, et comme elle précipitait sa fuite, il tomba et resta boiteux. Son nom était Méphibosheth. Or les fils de Rimmon de Béhéroth, Rekab et Baana, se rendirent pendant la chaleur du jour à la maison d'Ishbosheth, qui était couché pour son repos du midi. Ils pénétrèrent jusqu'au milieu de la maison comme pour prendre du froment, et ils le frappèrent au ventre. Puis Rekab et Baana, son frère, se sauvèrent. Ils entrèrent donc dans la maison pendant qu'il reposait sur son lit dans sa chambre à coucher. Ils le frappèrent et le firent mourir, et ils lui coupèrent la tête. Ils prirent sa tête et ils marchèrent toute la nuit au travers de la plaine. Ils apportèrent la tête d'Ishbosheth à David dans Hébron, et ils dirent au roi, « Voici la tête d'Ishbosheth, fils de Saül, ton ennemi, qui en voulait à ta vie. L'Éternel venge aujourd'hui le roi, mon seigneur, de Saül et de sa race. » David répondit à Rekab et à Baana, son frère, fils de Rimmon et de Béhéroth, « L'Éternel qui m'a délivré de tout péril est vivant, celui qui est venu me dire, « Voici, Saül est mort, » et qui croyait m'annoncer une bonne nouvelle, je l'ai fait saisir et tuer à Tsiklag pour lui donner le salaire de son message. Et quand des méchants ont assassiné un homme juste dans sa maison et sur sa couche, combien plus ne redemanderai-je pas son sang de vos mains et ne vous exterminerai-je pas de la terre ? Et David ordonna à ses gens de les tuer. Ils leur coupèrent les mains et les pieds et les pendirent au bord de l'étang d'Hébron. Ils prirent ensuite la tête d'Ishbosheth et l'enterrèrent dans le sépulcre d'Abner à Hébron. Le second livre de Samuel, Chapitre 5. Toutes les tribus d'Israël vinrent auprès de David à Hébron et dirent : Voici, nous sommes tes os et ta chair. Autrefois déjà, lorsque Saül était notre roi, c'était toi qui conduisais et qui ramenais Israël. L'Éternel t'a dit : Tu paîtras mon peuple d'Israël et tu seras le chef d'Israël. Ainsi tous les anciens d'Israël vinrent auprès du roi à Hébron. Et le roi David fit alliance avec eux à Hébron devant l'Éternel. Ils joignirent David pour roi sur Israël. David était âgé de 30 ans lorsqu'il devint roi, et il régna 40 ans. À Hébron, il régna sur Juda 7 ans et 6 mois, et à Jérusalem, il régna 33 ans sur tout Israël et Juda. Le roi marcha avec ses gens sur Jérusalem contre les Jébusiens, habitants du pays. Ils dirent à David : Tu n'entreras point ici, car les aveugles même et les boiteux te repousseront. Ce qui voulait dire : David n'entrera point ici. Mais David s'empara de la forteresse de Sion. C'est la cité de David. David avait dit en ce jour : Quiconque battra les Jébusiens et atteindra le canal, quiconque frappera ces boiteux et ces aveugles qui sont les ennemis de David. C'est pourquoi l'on dit : L'aveugle et le boiteux n'entreront point dans la maison. David s'établit dans la forteresse qu'il appela Cité de David. Il fit de tous côtés des constructions, en dehors et en dedans de millau. David devenait de plus en plus grand, et l'Éternel, le Dieu des armées, était avec lui. Hiram, roi de Tyr, envoya des messagers à David, et du bois de cèdre, et des charpentiers, et des tailleurs de pierre, qui bâtirent une maison pour David. David reconnut que l'Éternel l'affermissait comme roi d'Israël, et qu'il élevait son royaume à cause de son peuple d'Israël. David prit encore des concubines et des femmes de Jérusalem, après qu'il fut venu d'Hébron, et il lui naquit encore des fils et des filles. Voici les noms de ceux qui lui naquirent à Jérusalem : Shammua, Shobab, Nathan, Salomon, Jibhar, Elishua, Nepheg, Japhia, Elishama, Eliada et Eliphelet. Les Philistins apprirent qu'on avait oint David pour roi sur Israël, et ils montèrent tous à sa recherche. David, qui en fut informé, descendit à la forteresse. Les Philistins arrivèrent et se répandirent dans la vallée de Réphaïm. David consulta l'Éternel en disant : Monterai-je contre les Philistins ? Les livreras-tu entre mes mains ? Et l'Éternel dit à David : Monte, car je livrerai les Philistins entre tes mains. David vint à Baal-Pératsim, où il les battit. Puis il dit : L'Éternel a dispersé mes ennemis devant moi comme des eaux qui s'écoulent. C'est pourquoi l'on a donné à ce lieu le nom de Baal-Pératsim. Ils laissèrent là leurs idoles, et David et ses gens les emportèrent. Les Philistins montèrent de nouveau et se répandirent dans la vallée de Réphaïm. David consulta l'Éternel, et l'Éternel dit : Tu ne monteras pas, tourne-les par derrière, et tu arriveras sur eux vis-à-vis des mûriers. Quand tu entendras un bruit de pas dans les cimes des mûriers, alors hâte-toi, car c'est l'Éternel qui marche devant toi pour battre l'armée des Philistins. David fit ce que l'Éternel lui avait ordonné, et il battit les Philistins depuis Geba jusqu'à Gézer. Le second livre de Samuel. Chapitre 6. David rassembla encore toute l'élite d'Israël au nombre de 30 000 hommes. Et David, avec tout le peuple qui était auprès de lui, se mit en marche depuis Baal et Juda pour faire monter de là l'arche de Dieu, devant laquelle est invoqué le nom de l'Éternel des armées, qui réside entre les chérubins au-dessus de l'arche. Ils mirent sur un char neuf l'arche de Dieu, et l'emportèrent de la maison d'Abinadab sur la colline. Uzza et Ajo, fils d'Abinadab, conduisaient le char neuf. Ils l'emportèrent donc de la maison d'Abinadab sur la colline. Uzza marchait à côté de l'arche de Dieu, et Akjo allait devant l'arche. David et toute la maison d'Israël jouaient devant l'Éternel de toutes sortes d'instruments de bois de cyprès, des harpes, des luths, des tambourins, des sistres et des cymbales. Lorsqu'ils furent arrivés à l'aire de Nakon, Uzza étendit la main vers l'arche de Dieu et la saisit parce que les bœufs la faisaient pencher. La colère de l'Éternel s'enflamma contre Uzza et Dieu le frappa sur place à cause de sa faute. Uzza mourut là, près de l'arche de Dieu. David fut irrité de ce que l'Éternel avait frappé Uzza d'un tel châtiment, et ce lieu a été appelé jusqu'à ce jour Pérets Uzza. David eut peur de l'Éternel en ce jour-là, et il dit « Comment l'arche de l'Éternel entrerait-elle chez moi ?» Il ne voulut pas retirer l'arche de l'Éternel chez lui dans la cité de David, et il la fit conduire dans la maison d'Obed-Édom de Gath. L'arche de l'Éternel resta 3 mois dans la maison d'Obed-Édom de Gath, et l'Éternel bénit Obed-Édom et toute sa maison. On vint dire au roi David, « L'Éternel a béni la maison d'Obed-Édom et tout ce qui est à lui à cause de l'arche de Dieu. » Et David se mit en route et il fit monter l'arche de Dieu depuis la maison d'Obed-Édom jusqu'à la cité de David au milieu des réjouissances. Quand ceux qui portaient l'arche de l'Éternel eurent fait 6 pas, on sacrifia un bœuf et un veau gras. David dansait de toute sa force devant l'Éternel, et il était ceint d'un éphod de lin. David et toute la maison d'Israël firent monter l'arche de l'Éternel avec des cris de joie et au son des trompettes. Comme l'arche de l'Éternel entrait dans la cité de David, Michal, fille de Saül, regardait par la fenêtre, et voyant le roi David sauter et danser devant l'Éternel, elle le méprisa dans son cœur. Après qu'on eut amené l'arche de l'Éternel, on la mit à sa place au milieu de la tente que David avait dressée pour elle. Et David offrit devant l'Éternel des holocaustes et des sacrifices d'action de grâce. Quand David eut achevé d'offrir les holocaustes et les sacrifices d'action de grâce, il bénit le peuple au nom de l'Éternel des armées. Puis il distribua à tout le peuple, à toute la multitude d'Israël, hommes et femmes, à chacun un pain, une portion de viande et un gâteau de raisin. Et tout le peuple s'en alla, chacun dans sa maison. David s'en retourna pour bénir sa maison, et Michal, fille de Saül, sortit à sa rencontre. Elle dit « Quel honneur aujourd'hui pour le roi d'Israël de s'être découvert aux yeux des servantes de ses serviteurs, comme se découvrirait un homme de rien !» David répondit à Michal « C'est devant l'Éternel qui m'a choisi de préférence à ton père et à toute sa maison pour m'établir chef sur le peuple de l'Éternel, sur Israël. C'est devant l'Éternel que j'ai dansé. Je veux paraître encore plus vil que cela et m'abaisser à mes propres yeux. Néanmoins, je serai en honneur auprès des servantes dont tu parles. » Or Michal, fille de Saül, n'eut point d'enfant jusqu'au jour de sa mort.
1: Ah!

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0: Pour votre salut, il est 2h.

0: Mystère glorieux.
1: Première dizaine. Jésus est ressuscité d'entre les morts. Prions pour honorer la résurrection du Seigneur Jésus. Bénissons la mère du vainqueur de la mort et du péché. Avec elle, bénissons le Christ ressuscité. Prions Marie d'affermir la foi des communautés chrétiennes de France et de l'univers. Notre Père qui es aux cieux, que ton nom soit sanctifié, que ton règne vienne, que ta volonté soit faite sur la terre comme au ciel. Donne-nous aujourd'hui notre pain quotidien. Pardonne-nous nos offenses comme nous pardonnons à ceux qui nous ont offensés. Et ne nous soumets pas à la tentation, mais délivre-nous du mal. Amen. Je vous salue, Marie, pleine de grâce. Le Seigneur est avec vous. Vous êtes bénie entre toutes les femmes, et Jésus, le fruit de vos entrailles, est béni. Marie, Mère de Dieu, priez pour nous, pécheurs, maintenant et à l'heure de notre mort. Amen. Je vous salue, Marie, pleine de grâce. Le Seigneur est avec vous. Vous êtes bénie entre toutes les femmes, et Jésus, le fruit de vos entrailles, est béni.
2: Sainte Marie, Mère de Dieu, priez pour nous, pauvres pécheurs, maintenant et à l'heure de notre mort. Amen.
1: Je vous salue, Marie, pleine de grâce. Le Seigneur est avec vous. Vous êtes bénie entre toutes les femmes, et Jésus, le fruit de vos entrailles, est béni. Je vous salue, Marie, pleine de grâce. Le Seigneur est avec vous. Vous êtes bénie entre toutes les femmes, et Jésus, le fruit de vos entrailles, est béni. Je vous salue, Marie, pleine de grâce. Le Seigneur est avec vous. Vous êtes bénie entre toutes les femmes, et Jésus, le fruit de vos entrailles, est béni. Je vous salue, Marie, pleine de grâce. Le Seigneur est avec vous. Vous êtes bénie entre toutes les femmes, et Jésus, le fruit de vos entrailles, est béni. Je vous salue, Marie, pleine de grâce. Le Seigneur est avec vous. Vous êtes bénie entre toutes les femmes, et Jésus, le fruit de vos entrailles, est béni. Je vous salue, Marie, pleine de grâce. Le Seigneur est avec vous. Vous êtes bénie entre toutes les femmes, et Jésus, le fruit de vos entrailles, est béni. Je vous salue, Marie, pleine de grâce. Le Seigneur est avec vous. Vous êtes bénie entre toutes les femmes, et Jésus, le fruit de vos entrailles, est béni. Je vous salue, Marie, pleine de grâce. Le Seigneur est avec vous. Vous êtes bénie entre toutes les femmes, et Jésus, le fruit de vos entrailles, est béni. Gloire au Père et au Fils et au Saint-Esprit. Deuxième dizaine. Jésus est monté au ciel dans la gloire du Père. Prions pour honorer l'exaltation du Christ dans la gloire divine, le mystère de l'Ascension. Réjouissons-nous avec Notre-Dame pour la glorification céleste de son Fils. Louons le Christ, nouvel Adam, d'avoir rouvert aux hommes un destin d'immortalité et de vie avec Dieu. Confions à Marie les hommes et les peuples qui ont perdu ou qui ignorent ou qui combattent l'espérance chrétienne. Notre Père qui es aux cieux, que ton nom soit sanctifié, que ton règne vienne, que ta volonté soit faite sur la terre comme au ciel. Donne-nous aujourd'hui notre pain quotidien. Pardonne-nous nos offenses comme nous pardonnons à ceux qui nous ont offensés. Et ne nous soumets pas à la tentation, mais délivre-nous du mal. Amen. Je vous salue, Marie, pleine de grâce. Le Seigneur est avec vous. Vous êtes bénie entre toutes les femmes, et Jésus, le fruit de vos entrailles, est béni. Marie, Mère de Dieu, priez pour nous pauvres pécheurs, maintenant et à l'heure de notre mort. Amen. Je vous salue, Marie, pleine de grâce. Le Seigneur est avec vous. Vous êtes bénie entre toutes les femmes, et Jésus, le fruit de vos entrailles, est béni.
2: Sainte Marie, Mère de Dieu, priez pour nous pauvres pécheurs, maintenant et à l'heure de notre mort.
1: Amen. Je vous salue, Marie, pleine de grâce. Le Seigneur est avec vous. Vous êtes bénie entre toutes les femmes, et Jésus, le fruit de vos entrailles, est béni. Je vous salue, Marie, pleine de grâce. Le Seigneur est avec vous. Vous êtes bénie entre toutes les femmes, et Jésus, le fruit de vos entrailles, est béni. Je vous salue, Marie, pleine de grâce. Le Seigneur est avec vous. Vous êtes bénie entre toutes les femmes, et Jésus, le fruit de vos entrailles, est béni. Je vous salue, Marie, pleine de grâce. Le Seigneur est avec vous. Vous êtes bénie entre toutes les femmes, et Jésus, le fruit de vos entrailles, est béni. Je vous salue, Marie, pleine de grâce. Le Seigneur est avec vous. Vous êtes bénie entre toutes les femmes, et Jésus, le fruit de vos entrailles, est béni. Je vous salue, Marie, pleine de grâce. Le Seigneur est avec vous. Vous êtes bénie entre toutes les femmes, et Jésus, le fruit de vos entrailles, est béni. Je vous salue, Marie, pleine de grâce. Le Seigneur est avec vous. Vous êtes bénie entre toutes les femmes, et Jésus, le fruit de vos entrailles, est béni. Je vous salue, Marie, pleine de grâce. Le Seigneur est avec vous. Vous êtes bénie entre toutes les femmes, et Jésus, le fruit de vos entrailles, est béni. Gloire au Père et au Fils et au Saint-Esprit.
2: Comme il était au commencement.
1: Troisième dizaine. L'Esprit Saint est descendu sur les apôtres rassemblés avec Marie. Prions pour honorer l'événement de la Pentecôte. Louons Marie en qui l'Esprit Saint a donné naissance au Rédempteur du monde. Louons Jésus d'avoir envoyé son Esprit aux premiers disciples comme il les donne à ceux d'aujourd'hui. Supplions Marie, parfaitement fidèle à l'Esprit, d'accorder cette même fidélité aux responsables et aux membres de l'Église. Notre Père, qui es aux cieux, que ton nom soit sanctifié, que ton règne vienne, que ta volonté soit faite sur la terre comme au ciel. Donne-nous aujourd'hui notre pain quotidien. Pardonne-nous nos offenses, comme nous pardonnons à ceux qui nous ont offensés. Et ne nous soumets pas à la tentation, mais délivre-nous du mal. Amen. Je vous salue, Marie, pleine de grâce. Le Seigneur est avec vous. Vous êtes bénie entre toutes les femmes, et Jésus, le fruit de vos entrailles, est béni. Marie, Mère de Dieu, priez pour nous pécheurs, maintenant et à l'heure de notre mort. Amen. Je vous salue, Marie, pleine de grâce. Le Seigneur est avec vous. Vous êtes bénie entre toutes les femmes, et Jésus, le fruit de vos entrailles, est béni.
2: Sainte Marie, Mère de Dieu, priez pour nous pécheurs, maintenant et à l'heure de notre mort. Amen.
1: Je vous salue, Marie, pleine de grâce. Le Seigneur est avec vous. Vous êtes bénie entre toutes les femmes, et Jésus, le fruit de vos entrailles, est béni.
2: Sainte Marie,
1: je vous salue, Marie, pleine de grâce. Le Seigneur est avec vous. Vous êtes bénie entre toutes les femmes, et Jésus, le fruit de vos entrailles, est béni. Je vous salue, Marie, pleine de grâce. Le Seigneur est avec vous. Vous êtes bénie entre toutes les femmes, et Jésus, le fruit de vos entrailles, est béni. Je vous salue, Marie, pleine de grâce. Le Seigneur est avec vous. Vous êtes bénie entre toutes les femmes, et Jésus, le fruit de vos entrailles, est béni. Je vous salue, Marie, pleine de grâce. Le Seigneur est avec vous. Vous êtes bénie entre toutes les femmes, et Jésus, le fruit de vos entrailles, est béni. Je vous salue, Marie, pleine de grâce. Le Seigneur est avec vous. Vous êtes bénie entre toutes les femmes, et Jésus, le fruit de vos entrailles, est béni. Je vous salue, Marie, pleine de grâce. Le Seigneur est avec vous. Vous êtes bénie entre toutes les femmes, et Jésus, le fruit de vos entrailles, est béni. Je vous salue, Marie, pleine de grâce. Le Seigneur est avec vous. Vous êtes bénie entre toutes les femmes, et Jésus, le fruit de vos entrailles, est béni. Gloire au Père et au Fils et au Saint-Esprit. Quatrième dizaine, la Vierge Marie a été élevée au ciel. Prions pour honorer l'Assomption de la Vierge Marie. Louons Marie de Nazareth, Marie de Bethléem, de la présentation au Temple, de Cana, du Calvaire, du Cénacle. Elle a été glorifiée directement en son âme et en son corps. Remercions Jésus d'avoir fait participer sa mère à sa vie de ressuscité. Prions Marie de nous donner la joie et l'espérance de la rejoindre. Notre Père, qui es aux cieux, que ton nom soit sanctifié, que ton règne vienne, que ta volonté soit faite sur la terre comme au ciel. Donne-nous aujourd'hui notre pain quotidien. Pardonne-nous nos offenses, comme nous pardonnons à ceux qui nous ont offensés. et ne nous soumets pas à la tentation, mais délivre-nous du mal. Amen. Je vous salue, Marie, pleine de grâce. Le Seigneur est avec vous. Vous êtes bénie entre toutes les femmes, et Jésus, le fruit de vos entrailles, est béni. Je vous salue, Marie, pleine de grâce. Le Seigneur est avec vous. Vous êtes bénie entre toutes les femmes, et Jésus, le fruit de vos entrailles, est béni. Je vous salue, Marie, pleine de grâce. Le Seigneur est avec vous. Vous êtes bénie entre toutes les femmes, et Jésus, le fruit de vos entrailles, est béni. Je vous salue, Marie, pleine de grâce. Le Seigneur est avec vous. Vous êtes bénie entre toutes les femmes, et Jésus, le fruit de vos entrailles, est béni. Je vous salue, Marie, pleine de grâce. Le Seigneur est avec vous. Vous êtes bénie entre toutes les femmes, et Jésus, le fruit de vos entrailles, est béni. Je vous salue, Marie, pleine de grâce. Le Seigneur est avec vous. Vous êtes bénie entre toutes les femmes, et Jésus, le fruit de vos entrailles, est béni. Je vous salue, Marie, pleine de grâce. Le Seigneur est avec vous. Vous êtes bénie entre toutes les femmes, et Jésus, le fruit de vos entrailles, est béni. Je vous salue, Marie, pleine de grâce. Le Seigneur est avec vous. Vous êtes bénie entre toutes les femmes, et Jésus, le fruit de vos entrailles, est béni. Je vous salue, Marie, pleine de grâce. Le Seigneur est avec vous. Vous êtes bénie entre toutes les femmes, et Jésus, le fruit de vos entrailles, est béni. Je vous salue, Marie, pleine de grâce. Le Seigneur est avec vous. Vous êtes bénie entre toutes les femmes, et Jésus, le fruit de vos entrailles, est béni. Gloire au Père et au Fils et au Saint-Esprit, comme il était au commencement, maintenant, toujours, dans les siècles. Cinquième dizaine. La Vierge Marie est glorifiée au ciel. Prions pour honorer le couronnement de Notre-Dame. Saluons avec toute la tradition Marie participante à la royauté spirituelle du Christ Rédempteur. Bénissons Jésus d'avoir associé sa mère à l'extension de son règne. Ô mère de l'Église, ô règne de l'univers, nous t'en prions, étends à toute la terre ta maternelle protection. Notre Père qui es aux cieux, que ton nom soit sanctifié, que ton règne vienne, que ta volonté soit faite sur la terre comme au ciel. Donne-nous aujourd'hui notre pain quotidien. Pardonne-nous nos offenses, comme nous pardonnons à ceux qui nous ont offensés. Et ne nous soumets pas à la tentation, mais délivre-nous du mal. Amen. Je vous salue, Marie, pleine de grâce. Le Seigneur est avec vous. Vous êtes bénie entre toutes les femmes, et Jésus, le fruit de vos entrailles, est béni. Marie, Mère de Dieu, priez pour nous, pauvres pécheurs, maintenant et à l'heure de notre mort. Amen. Je vous salue, Marie, pleine de grâce. Le Seigneur est avec vous. Vous êtes bénie entre toutes les femmes, et Jésus, le fruit de vos entrailles, est béni.
2: Sainte Marie, Mère de Dieu, priez pour nous pauvres pécheurs,
1: maintenant et à l'heure de notre mort. Je vous salue, Marie, pleine de grâce. Le Seigneur est avec vous. Vous êtes bénie entre toutes les femmes, et Jésus, le fruit de vos entrailles, est béni. Je vous salue, Marie, pleine de grâce. Le Seigneur est avec vous. Vous êtes bénie entre toutes les femmes, et Jésus, le fruit de vos entrailles, est béni. Je vous salue, Marie, pleine de grâce. Le Seigneur est avec vous. Vous êtes bénie entre toutes les femmes, et Jésus, le fruit de vos entrailles, est béni. Je vous salue, Marie, pleine de grâce. Le Seigneur est avec vous. Vous êtes bénie entre toutes les femmes, et Jésus, le fruit de vos entrailles, est béni. Je vous salue, Marie, pleine de grâce. Le Seigneur est avec vous. Vous êtes bénie entre toutes les femmes, et Jésus, le fruit de vos entrailles, est béni. Je vous salue, Marie, pleine de grâce. Le Seigneur est avec vous. Vous êtes bénie entre toutes les femmes, et Jésus, le fruit de vos entrailles, est béni. Je vous salue, Marie, pleine de grâce. Le Seigneur est avec vous. Vous êtes bénie entre toutes les femmes, et Jésus, le fruit de vos entrailles, est béni. Je vous salue, Marie, pleine de grâce. Le Seigneur est avec vous. Vous êtes bénie entre toutes les femmes, et Jésus, le fruit de vos entrailles, est béni. Gloire au Père et au Fils et au Saint-Esprit.
2: Comme il était au commencement.
1: Il nous faut préparer pour demain un monde qui soit à la hauteur de l'homme dans toutes ses dimensions. J'ai imploré Marie, la mère du Rédempteur de l'humanité, pour la destinée humaine et spirituelle de tous les hommes, ma bénédiction apostolique est un témoignage de cette sollicitude. À tous, je la donne de grand cœur au nom du Père et du Fils et du Saint-Esprit.

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1: Amis et fidèles auditeurs, bienvenue et merci d'être à l'écoute de cette nouvelle édition de notre programme. En recevant samedi les participants à la rencontre Fratelli Tutti organisée par la Commission pontificale pour l'Amérique latine, le Saint-Père a plaidé pour un nouveau modèle de coopération nord-sud fondé sur la responsabilité partagée, le dialogue et la dignité humaine. Et face aux défis technologiques et sociaux, Léon XIV a appelé les Amériques à reconstruire un avenir pour tous, les précisions dans la semaine du pape. Nous irons en République démocratique du Congo où les sœurs

0: réunie de l'Afrique de l'Ouest, CEREAO, Mgr Alexis Toibly Yulo, dans un propos conclusif des premières journées ouest-africaines de la jeunesse qui se sont refermées ce samedi 12 septembre à Accra, au Ghana. Et nous lèverons définitivement l'encre de cette présente édition sur une note de méditation dominicale aujourd'hui, conduite par le père jésuite Adrien Lintiampa. À tous et à chacun, bonne condition d'écoute.
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0: Et déjà pour commencer, la semaine du pape avec Françoise Niamia.
2: Et pour cette synthèse des activités du pape Léon XIV, sachez qu'il a reçu en audience samedi les participants à la rencontre Fratelli Tutti du CELAM et de l'USCCB, organisée par la Commission pontificale pour l'Amérique latine. Dans son discours, Léon XIV a plaidé pour un nouveau modèle de coopération Nord-Sud fondé sur la responsabilité partagée, le dialogue et la dignité humaine. Face aux défis technologiques et sociaux, Léon XIV a appelé les Américains à reconstruire un avenir pour tous. Aussi, ce même samedi, dans son discours adressé aux participants au colloque de la Communio Internationalis Benedictinarum, le pape a rendu hommage à la vocation des bénédictines, à leur prière et à leur présence silencieuse, tout en les encourageant à poursuivre leur engagement en faveur de la communion, de la formation et de la paix. Notons également que le Saint-Père a procédé samedi à des nominations référendaires au tribunal suprême de la signature apostolique. Et ce même samedi, il a nommé archevêque coadjuteur de l'archidiocèse de Rabat au Maroc, le révérend père Mario Léon Dorado, jusqu'à présent préfet apostolique du Sahara occidental. Jeudi, le pape a reçu 147 nouveaux évêques du monde entier à l'issue des jours de formation au Vatican. Une expérience unique de fraternité selon Léon XIV, où les nouveaux évêques ont pu partager leurs espoirs et leurs rêves pour les églises que le Seigneur confie à leurs soins de pasteurs. Dans son adresse, le pape leur a notamment souligné qu'aucun évêque ne marche seul. Mercredi, lors de l'audience générale, le pape Léon XIV a poursuivi sa catéchèse consacrée aux documents du Concile Vatican II. En s'appuyant sur la constitution pastorale Gaudium et Spes, le souverain pontife a médité sur la dignité humaine, présentée à la fois comme un don de Dieu et une responsabilité pour chaque personne. À la veille de la fête de la Nativité de la Vierge, le pape a célébré la messe lundi en fin d'après-midi au sanctuaire de la Vierge du Bon Conseil de Genazzano tenu par les religieux augustins. Occasion pour le pape de revenir dans son homélie sur la présence silencieuse mais essentielle de Marie. Comme elle, nous sommes nous aussi prédestinés à être conformes à l'image du Fils, a-t-il conseillé. Et pour terminer, dans un vidéo message en anglais et en français, le pape Léon XIV s'est adressé à des milliers de jeunes qui étaient réunis à Accra au Ghana à l'occasion de la première édition des Journées de la jeunesse catholique de l'Afrique de l'Ouest qui s'est déroulée du 7 au 12 septembre. Dans ce message, le Saint-Père les a encouragés et appelé les jeunes de l'Afrique de l'Ouest à être bâtisseurs de ponts entre les peuples, les cultures et les religions et témoins de l'amour, de la justice et de la paix.
0: Merci Françoise. Autre nouvelle de l'Église sur le continent. Direction la RD Congo où Mgr Libert Mpongo, évêque de Bassankoussou dans la province de l'Équateur, a présidé l'Eucharistie mercredi dernier en la cathédrale Saint-Pierre et Paul. C'était à l'occasion du 15e anniversaire de la mort de Mgr Ignace Matondo Kwanzambi, ancien évêque de Bassankoussou et fondateur de la Congrégation des Sœurs de Sainte-Thérèse de l'Enfant Jésus de Bassankoussou. Il a invité les religieuses à rester fidèles au charisme de leur congrégation. Les précisions de notre correspondant local.
3: Mgr Ignace Matondo Kwanzambi est mort en 2011 comme évêque de Molégbé où il avait été transféré par le pape après son ministère à Bassankoussou. Au diocèse de Bassankoussou, l'évêque avait fondé la congrégation des frères Balangwa Christou, c'est-à-dire les fous du Christ, et la congrégation des sœurs de Sainte Thérèse de l'Enfant Jésus. Comme prêtre de la congrégation des missionnaires de Skeut, il avait fondé auparavant à Kinshasa le mouvement des jeunes de la lumière, dit Bilenge Yamwinda en langue lingala. L'évêque actuel de Bassankusu, Mgr Liber Pongo, a rappelé la mémoire de son

0: prédécesseurs en invitant les fidèles à vivre l'enseignement du Christ transmis par la vie et l'action de Mgr Ignace Matondo Kwanzambi, notamment en faveur de la jeunesse qu'il a initiée à suivre le Christ. Mgr Ignace Matondo insistait aussi sur la fraternité universelle. Les religieuses en particulier tiendront de leur fondateur le charisme de l'unité. La supérieure générale, sœur Félicité Mbombé, l'a rappelé à l'occasion de la profession de vœux perpétuels de 5 religieuses. Les sœurs de Sainte Thérèse de l'Enfant Jésus de Bassankoussou ont organisé une conférence et des témoignages sur leur fondateur qui les instruisait à se former pour en former d'autres dans l'amour réciproque, la réconciliation et pour construire l'avenir dans la suite du Christ en portant chaque jour leur croix. Jean-Baptiste Malengue Kalunzu pour Radio Vatican.
1: Dans quelques instants, l'actualité sociopolitique.
2: L'Érythrée a accusé samedi son voisin éthiopien de déstabiliser la corne de l'Afrique dans un climat de plus en plus tendu entre les deux pays, faisant craindre un nouveau conflit. Alors que l'Érythrée a fait preuve d'une stricte patience stratégique, Addis Abeba déplore les autorités d'Asmara s'est engagée depuis plus de 3 ans dans une escalade incessante de sa rhétorique guerrière, remise en cause des traités internationaux et a activement hébergé, entraîné et financé des groupes supplétifs subversifs et sectaires poursuivant un objectif explicite de changement de régime en Érythrée, ont-elles également indiqué. Plusieurs milliers de personnes se sont réunies samedi pour rendre un dernier hommage au défunt roi traditionnel d'Ouganda, Oyonimba Kabamba Iguru Rukidi IV, qui fut le plus jeune monarque du monde, sur fond de lutte pour la succession. Roi de Toro, l'un des 4 principaux royaumes traditionnels réunis à la fin du 19e siècle dans le protectorat britannique de l'Ouganda, le roi Oyo est décédé fin août aux États-Unis d'un cancer à 34 ans. Couronné à l'âge de 3 ans, il était considéré au moment de son décès comme le plus jeune roi régnant au monde par les Guinness des records. La cérémonie a eu lieu dans l'enceinte de la cathédrale Saint-Jean de la ville de Fort Portal, dans l'ouest de l'Ouganda. La première ministre Rubina Nabanja, ou bien encore le chef de l'armée de terre ougandaise, le général Kayanja Mahanga, étaient présents à la cérémonie. La rentrée scolaire prévue lundi prochain au Bénin n'aura pas lieu dans 10 communes et les classes ont été délocalisées dans des zones plus sécurisées. Il s'agit là d'une mesure destinée à protéger les élèves face à la menace d'attaque de groupes djihadistes, a indiqué samedi une source au ministère de l'enseignement primaire. Les premières journées ouest-africaines de la jeunesse se sont bel et bien refermées ce samedi 12 septembre à Accra, au Ghana. Pour Mgr Alexis Toibly Yulo, président des conférences épiscopales réunies de l'Afrique de l'Ouest, CEREAO, cette rencontre se solde par un bilan positif. Dans l'entretien qu'il nous a accordé, l'évêque de San Pedro en Côte d'Ivoire se réjouit de voir une jeunesse catholique ouest-africaine enthousiaste, debout et consciente de sa responsabilité dans la construction de la paix en Afrique.
3: La première impression, c'est une impression de satisfaction. De satisfaction à plusieurs niveaux. D'abord, le nombre de participants pour une première édition. Nous avons enregistré 3071 participants. Et je crois que ça, c'est déjà suffisant pour qu'on soit heureux et qu'on rende grâce à Dieu. 3071 participants, dont 2890 jeunes à proprement dit, 138 prêtres, 43 religieuses. Et les évêques aussi étaient là, en plus des évêques du Ghana. Cette façon par rapport au nombre de participants, mais aussi satisfaction par rapport à la qualité des journées. Les jeunes étaient très assidus aux catéchèses, avec une participation active. Et ils étaient heureux d'être là, en plus de la formation catéchétique spirituelle. Ils ont participé avec ardeur aux différents offices, prières, adoration. C'était merveilleux. On a vu des jeunes qui ont soif de Dieu. Et puis, nous avons aussi célébré nos différentes cultures, la culture des différents pays de l'Afrique de l'Ouest. Donc, c'est aussi un rendez-vous à dimension culturelle et artistique. Vraiment satisfaction. Et je bénis le Seigneur qui nous a permis de vivre ces journées pleines et intenses. Et je remercie tous ces jeunes qui sont venus rencontrer le Christ autour du thème que voici. Prenez courage, jeunes catholiques, acteurs et artisans de paix et d'espérance en Afrique de l'Ouest.
4: Une satisfaction au-delà de quelques difficultés organisationnelles.
3: Nous félicitons les organisateurs. Ils ont fait ce qu'ils pouvaient, ils ont donné le meilleur d'eux-mêmes. Bien sûr, il y a eu des difficultés. Vous savez, il n'y a pas d'organisation de cette envergure-là qui ne comporte pas de difficultés. Et il y avait quelques ratés, il faut le dire, au niveau de la logistique et tout. Il y avait quelques ratés, mais bon, c'est la première édition. Mais ce que nous saluons, c'est plutôt leur détermination à bien faire ce qu'ils avaient à faire. Et la joie, l'enthousiasme des jeunes a fait que on n'a pas beaucoup senti ce côté de quelques ratés. Là. On n'a pas senti cela à cause même de l'enthousiasme, de la joie des jeunes qui ont transcendé ces difficultés.
4: Le thème de ces journées, prenez courage, les jeunes comme acteurs et agents de paix et d'espérance en Afrique de l'Ouest. Monseigneur, pensez-vous que le message à travers les différents enseignements, les différentes catéchèses, a été bien perçu par les pèlerins? Et sont-ils prêts à être le relais dans leur vécu quotidien?
3: Je pense qu'à travers les catéchèses, ils ont reçu la nourriture qu'il faut. Maintenant, c'est à eux de faire fructifier dans leur vie quotidienne, dès quand ils vont retourner, de faire fructifier dans leur existence quotidienne toute cette nourriture qu'ils ont reçue ici à travers les catéchèses. C'est pourquoi nous prions justement pour que cette édition porte du fruit, que ça ne s'arrête pas avec la messe de clôture, mais que ça porte du fruit. Et c'est surtout cela le plus important. Nous avons semé, mais quel fruit ça va donner? Donc nous prions pour que cette édition, tous ces enseignements qu'ils ont reçus, toutes ces grâces qu'ils ont reçues ici, qu'ils les fassent fructifier dans leur vie quand ils vont retourner dans leurs différents pays pour être vraiment, comme dit le thème, artisans de paix et surtout d'espérance. D'espérance. Ces jeunes-là doivent bâtir une Afrique nouvelle, une Afrique debout, une Afrique qui donne l'espoir. Ces jeunes-là doivent aider l'Afrique à se remettre debout. Et je crois que c'est possible. Alors nous prions pour que ces journées-là portent des fruits dans ce sens.
2: Monseigneur Alexis Toibly Yuglo, président de la CEREAO, dans des propos recueillis par Françoise Niamia. Concluons cette présente édition avec la méditation du 24e dimanche du temps ordinaire de l'année liturgique A, méditation réalisée par le père jésuite Adrien Lintiampa.
5: Seigneur, lorsque mon frère commettra des fautes contre moi, combien de fois dois-je lui pardonner? Jusqu'à cette fois, chers frères et sœurs, cette question de Pierre à Jésus est empreinte de certaines gravités et de lourdeur. Elle découle certainement de l'enseignement de Jésus sur le pardon et la correction fraternelle quelques versets avant. Si ton frère a commis un péché contre toi, va lui faire des reproches seul à seul. S'il t'écoute, tu as gagné ton frère. Et cet enseignement sur la vie fraternelle est lui-même précédé par un appel à la radicalité qui peut choquer notre sensibilité. Si ta main ou ton pied est pour toi une occasion de chute, coupe-le. Si ton œil est occasion de chute pour toi, arrache-le. L'interrogation de Pierre, qui exprime une certaine perplexité, résulte donc de l'appel à la radicalité chrétienne. La réponse de Jésus n'est pas pour apaiser cette perplexité. Je ne te dis pas jusqu'à 7 fois, mais jusqu'à 70 fois 7 fois. Autant dire que la radicalité de notre foi chrétienne et sans mesure. Nous expérimentons nous aussi la même perplexité face à la radicalité à laquelle nous invite notre foi chrétienne. En réalité, nous ne pouvons pas comprendre et vivre cette radicalité si nous ne nous mettons dans la perspective même de Dieu. Voilà pourquoi l'appel au pardon infini est directement suivi d'une parabole qui est un appel au royaume des cieux. Ainsi, le royaume des cieux est comparable à un roi. Si donc le Christ nous appelle à la radicalité, c'est pour nous placer dans la logique du royaume des cieux, qui fonctionne selon la logique du Père, lui qui se montre patient et miséricordieux envers nous sans compter. Les psaumes qui est proposé à notre méditation en ce dimanche nous les rappellent. Le Seigneur est tendresse et pitié, lent à la colère et plein d'amour. Lui qui ne maintient pas sans fin ses reproches, il n'agit pas envers nous selon nos fautes, ne nous rend pas selon nos offenses. Voilà pourquoi saint Paul, dans la deuxième lecture de ce dimanche, nous rappelle que si le Christ est mort, c'est pour nous libérer du péché et de la mort, pour que nous devenions artisans de vie et d'amour autour de nous. La radicalité de notre vie chrétienne repose ainsi sur notre appartenance au Christ. Si nous vivons, nous vivons pour le Seigneur. Ainsi, dans notre vie comme dans notre mort, nous appartenons au Seigneur. La radicalité à laquelle nous invite l'Évangile se présente ainsi comme la marque du royaume des cieux qui est notre destinée. C'est pourquoi dans notre vie chrétienne, il est important de savoir et plus encore d'expérimenter la miséricorde de Dieu pour que de cette miséricorde sur laquelle repose notre vie devant Dieu, nous puissions nous-mêmes vivre au jour le jour. Car si nous pouvons faire preuve de miséricorde envers nos frères et sœurs, c'est parce que nous savons nous-mêmes que notre vie tout entière ne repose finalement que sur la miséricorde et la patience de Dieu. La première lecture de ce jour nous enseigne « Pense au commandement et ne garde pas rancune envers le prochain. Pense à l'alliance des Très-Hauts et sois indulgent pour qui ne sait pas. » Demandons donc au Seigneur la grâce d'expérimenter sa miséricorde dans notre vie pour que, conscient de notre fragilité, nous accordons à nos frères et sœurs miséricorde et indulgence, comme nous sommes nous-mêmes objets de miséricorde et d'indulgence de Dieu. Demandons-nous surtout la grâce de ne jamais laisser siéger indéfiniment dans nos cœurs rancune et colère, chose abominable où le pécheur est passé maître. Amen.
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2: C'est par ici que nous mettons un point final à cette édition de notre programme aujourd'hui. Merci de l'avoir suivi. Au revoir et à la prochaine.

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0: Pour votre salut, il est 3 heures.

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1: Amis auditeurs, merci de suivre avec nous l'histoire du peuple d'Israël. Hier, nous avons vu que Dieu punit le peuple quand il commence à adorer les idoles. Par la suite, Dieu rétablit son alliance avec les Israélites. Maintenant, il est prêt à leur apparaître. Écoutez.
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2: Le Seigneur dit à Moïse :
3: Le premier jour du premier mois, tu feras dresser la tente de la rencontre, la tente sacrée. Tu y mettras le coffre contenant les tablettes de l'Alliance, tu le cacheras derrière le rideau de séparation. Tu apporteras la table des pains et tu placeras dessus les pains offerts au Seigneur. Tu apporteras le porte-lampe et tu allumeras les lampes. Tu mettras l'autel en or pour le parfum devant le coffre contenant les tablettes de l'Alliance. Tu fixeras le rideau d'entrée de la tente sacrée. Tu mettras l'autel des sacrifices devant l'entrée de la tente de la rencontre, la tente sacrée. Tu mettras le bassin pour les purifications entre la tente de la rencontre et l'autel, et tu le rempliras d'eau. Tu mettras les tentures de la cour autour du lieu saint, et tu fixeras le rideau à l'entrée de la cour. Tu prendras de l'huile de consécration, et tu en verseras sur la tente sacrée et sur tout ce qu'elle contient. Tu la consacreras de cette façon avec tous ses ustensiles. Ensuite, elle sera vraiment à moi. Tu verseras aussi de l'huile sur l'autel des sacrifices et sur tous ses ustensiles. Tu le consacreras de cette façon pour qu'il soit uniquement réservé à mon service. Tu verseras aussi de l'huile sur le bassin et sur son support pour les consacrer. Tu conduiras Aaron et ses fils à l'entrée de la tente de la rencontre et tu leur feras prendre un bain pour se rendre purs. Tu mettras à Aaron les vêtements sacrés. Tu verseras de l'huile sur sa tête et tu le consacreras ainsi pour qu'il me serve comme prêtre. Tu diras aux fils d'Aaron de s'approcher. Tu leur mettras leurs vêtements. Tu les consacreras comme leur père, en versant de l'huile sur leur tête pour qu'ils me servent comme prêtre. De cette façon, ils seront consacrés pour toujours comme prêtres, eux et les enfants de leurs enfants.
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4: Dieu ordonne à Moïse d'assembler les matériaux pour construire la tente de la rencontre et il lui demande de la dresser. La tente de la rencontre est le lieu où Dieu se manifeste à son peuple. C'est une tente mobile que Moïse construit sur l'ordre du Seigneur. En quelque sorte, c'est l'endroit où Dieu et son peuple se rencontrent. Amis auditeurs, voyez quel amour Dieu manifeste à l'égard de l'homme. Malgré l'idolâtrie des Israélites, Dieu met en place un moyen pour être en communion constante avec eux. Nous voyons par là que Dieu n'est pas rancunier. Il pardonne totalement à celui qui se repent sincèrement du mal qu'il a fait.
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2: Moïse fait exactement tout ce que le Seigneur lui a commandé. Le premier jour du premier mois, une année après le départ d'Égypte, on dresse la tente sacrée. Moïse fait dresser la tente. Des artisans placent les supports, les cadres et les traverses, et ils dressent les colonnes. Ils installent la deuxième tente au-dessus de la tente sacrée, et ils la recouvrent d'une couverture, comme le Seigneur l'a commandé à Moïse. Puis, Moïse prend les tablettes de l'Alliance et il les met dans le coffre sacré. Des artisans placent les barres du coffre et ils le recouvrent de son couvercle. Moïse fait entrer le coffre dans la tente sacrée. Puis, des artisans fixent le rideau de séparation pour cacher le coffre contenant les tablettes de l'Alliance, comme le Seigneur l'a commandé à Moïse. Ils placent la table des pains dans la tente de la rencontre, du côté nord, devant le rideau de séparation. Ils posent sur elle les pains offerts au Seigneur, comme le Seigneur l'a commandé à Moïse. Ils mettent le porte-lampe dans la tente de la rencontre, du côté sud, en face de cette table. Ils allument les lampes devant le Seigneur, comme le Seigneur l'a commandé à Moïse. Ils placent l'autel en or dans la tente de la rencontre, devant le rideau de séparation. Ils font brûler sur l'autel le parfum, comme le Seigneur l'a commandé à Moïse. Puis, ils fixent le rideau à l'entrée de la tente sacrée. Ils placent l'autel des sacrifices près de l'entrée de la tente sacrée, la tente de la rencontre. Moïse offre sur lui un sacrifice complet et une offrande de produits de la terre, comme le Seigneur l'a commandé. Des artisans posent le bassin entre la tente de la rencontre et l'autel et ils le remplissent d'eau pour les purifications. Moïse, Aaron et ses fils se lavent les mains et les pieds dans le bassin. De cette façon, ils se rendent purs chaque fois qu'ils doivent entrer dans la tente de la rencontre ou quand ils s'approchent de l'autel, comme le Seigneur l'a commandé à Moïse. Moïse fait dresser les tentures de la cour autour de la tente sacrée et de l'autel. Des artisans fixent le rideau à l'entrée de la cour. Moïse finit les travaux de cette façon.
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4: Moïse respecte l'ordre et l'endroit où chaque élément doit être placé. Voyez-vous quel privilège Dieu accorde à Moïse? Dieu qui a créé toutes choses l'associe à la réalisation de son œuvre. Oui, cher ami, Dieu veut nous associer à la réalisation de son plan pour sauver l'humanité. Mais dans la plupart des cas, nous ne suivons pas les instructions que Dieu nous donne. Nous cherchons à faire ce qui nous semble bon. Nous ne prenons pas le temps d'écouter Dieu. En agissant ainsi, nous perdons beaucoup de temps sur des choses qui ne sont pas essentielles au lieu de nous concentrer sur ce que Dieu attend de nous. Il faut remarquer que la tente de la rencontre était l'endroit où Dieu et son peuple se rencontrent. Mais tout le monde n'avait pas accès à ce lieu parce qu'il y avait des conditions particulières à remplir. Aujourd'hui, ce n'est plus le cas. Nous avons un privilège immense de rencontrer Dieu partout où nous nous trouvons. Nous pouvons louer Dieu dans des églises et des bâtiments mis à part pour l'adorer, mais nous pouvons aussi entrer en contact avec Dieu partout par le moyen de la prière. Remercions Dieu pour ce privilège et profitons-en. À plusieurs reprises, la Bible dit que Moïse fait exactement ce que Dieu lui commande. Quel exemple de serviteur fidèle! Ami à l'écoute, fais-tu comme Moïse en faisant exactement ce que Dieu te commande? À travers l'exemple de Moïse, Dieu t'invite à suivre les instructions qu'il te donne. Moïse a écouté et a eu confiance en Dieu. Ainsi, il a achevé les travaux comme prévu. Il nous faut deux choses. Écouter Dieu et puis avoir confiance en lui. Mais ces deux qualités nous font souvent défaut. Au lieu d'écouter attentivement les instructions de Dieu, nous sommes pressés d'agir. Nous faisons alors ce qui nous passe par la tête au lieu de faire ce que Dieu veut. Et puis, nous faisons plus confiance aux paroles des hommes qu'à celles de Dieu. Dans les décisions que nous prenons, nous nous laissons facilement influencer par les autres. Moïse a eu confiance en Dieu et il a été appelé l'ami de Dieu. Et Dieu s'est révélé à lui de façon particulière. Aujourd'hui, nous voulons que Dieu nous parle. Mais sachons que si nous n'avons pas confiance en lui, nous ne serons pas sensibles à sa voix. Soyons comme Moïse qui a suivi à la lettre la parole de Dieu.
1: Écoutez ce qui se passe à présent.
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2: Alors, le nuage de fumée vient couvrir la tente de la rencontre, la gloire du Seigneur remplit la tente sacrée. Moïse ne peut pas entrer dans la tente de la rencontre. En effet, le nuage de fumée reste sur elle et la gloire du Seigneur la remplit. Quand le nuage de fumée monte au-dessus de la tente sacrée, les Israélites se mettent en route pour une nouvelle étape. Mais si le nuage ne monte pas, ils ne partent pas. Ils attendent le jour où ils montent de nouveau. Le nuage du Seigneur repose sur la tente sacrée pendant le jour, un feu brille dans le nuage pendant la nuit. Les Israélites voient cela tout au long de leur route.
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4: Quand Moïse a fini de construire la tente de la rencontre, la Bible dit qu'un nuage de fumée est descendu sur elle et la gloire de Dieu a rempli cet endroit. Amis auditeurs, nous ne pouvons même pas imaginer cette scène. Dieu a manifesté sa présence physiquement au milieu de son peuple. Mais sachons que même aujourd'hui, Dieu est présent. La Bible dit que si deux ou trois qui croient en son nom se rassemblent, il est au milieu d'eux. Ne négligeons pas cette vérité dans notre vie de tous les jours. Quand le nuage se lève au-dessus de la tente, les Israélites doivent se mettre en marche. Si le nuage ne se lève pas, ils ne doivent pas partir, mais rester en place jusqu'à ce qu'il se lève. Cela veut dire qu'au moment où le peuple d'Israël est en train de marcher, la présence de Dieu est visible. Il voit un nuage de fumée pendant le jour et un feu qui brille pendant la nuit. Maintenant, le peuple voit la manifestation de la présence de Dieu. Amis auditeurs, non seulement Dieu a délivré ses enfants de la main de leurs ennemis, mais il a établi un lien pour manifester sa présence au milieu d'eux. Chers amis, là où Dieu demeure, sa présence se fait toujours voir et sentir. Ainsi, quand Dieu est présent dans la vie d'une personne, tous ceux qui la voient peuvent témoigner à travers les paroles et les actes de cette personne qu'elle est véritablement enfant de Dieu. Est-ce que les gens autour de toi voient ta foi? Est-ce qu'ils voient Dieu à travers toi?
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4: La Bible dit que les Israélites ont vu ces signes de la présence de Dieu tout au long de leur route. Amis auditeurs, Dieu ne nous appelle pas pour un temps limité. Il veut nous accompagner tout au long de notre vie. Nous sommes à la fin de l'histoire du livre d'Exode. Que pouvons-nous retenir de ce livre? La première chose est que Dieu est fidèle à son alliance. Il n'a pas oublié son peuple pendant les 400 ans d'esclavage. La deuxième chose est que Dieu peut et veut nous libérer des forces qui nous oppriment. Dieu a choisi un homme, Moïse, pour libérer son peuple dans des circonstances impossibles. Et la troisième chose est que le désir de Dieu, c'est d'entretenir une relation permanente avec ceux qui lui appartiennent. Dieu n'intervient pas seulement une fois dans notre vie pour nous laisser tout seuls. Non, cher ami, il veut manifester sa présence tout au long de notre vie. Ce livre nous montre que Dieu a des plans merveilleux pour son peuple. Ami auditeur, il a des plans merveilleux aussi pour toi.

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1: Amis auditeurs, merci d'avoir suivi cette histoire tirée d'Exode, chapitre 40. Sachez que demain, nous allons commencer un nouveau livre, le livre de Lévitique. Soyez donc avec nous à la même heure. À bientôt et que Dieu vous bénisse.
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bien-aimé, voici une prière de libération et de restauration pour toi. Répète après moi. Père, je te donne le sang de Jésus-Christ. Versé sur la croix pour moi à Golgotha. Bois-le et tu te fasses vomir. Mon succès, ma prospérité, mes bénédictions, mes affaires que tu avais avalées. Au nom de Jésus-Christ de Nazareth, maintenant reçois l'onction du Saint-Esprit. Que Dieu te bénisse. Amen.

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2: Bonjour auditeurs et auditrices de Radio Maria Côte d'Ivoire. Et maintenant depuis les diocèses de Yamoussoukro sur la 104.8 FM, la fréquence de la spiritualité au quotidien. Je suis heureuse de vous retrouver dans le cadre de votre espace de vocabulaire. À ce microphone, vous avez Sylvie Eddy.

Nous sommes toujours dans l'exploration de notre thème intitulé « L'histoire de l'Église ». Aujourd'hui, nous parlerons d'hérésie et d'inquisition. Qu'est-ce que l'hérésie ? L'hérésie est une doctrine, une opinion émise au sein de l'Église catholique et condamnée par elle comme corrompant les dogmes. Les principales hérésies que l'on rencontre dans l'histoire de l'Église sont l'adamisme, le quiétisme, le socianisme, etc. On appelle aussi hérésie toute doctrine contraire à l'orthodoxie au sein d'une religion établie. C'est ainsi que l'on parle des hérésies musulmane. Découvrons maintenant les principales hérésies de l'histoire de l'Église. Nous commencerons par l'adamisme. L'adamisme est le nom donné à la doctrine des adamistes. C'est une secte chrétienne du 1er siècle qui proscrivait le mariage et prescrivait la chasteté la plus absolue pour ne pas perpétuer la descendance du péché originel. Pour cette doctrine, la nudité était symbole d'innocence. L'adamisme est une conception lourde de conséquences. Découvrons maintenant l'arianisme. L'arianisme est un courant de pensée théologique du début du christianisme dû à Arius, théologien alexandrin du début du 5e siècle et dont le point central concerne les positions respectives du concept de Dieu le Père et son Fils Jésus. La pensée de l'arianisme affirme que Dieu est divin et son Fils Jésus est d'abord humain, mais dispose d'une part de divinité. L'arianisme, qui niait donc la consubstantialité du Fils avec le Père, fut qualifié d'hérésie et fut condamné au Concile de Nicée en 325. Qu'est-ce que le calvinisme ? C'est une doctrine théologique protestante qui repose sur le principe de la souveraineté de Dieu en toutes choses. De manière restreinte, le calvinisme est la doctrine de Calvin. Il se distingue par un théocentrisme absolu, d'où découle la doctrine de la prédestination. Le jansénisme. Le jansénisme est un courant religieux, une doctrine nommée ainsi par son initiateur, Jansénus, évêque d'Ypres, mort en 1638. Il a conquis, du XVIIe au XVIIIe siècle, de vastes régions de France, de Belgique, de la Hollande, d'Italie et d'Allemagne. Il a eu de nombreux partisans célèbres. Le jansénisme peut se définir par les principes suivants. Une rigueur morale extrême, une doctrine erronée sur la grâce, une valeur exclusive accordée à l'Écriture, au Père de l'Église mystique, du cœur. La doctrine jansénisme sur la grâce a été vigoureusement condamnée en 1653. La condamnation

fut renouvelée en 1715. Elle comportait notamment la croyance que Jésus est mort pour quelques élus et qu'une masse importante est prédestinée à la damnation.

Le luthéranisme. Le luthéranisme est la théologie fondée par les écrits et les pensées de Martin Luther. Il repose sur l'idée que l'âme de l'homme, marquée par le péché originel, n'est sauvée que par la seule grâce divine. Il prône la théorie de la justification par la foi en la divinité de Jésus, en ses actions et en sa parole. Qu'est-ce que le manichéisme? C'est une religion syncrétique du Perse Mani, alliant des éléments du christianisme, du bouddhisme et du parsisme, et pour laquelle le bien et le mal sont deux principes fondamentaux, égaux et antagonistes. Par extension, le manichéisme est la conception dualiste du bien et du mal. Découvrons maintenant le montanisme. C'est un mouvement spirituel et prophétique fondé en Phrygie, en actuelle Turquie, au IIe siècle, par le moine Montanus, qui prétendait avoir reçu des révélations du Saint-Esprit annonçant l'imminence de la fin du monde et l'avènement du millénium. Il invitait les chrétiens à s'y préparer en pratiquant un ascétisme rigoureux. Comme hérésie, nous avons également le quiétisme. C'est une doctrine mystique consistant en un itinéraire spirituel de cheminement vers Dieu. Il était très répandu au XVIIe et XVIIIe siècle et inspiré par les œuvres du prêtre espagnol Miguel de Molinos. Le quiétisme tend à la perfection chrétienne, à un état de quiétude passive et confiante. L'union à Dieu, bien avant la mort, est le but de la vie chrétienne. Il a été condamné, après un débat théologique, dès 1687, par l'Église catholique romaine. Terminons avec les principales hérésies par le socianisme. C'est un courant chrétien fondé par Faust Socio qui refuse la doctrine chrétienne de la Trinité et se présente comme libéral.

Continuons notre série de définitions de ce jour par le mot « relapse ». L'on qualifie de relapse le fait de retomber dans l'hérésie après l'avoir abjuré. Comme exemple, nous avons Jeanne d'Arc qui fut condamnée et brûlée comme relapse. Qu'est-ce que le schisme? Le schisme est la séparation des fidèles d'une religion qui reconnaissent des autorités différentes. C'est une rébellion disciplinaire différente de l'hérésie qui est une dissidence doctrinale. Nous avons le schisme d'Orient entre les églises d'Occident et d'Orient et le grand schisme d'Occident de 1378 à 1417. L'excommunication. L'excommunication est une peine ecclésiastique par laquelle quelqu'un est retranché de la communion de l'Église catholique. L'anathème, quant à lui, est une excommunication majeure prononcée contre les hérétiques ou les ennemis de la foi catholique. On appelle interdit la sentence ecclésiastique défendant la célébration des offices divins et l'usage de certains sacrements, soit à un ministre du culte, soit dans un lieu déterminé. Nous avons en exemple l'expression « jeter l'interdit ». Nous allons maintenant parler d'inquisition. On appelle inquisition la juridiction ecclésiastique d'exception instituée par le pape Grégoire IX, 1227-1241, pour la répression dans toute la chrétienté des crimes d'hérésie et d'apostasie, des faits de sorcellerie et de magie active du XIIIe au XVIe siècle. On estime à 30 000 le nombre de gens envoyés au bûcher. Un chiffre terrible, mais qu'il convient de comparer aux 5 000 morts faits en une seule journée par la Saint-Barthélemy, alors que l'Inquisition espagnole a duré plus de 3 siècles et demi. Le tribunal fut définitivement supprimé en 1834. Que signifie apostasie? C'est l'abandon de la foi et de la vie chrétienne. C'est abjurer, renier sa foi et par extension, c'est la renonciation aux vœux. Qu'est-ce que le Saint-Office? Le Saint-Office est une congrégation romaine établie par le pape Paul II en 1542 pour diriger les inquisiteurs et juger souverainement les affaires d'hérésie.

Voyons maintenant l'auto-da-fé. Du portugais, auto-da-fé, qui signifie acte de foi. L'auto-da-fé est une cérémonie au cours de laquelle les hérétiques, condamnés au supplice du feu par l'Inquisition, étaient conviés à faire acte de foi pour mériter leur rachat dans l'autre monde. C'est également l'action de détruire par le feu. Nous avons l'expression « faire un auto-da-fé de livre ». Qu'est-ce qu'un cathare? Du grec « katharos » signifiant « pur », on appelle cathare les membres d'une secte hétérodoxe du Moyen-Âge répandue surtout dans le sud-ouest de la France. Le mot « albigeois » désigne la fraction de la secte des cathares contre lesquels le pape Innocent III fit prêcher la croisade au XIIIe siècle. Le Templier. Un Templier est un chevalier de l'ordre religieux et militaire du Temple qui fut supprimé en 1312 à la suite d'un procès célèbre. Nous terminerons notre série de définitions de ce jour par le mot bûcher. Le bûcher est un amas de bois sur lequel on brûlait les condamnés au supplice du feu et les livres interdits.

0: Et auditrices de Radio Maria Côte d'Ivoire, la demi-heure qui nous est impartie tire à sa fin. Nous allons donc nous arrêter ici. D'ici là, portez-vous bien et que Dieu nous garde.
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0: Pour votre salut, il est 4 heures.
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6: Shalom, shalom, shalom, shalom, auditeurs, auditrices de la Radio Maria Côte d'Ivoire. Nous sommes heureuses de vous retrouver à cette émission Une heure dans ses parvis. Alors nous sommes les membres de la communauté mère du divin amour et nous sommes encore là pour passer une heure d'adoration et de louange à notre Dieu avec vous, frères et sœurs. Alors je voudrais, avant de commencer, saluer tous mes frères et sœurs Taximet, Ayam Soko ici. Mes frères et sœurs qui sont au bord, comme on dit, à vos volants. Vous qui êtes en train de conduire tous ces passagers à destination, nous vous saluons, frères et sœurs taximètres. Aujourd'hui, notre salutation va vraiment à votre endroit. Que Dieu vous bénisse, frères et sœurs. Que Dieu bénisse le fruit de vos mains. Alors, comme déjà annoncé, nous sommes à l'émission Une heure dans tes parvis. Et avec toi, mon frère, ma sœur, nous allons adorer Dieu. Nous allons le louer avec nos joies, nos peines. Nous allons le louer avec toutes les situations de nos vies. Nous allons le louer avec les membres de nos familles. Nous allons le louer avec tous nos frères et sœurs à l'écoute. Pour entrer dans ce temps, mon frère, ma sœur, tu vas te disposer. Je ne sais pas où tu te trouves, à la maison, au travail, à l'hôpital, peu importe. Peu importe le lieu là où tu te trouves, dispose-toi. Et tu vas rentrer dans ce temps de louange et d'adoration avec nous. Et comme nous avons coutume de le faire, nous allons confier ce moment à notre maman, la Vierge Marie, qui est la marraine même de cette radio. Alors dispose-toi et nous allons rentrer dans ce temps. Au nom du Père et du Fils et du Saint-Esprit. Amen. Sainte Vierge Marie, notre Mère, notre Dame du Magnificat, toi la patronne de cette radio, nous voilons encore pour prendre un temps de louange et d'adoration à ton Fils, notre Seigneur Jésus-Christ. Maman, nous nous confions à tes prières. Nous nous confions à ton intercession. Comme au Cénacle, tu as resté là avec les apôtres. Tu as prié jusqu'à ce qu'ils reçoivent les langues de feu. Maman, intercède pour nous. Que ce moment soit un temps rempli de la présence du Saint-Esprit. Que tous nos frères et sœurs à l'écoute ce jour reçoivent leur part. Reçoivent leur part d'onction. Reçoivent leur part de bénédiction. Maman, tiens-nous par la main et fais-nous rentrer dans ce temps. Réjouis-toi, Marie, comblée de grâce. Le Seigneur est avec toi. Tu es bénie entre toutes les femmes. Et Jésus, le fruit de ton sein, est béni. Sainte Marie, Mère de Dieu, prie pour nous, pauvres pécheurs, maintenant et à l'heure de notre mort. Amen. Amen. Amen. Amen. Alors, Seigneur, nous sommes là et nous voulons te louer, simplement t'adorer. Nous voulons lever nos louanges vers toi, Seigneur. Nous voulons lever notre adoration à toi, Seigneur. avec nos fatigues, avec nos joies, avec nos peines, avec nos défis. Seigneur, nous sommes là pour te louer, t'adorer. Et nous voulons que notre louange se lève vers toi en ce soir. Nous voulons que notre louange se lève vers toi en ce moment, Seigneur. Sois béni, sois adoré, sois magnifié. Seigneur, nous te bénissons, nous te rendons toute la gloire. Sois honoré, Seigneur, sois glorifié. Béni sois-tu, honneur, louange et gloire à toi. Béni sois-tu, Seigneur, Dieu d'Israël, Dieu d'Abraham, d'Isaac et de Jacob. Nous te bénissons et nous te disons merci pour ce moment que tu nous donnes. Béni sois-tu, reçois la louange, reçois l'adoration, reçois la gloire, Seigneur.

Tu peux commencer à ouvrir ton cœur à notre Dieu. Dépose tes fardeaux, dépose tes peines, tes soucis au pied de la croix de notre Dieu, afin que tu puisses le louer, l'adorer. Commence à faire lever ta louange avec ton cœur.

Est-ce que tu peux adorer ton Dieu de là où tu te trouves, mon frère et ma soeur? Ouvre ton cœur à l'adoration en ce moment précis. Dépose tes soucis aux pieds de la croix de notre Seigneur Jésus-Christ. Dépose tout ce qui te pèse aux pieds de la croix de Jésus et adore-le avec ce que tu es. Seigneur, nous voulons encore élever la voix vers toi pour t'adorer, te célébrer parce que tu es Dieu. Seigneur, avec nos joies, nos peines, Seigneur, avec nos soucis, nos lourdeurs, nous voulons t'adorer.

Est-ce que tu peux commencer à appeler le Saint-Esprit au secours de ta faiblesse? Mon frère, ma soeur, appelle le Saint-Esprit pour te rejoindre dans la faiblesse, dans la difficulté que tu traverses. Appelle le Saint-Esprit au secours. Appelle la présence de Dieu au secours. Appelle le feu de Dieu au secours pour te venir en aide dans la faiblesse.

0: Saint-Esprit de Dieu, nous avons besoin de toi.
1: Merci, Seigneur.
0: Viens soutenir notre faiblesse, Saint-Esprit de Dieu. Viens soutenir nos faiblesses et nos défaillances, Saint-Esprit de Dieu. Viens rallumer en nous le feu de notre baptême. Saint-Esprit de Dieu, viens nous donner la force nécessaire. Saint-Esprit, viens supplier à nos faiblesses.
1: Que ta gloire.
0: Nous voulons nous abandonner à toi, Saint-Esprit.
1: Nous voulons te chanter gloire et gloire, Seigneur.
0: Béni sois-tu, Saint-Esprit de Dieu.
1: Gloire.
0: Béni sois-tu, Saint-Esprit.

0: Seigneur. Merci pour cette grâce.
1: Merci pour ta gloire au milieu de nous. Merci de déverser ton
0: esprit. Nous allons demander au feu du Saint-Esprit de descendre à nouveau. Que le feu descende à nouveau. Que le feu du Saint-Esprit descende à nouveau.
1: Que le feu descende à nouveau. Nous embraser là où nous sommes. Père, nous implorons ton feu au milieu de nous. Seigneur, toi-même, tu as dit que lorsque nous te louons, c'est toi qui descends au milieu de nous. Et je crois par cette parole que tu es présent au milieu de nous. Seigneur, nous sommes là pour t'adorer. Nous sommes là pour te célébrer, te magnifier.
0: T'exalter. Quand je suis faible, c'est alors que je suis fort.
1: Ô Père,
0: car Seigneur, tu te glorifies
1: toi,
0: dans
1: Seigneur,
0: nos faiblesses.
1: Que je me lève. Ton amour comble mon cœur brisé, Seigneur.

Les temps de jeûne, ne vous découragez pas. Le Seigneur voit vos efforts. Le Seigneur voit ce que vous faites dans le secret. Le Seigneur voit l'intercession que vous montez pour la nation. Et nous voulons vous encourager. Nous voulons vous encourager à continuer. À un moment, vous vous êtes dit que c'était fortuit. Non. Dans ce petit temps que vous prenez, le Seigneur, avec ce petit temps, fait quelque chose pour la nation. Mes frères, mes soeurs, soyez bénis et continuez votre intercession.

que tu peux continuer à louer ton Dieu là où tu es? Un chrétien peut rester dans la joie. Un chrétien peut rester dans la joie. Est-ce qu'un chrétien peut rester dans la joie? Est-ce qu'un chrétien peut rester dans la joie? Alléluia. Alléluia. Alléluia. Mon frère, ma soeur, Dieu veut te rendre visite. Il veut te rendre visite. Il veut te rendre visite. Il veut te rendre visite. Il est déjà dans ta maison, mon frère, ma soeur. Il est déjà dans ta maison. Tu l'as loué, tu l'as célébré. Son esprit est en mouvement dans ta maison. C'est pour cela que tu vas chanter ce nom de Adonai. Tu vas chanter son nom. Il est là. Il est près de toi, mon frère. Il est là pour regarder, pour mettre sa main dans la situation que tu traverses. Il est là pour regarder de près la situation que tu traverses. Tu l'as loué. Tu as appelé son esprit. Le Père, le Fils, le Saint-Esprit sont dans ta maison. Ils sont dans ta chambre d'hôpital. Ils sont dans ton lieu de service. Eh, mes frères et sœurs de 220 logements, Dieu, le Père, le Fils est avec vous. Mes amis, mes frères de Morefe, vous recevez la visite de Dieu, le Père, le Fils, le Saint-Esprit. Oh, mon frère et sœur d'Ebenezer, le Père, le Fils, le Saint-Esprit sont là avec vous. Alléluia. Alléluia. Il veut visiter tous les aspects de ta vie. Il veut visiter toutes les situations de ta vie. Commence à lui donner toutes tes situations. Commence à parler à ton Dieu. Il est là avec toi. Alléluia.

Reçois la louange, reçois l'adoration, reçois la célébration. Oh, il est digne, il est juste de t'adorer, Yahweh. Alléluia, Dieu d'Abraham, d'Isaac et de Jacob. Toi qui ne faillis pas, toi qui as ouvert la mer rouge, tu continues de déstabiliser le ciel, tu continues, Seigneur, d'être grand, tu es grand. Alléluia.

Continue de célébrer ton Dieu. Continue de dire sa grandeur. Continue de dire sa grandeur. Continue de célébrer ce Dieu grand. Continue de dire qu'il est grand. Appelle ton Dieu Adonai. Appelle son grand nom. Célèbre-le, célèbre-le.

d'adoration et de louange que tu nous as permis de prendre avec toi. Tu nous as permis de rester dans tes parvis, dans ce lieu saint, et tu nous as bénis. Tu as béni tous nos frères et sœurs à l'écoute. Nous voulons encore avec la Vierge Marie, notre mère, avec qui nous sommes rentrés dans ce temps, te dire merci. Nous voulons encore te dire merci avec la Vierge Marie, ta mère, et te confier tous nos frères et sœurs à l'écoute. Oui, maman Marie, tu as intercédé pour nous. Tu nous as tenus, la main, et tu nous as permis de rentrer dans ce temps, maman. Tu nous as permis de prendre cette heure. Tu as prié dans le secret pour nous. Et nous voulons te confier nos frères et sœurs à l'écoute. Là où va s'arrêter nos prières et nos supplications, maman, nous te prions de continuer. Nous te prions de continuer, maman. Nous savons que tu es là et nous voulons, maman, au travers de ce cantique, terminer ce moment de louange et d'adoration, te confier tous les membres de la radio, te confier tous nos frères et sœurs à l'écoute. Continue nos prières, continue notre intercession, maman. Continue de prier pour nous, maman.

0: Shalom, shalom, shalom. Maman Marie, reste dans ta maison. Continue ta prière. Et nous, c'était les frères et sœurs de l'émission Une heure dans tes parvis. Que Dieu te bénisse. Que l'Esprit reste avec toi. Que le Père reste avec toi. Que le Fils...
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3: 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Il est 5 heures.

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0: Première lecture. Lecture du livre de Ben Sira, le sage, chapitre 27, le verset 30, chapitre 28, verset 7. Rancune et colère, voilà des choses abominables où le pécheur est passé maître. Celui qui se venge éprouvera la vengeance du Seigneur. Celui-ci tiendra un compte rigoureux de ses péchés. Pardonne à ton prochain le tort qu'il t'a fait. Alors, à ta prière, tes péchés seront remis. Si un homme nourrit de la colère contre un autre homme, comment peut-il demander à Dieu la guérison? S'il n'a pas de pitié pour un homme, son semblable, comment peut-il supplier pour ses péchés à lui? Lui qui est un pauvre mortel, il garde rancune, qui donc lui pardonnera ses péchés? Pense à ton sort final et renonce à toute haine. Pense à ton déclin et à ta mort et demeure fidèle au commandement. Pense au commandement et ne garde pas de rancune envers le prochain. Pense à l'alliance du Très-Haut et sois indulgent pour qui ne sait pas. Parole du Seigneur.
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Deuxième lecture. Lecture de la lettre de Saint Paul apôtre aux Romains, chapitre 14, versets 7 à 9. Frères, aucun d'entre nous ne vit pour soi-même et aucun ne meurt pour soi-même. Si nous vivons, nous vivons pour le Seigneur. Si nous mourons, nous mourons pour le Seigneur. Ainsi, dans notre vie comme dans notre mort, nous appartenons au Seigneur. Car si le Christ a connu la mort, puis la vie, c'est pour devenir le Seigneur et des morts et des vivants. Parole du Seigneur.

0: Évangile de Jésus-Christ selon saint Matthieu, chapitre 18, versets 21 à 35. En ce temps-là, Pierre s'approcha de Jésus pour lui demander : Seigneur, lorsque mon frère commettra des fautes contre moi, combien de fois dois-je lui pardonner ? Jusqu'à 7 fois ? Jésus lui répond : Je ne te dis pas jusqu'à 7 fois, mais jusqu'à 70 fois 7 fois. Ainsi, le royaume des cieux est comparable à un roi qui voulut régler ses comptes avec ses serviteurs. Il commençait quand on lui emmena quelqu'un qui lui devait 10 000 talents, c'est-à-dire 60 millions de pièces d'argent. Comme cet homme n'avait pas de quoi rembourser, le maître ordonna de le vendre avec sa femme et ses enfants et tous ses biens en remboursement de sa dette. Alors, tombant à ses pieds, le serviteur demeurait prosterné et disait « Prends patience envers moi et je te rembourserai tout. » Saisi de compassion, le maître de ce serviteur le laissa partir et lui remit sa dette. Mais en sortant, ce serviteur trouva un de ses compagnons qui lui devait 100 pièces d'argent. Il se jeta sur lui pour l'étrangler en disant « Rembourse ta dette. » Alors, tombant à ses pieds, son compagnon le suppliait « Prends patience envers moi et je te rembourserai tout. » Mais l'autre refusa et le fit jeter en prison jusqu'à ce qu'il ait remboursé ce qu'il devait. Ses compagnons, voyant cela, furent profondément attristés et allaient raconter à leur maître tout ce qui s'était passé. Alors, celui-ci le fit appeler et lui dit « Serviteur mauvais, je t'avais remis toute cette dette parce que tu m'avais supplié. Ne devais-tu pas, à ton tour, avoir pitié de ton compagnon, comme moi-même j'ai eu pitié de toi ?» Dans sa colère, son maître le livra au bourreau jusqu'à ce qu'il lui remboursé tout ce qu'il devait. « C'est ainsi que mon Père du ciel vous traitera, si chacun de vous ne pardonne pas à son frère du fond du cœur. » Inusonon Pierre ongeli Jésus inulo o selike yemi seminyama o imiten nyakin kepenye o 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Bien aimé frères et sœurs, on sait combien une blessure peut demeurer longuement dans le cœur d'une personne. Il arrive même que certaines personnes portent encore les conséquences de vieilles rancunes. Face à cette réalité humaine, la parole de Dieu nous propose aujourd'hui un chemin difficile mais libérateur, le chemin du pardon. Déjà, l'Ancien Testament montrait le rapport qui existe entre le pardon reçu de Dieu et celui que nous devons accorder à nos frères. Le passage du Siracide que nous lisons aujourd'hui montre qu'il est impossible et incohérent de demander le pardon de Dieu et de refuser dans le même temps de pardonner à nos frères. Le pardon ne signifie pas que le mal n'a pas existé. Il ne signifie pas non plus qu'il faut accepter l'injustice ou renoncer à la vérité. Pardonner, c'est refuser que la blessure reçue devienne une source permanente de haine et de destruction. L'Évangile nous présente Pierre qui vient poser une question à Jésus. La question de Pierre est déjà généreuse, car dans la tradition juive, certains maîtres recommandaient de pardonner 3 fois. En proposant 7 fois, Pierre pense probablement aller très loin. Mais Jésus bouleverse complètement son raisonnement. « Je ne te dis pas jusqu'à 7 fois, mais jusqu'à 70 fois, 7 fois. » Jésus ne donne pas un chiffre à atteindre. Il ne dit pas « pardonne 490 fois ». Il enseigne que le pardon chrétien ne peut pas être enfermé dans des limites. C'est ce qui explique à travers la parabole du serviteur impitoyable. Le drame de cet homme est qu'il a reçu le pardon sans se laisser transformer par le pardon. Il a bénéficié de la grâce du Maître, mais son cœur est resté fermé. Voilà une question essentielle pour notre vie spirituelle. Avons-nous réellement compris combien Dieu nous a pardonné? Car le pardon chrétien ne commence pas par l'effort que nous faisons pour pardonner aux autres. Il commence par la découverte du pardon que nous avons reçu de Dieu. Saint Paul nous donne une belle perspective encore plus profonde. Notre vie appartient au Christ. Celui qui appartient au Christ ne peut pas organiser toute son existence autour d'une blessure ou d'une vengeance. Mais reconnaissons aussi que pardonner peut être difficile. Certaines blessures sont profondes. C'est pourquoi le pardon chrétien n'est pas seulement une décision humaine. Elle est une grâce à demander. Nous ne pouvons pas toujours changer immédiatement nos sentiments, mais nous pouvons demander au Seigneur de nous conduire progressivement vers la liberté intérieure. Demandons-lui aujourd'hui de guérir nos blessures, de guérir nos cœurs brisés, de libérer nos familles de la rancune et de faire de nos communautés des lieux où la miséricorde est plus forte que la division. Amen. 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
0: Matthieu 5, verset 48.
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3: Aujourd'hui, 13 septembre, l'Église fait mémoire de Saint Jean Chrysostome, évêque et docteur de l'Église. La date actuelle de la mémoire de Saint Jean Chrysostome est fixée au 13 septembre, veille de sa mort, conformément à la tradition de l'Église d'Antioche. Jean Bouche d'Or est né à Antioche, en Turquie, vers 349, dans une famille chrétienne de l'aristocratie. Son père, Secundus, était officier. Sa mère, Antusa, était une femme admirable devenue veuve à l'âge de 20 ans. Elle s'occupera de l'éducation de son enfant et sera proclamée sainte. Jean bénéficia d'une éducation raffinée à l'école du célèbre rhéteur Libanios. Il assimila ainsi la culture grecque et le christianisme. Membre de la communauté chrétienne animée par l'évêque Mélès, il reçut le baptême en 368 vers l'âge de 18 ans. Initié à l'exégèse biblique par Diodore de Tasse, il devint lecteur puis diacre en 381. En effet, prêtre à Antioche, en 386, ordonné par l'évêque Flavien. Entre 372 et 378, il avait passé 6 ans de vie monastique dans la solitude près d'Antioche. Devenu prêtre, Jean prêche à Antioche à temps et à contre-temps. Ses homélies à la langue vive et au style brillant le rendirent vite célèbre en Orient. De préférence, il expliquait l'Écriture en appliquant à la vie quotidienne. Il dénonçait les abus, flagellait les vices des riches et des puissants, défendait les pauvres. Le peuple qu'il aime et dont il partage les joies et les peines l'appelle Chrysostome, bouche d'or. La célèbre série d'homélies sur les statues prononcée à l'occasion du soulèvement du peuple d'Antioche, qui, exaspéré par la pègre, avait renversé les statues de la famille impériale, montre son zèle de pasteur qui s'en approuvait les excès, ménage et soutient son peuple.

et le luxe, les hérésies et l'injustice, s'attirant ainsi une opposition féroce. Ces deux homélies sur la disgrâce des tropes, ancien ministre tout-puissant d'Acadius tombé en disgrâce, constitue son meilleur succès oratoire contre la vanité de la grandeur humaine. Cependant, pour Jean commençait une période d'opposition et d'hostilité qui n'allait s'achever que dans la solitude et l'exil. L'impératrice de Doxie, blessée par l'une de ses homélies contre le luxe, le fit exiler une première fois en Bithynie avec la complicité de Théophile, patriarche d'Alexandrie, par le synode de Chênes en 403. Jean y était à peine arrivé qu'un ordre de l'empereur et une lettre de l'impératrice le rappelaient à Constantinople où il rentrait en triomphe. Cependant, quelques mois plus tard, il fut de nouveau exilé par ordre de l'empereur Arcadius à Cucus, aux frontières de l'Arménie. Jean quitta Constantinople le 20 juin 404. Enfin, en 407, il fut relégué dans une localité encore plus éloignée, sur la côte orientale de la mer Noire, à Pithionte. Il mourut le 14 septembre 407 à Comane, dans le Pont, pendant sa déportation sur la route qui devrait le conduire vers la côte orientale de la mer Noire. Il rendit l'âme en disant « Gloire à Dieu pour tout. Amen. » Son corps fut d'abord transféré à Constantinople en 438 et ensuite, d'après une tradition, à Rome au 8e siècle.

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3: Mon Seigneur et mon Dieu, je crois fermement que tu es ici, que tu me vois, que tu m'entends. Je t'adore à genoux devant toi, je demande le pardon de mes péchés et ton aide pour faire de mon mieux ce moment de prière. Ma Mère Immaculée, Saint Joseph, mon Père et Seigneur, mon ange gardien, intercédez pour moi. Aujourd'hui, Jésus nous dit « Le disciple n'est pas au-dessus du maître, mais une fois bien formé, chacun sera comme son maître. » Voilà une parole de Jésus qui peut sembler toute simple. Pourtant, si nous la prenons au sérieux, elle contient quelque chose de très profond sur notre vie chrétienne. Jésus, aide-nous à approfondir dans cette parole que tu nous dis. « Le disciple bien formé sera comme son maître. » Jésus ne dit pas seulement « Celui qui me suit connaîtra mes enseignements ». Il ne dit pas non plus « Celui qui me suit fera ce que je lui demande ». Il dit « Il sera comme son maître ». Hein, c'est cela la beauté de la vie des saints, parce que nous voyons en eux refléter, en un certain sens, le Seigneur. Le disciple, à la suite de Jésus, devient peu à peu semblable au maître. Quelle grande chose! Mais le Seigneur ajoute, le disciple n'est pas au-dessus du maître. Et cela paraît un peu évident. Un disciple qui n'est pas son maître, qu'est-ce que c'est que ce disciple? Hein? Le disciple n'est pas au-dessus du maître. Et pourtant, dans notre vie spirituelle, nous pouvons facilement l'oublier. Oui, nous voulons bien que Jésus nous aide, qu'il nous console, qu'il nous donne sa grâce. Mais il nous arrive de vouloir rester les maîtres de notre vie. C'est là que nous oublions que nous devons plutôt le suivre, lui qui est le maître. Nous écoutons Jésus tant qu'il nous dit des choses qui correspondent à ce que nous avions décidé. Mais être disciple, Seigneur, ne signifie pas accepter que tu fasses ma volonté. Être disciple signifie accepter que quelqu'un d'autre connaisse mieux que moi le chemin de ma vie. Et cela demande de l'humilité. Jésus est mon maître. Cela signifie que je ne suis pas obligé de tout comprendre dans ma vie immédiatement. Je ne suis pas obligé de savoir où tout cela doit me conduire. Il me suffit de faire confiance au Seigneur. Souvent dans la vie chrétienne, nous devons faire confiance, toi et moi. Le disciple peut dire, Seigneur, je ne comprends pas toujours par où tu me mènes, mais je sais que toi, tu vois plus loin que moi. Apprends-moi à te suivre. Saint José Maria, quand il arrivait parfois des choses dures dans sa vie, par exemple, qu'un jeune fidèle de l'Opus Dei mourait alors qu'il aurait pu servir pendant des années et des années parce qu'il était jeune. Et alors, il ne comprenait pas comment le Seigneur pouvait appeler à lui quelqu'un qui était en train de se former pour servir des années durant. Mais il répondait, « Dieu en sait davantage. Hein? » Et il s'en remettait au Seigneur et il continuait sa vie. « Seigneur, quand je ne comprends pas toujours, mais je sais que toi, tu vois le but. » Donne-moi de te faire confiance. Peut-être qu'aujourd'hui, Jésus veut simplement nous demander, est-ce que je suis vraiment ton maître? Toi qui fais ta prière en ce moment avec moi, le Seigneur te demande et me demande, est-ce que je suis vraiment ton maître? Pas seulement ton sauveur, pas seulement ton ami, pas seulement celui vers qui tu te tournes quand tu as des problèmes, quand tu es en difficulté. Non, le Seigneur nous demande, est-ce que tu te laisses réellement faire ou défaire, conduire par moi? Et Jésus poursuit. Une fois bien formé, chacun sera comme son maître. Voilà qui est magnifique. Jésus ne veut pas seulement nous transmettre une doctrine. Il veut nous transformer à son image. Regardons comment Jésus vivait. Comment il regardait les personnes. Avec quelle patience il accueillait les pécheurs. Regardons comment il réagit quand on le rejetait. À une occasion, un village n'a pas voulu, les Samaritains n'ont pas voulu le recevoir. Regardons comment il réagit avec douceur et compréhension. Regardons comment il priait après avoir congédié les foules, se retire à l'écart et il prie. Regardons comment il sert les siens au lavement des pieds. Regardons comment il pardonne la femme pécheresse et les apôtres dans leur faute. Bref, regardons comment Jésus aime. Et nous faisons, Seigneur, en ce moment, une prière très simple. Jésus, fais-moi devenir comme toi. Quand je suis avec quelqu'un que j'aime beaucoup, quelque chose de cette personne-là, c'est une expérience que chacun de nous a faite. Quand je suis avec quelqu'un que j'aime beaucoup, quelque chose de cette personne-là finit par passer en moi. Eh ben, c'est une expression, c'est une manière de parler, c'est une façon de réagir. Eh bien, c'est aussi ce qui se produit dans notre relation avec Jésus. Plus nous demeurons avec lui, plus nous le contemplons, plus nous l'écoutons, plus nous essayons de vivre avec lui, plus ses sentiments deviennent les nôtres. C'est pourquoi Saint Paul dit « Ayez en vous les sentiments même du Christ Jésus ». C'est ça la sainteté. Avoir en nous les sentiments même du Seigneur. Voilà, la sainteté n'est pas de devenir quelqu'un d'étrange qui fait des petites bizarreries là, qui a les mains jointes toute la journée. Non, c'est devenir tellement uni au Christ que sa manière de penser, sa manière d'aimer, de servir et de vivre commence peu à peu à devenir la nôtre. Devenir comme Jésus, c'est le travail de toute une vie. Oui, de toute une vie. Jésus nous dit, le disciple, une fois bien formé, sera comme son maître. Une fois bien formé, c'est là, ça signifie qu'il y a un itinéraire, il y a un chemin qu'il faut suivre. Nous ne devenons pas comme Jésus du jour au lendemain. Oui, il y aura des progrès et des chutes aussi, qui sont prévues par la providence de Dieu pour nous former. Des moments où nous serons généreux, généreuses, patientes, patients, joyeux, capables de pardonner. Oui, et nous serons contents de dire, Seigneur, j'ai osé, moi aussi, t'imiter. Mais il y aura aussi des moments, il faut le savoir, où nous allons constater avec humilité, Seigneur, comme je suis encore bien loin de toi. Oui, il y a des jours où nous nous dirons cela. Malgré le fait que je suis depuis beaucoup d'années en train d'essayer de te servir et de t'imiter, comme je suis encore bien loin de toi. Et ce n'est pas une raison pour nous décourager, au contraire. Jésus est un maître patient. Patient, plein de bonté. Il ne se scandalise jamais de notre lenteur. Il nous connaît mieux que nous-mêmes. Il sait ce que nous sommes aujourd'hui. Et il sait ce que nous sommes aujourd'hui, mais il voit surtout ce que nous pouvons devenir avec sa grâce. Pensons aux apôtres. Au début, ils avaient leurs petites ambitions, impatients, querelleurs, sur des riens. Ils ne comprenaient pas toujours Jésus. Mais Jésus ne les abandonne pas. Il les forme patiemment. Et cela montre que Jésus a un chemin pour chacun de nous. Oui, pour toi et moi. Alors peut-être aujourd'hui, nous pouvons regarder notre vie et nous poser une question très simple. Est-ce que j'essaie de ressembler davantage au Seigneur aujourd'hui plus que hier, cette année plus que les années passées? Est-ce que j'essaie de devenir plus patient, plus miséricordieux, plus humble, plus disponible pour les autres, plus capable de pardonner, comme c'est si important de pardonner, plus attentif aux autres, plus libre devant les contrariétés? Parce que voilà finalement le véritable fruit de notre vie avec Jésus. C'est pas seulement avoir beaucoup prié, ou beaucoup travaillé, ou beaucoup appris, mais être devenu un peu plus semblable à Jésus. Et nous allons vers la fin de notre prière. Le disciple n'est pas au-dessus du maître, mais une fois bien formé, chacun sera comme son maître, dit le Seigneur. Quelle belle définition de la vocation chrétienne. Être avec Jésus pour devenir comme Jésus. Et une prière monte dans notre cœur en ce moment. Jésus, je veux être ton disciple. Apprends-moi à te regarder. Apprends-moi à t'écouter. Apprends-moi à te faire confiance. Apprends-moi surtout à te ressembler. Je te remercie, mon Dieu, des bonnes résolutions, des beaux désirs et des inspirations que tu m'as communiquées dans cette méditation. Je te demande de m'aider à les faire fructifier. Ma Mère Immaculée, Saint Joseph, mon Père et Seigneur, et toi, mon ange gardien, accompagnez-moi toujours en chemin.
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3: L'ange du Seigneur porte l'annonce à Marie. Je vous salue Marie, pleine de grâce. Le Seigneur est avec vous. Vous êtes bénie entre toutes les femmes. Et Jésus, le fruit de vos entrailles, est béni.
4: Sainte Marie, Mère de Dieu, priez pour nous pauvres pécheurs, maintenant et à l'heure de notre mort. Amen.
3: Voici la servante du Seigneur.
4: Qu'il me soit fait selon ta parole.
3: Je vous salue Marie, pleine de grâce. Le Seigneur est avec vous. Vous êtes bénie entre toutes les femmes. Et Jésus, le fruit de vos entrailles, est béni.
4: Sainte Marie, Mère de Dieu, priez pour nous, pauvres pécheurs, maintenant et à l'heure de notre mort. Amen.
3: Et le Verbe s'est fait chair.
4: Et il a habité parmi nous.
3: Je vous salue, Marie, pleine de grâce. Le Seigneur est avec vous. Vous êtes bénie entre toutes les femmes. Et Jésus, le fruit de vos entrailles, est béni.
4: Sainte Marie, Mère de Dieu, priez pour nous, pauvres pécheurs, maintenant et à l'heure de notre mort. Amen.
3: Priez pour nous, Sainte Mère de Dieu,
4: afin que nous soyons rendus dignes des promesses du Christ.
3: Que ta grâce, Seigneur, se répande dans nos cœurs. Par le message de l'ange, tu nous as fait connaître l'incarnation de ton Fils bien-aimé. Conduis-nous par sa passion et par sa croix jusqu'à la gloire de la résurrection. Par le Christ notre Seigneur.
4: Amen.

Du livre de l'Apocalypse. Le salut est donné par notre Dieu, lui qui siège sur le trône et par l'agneau. Louange, gloire, sagesse et action de grâce, honneur, puissance et force à notre Dieu, pour les siècles des siècles. Amen.

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1: Amis auditeurs, bienvenue à votre émission « La Bible sur les ondes ». Dans l'émission précédente, nous avons écouté l'histoire de la femme surprise en flagrant délit d'adultère et les différents débats entre Jésus et les pharisiens. Aujourd'hui, nous allons entendre d'autres enseignements de Jésus. Écoutons.
2: Jésus dit aux Juifs qui ont cru en lui.
3: Si vous restez fidèles à mes paroles, vous serez vraiment mes disciples. Vous connaîtrez la vérité et la vérité vous rendra libre.
2: Ils lui disent,
4: nous sommes de la famille d'Abraham et nous n'avons jamais été esclaves de personne. Comment peux-tu nous dire, vous deviendrez libre?
2: Jésus leur répond,
3: oui, je vous le dis, c'est la vérité. Tous ceux qui font des péchés sont esclaves du péché. L'esclave ne reste pas toujours dans la famille. Le fils, lui, reste dans la famille pour toujours. Donc, si le fils vous rend libre, vous serez vraiment libre. Je sais que vous êtes de la famille d'Abraham, mais vous cherchez à me faire mourir parce que vous n'acceptez pas mes paroles. Moi, je dis ce que j'ai vu chez mon père, mais vous, vous faites ce que vous avez appris de votre père.
2: Ils lui répondent,
5: notre père, c'est Abraham.
2: Jésus leur dit,
3: si vous étiez les enfants d'Abraham, vous feriez comme Abraham. Moi, je vous ai dit la vérité que j'ai apprise de Dieu. Pourtant, maintenant, vous cherchez à me faire mourir. Abraham n'a pas fait cela. Vous, vous faites comme votre père.
2: Ils lui répondent,
6: nous ne sommes pas des enfants illégitimes. Nous avons un seul père, c'est Dieu.
2: Jésus leur dit,
3: si Dieu était votre père, vous m'aimeriez. En effet, je suis venu de Dieu et je suis ici à cause de lui. Ce n'est pas moi qui ai décidé de venir, mais c'est Dieu qui m'a envoyé. Vous ne comprenez pas ce que je dis. Pourquoi? Parce que vous ne pouvez pas écouter mes paroles. Votre père, c'est l'esprit du mal, et vous voulez faire ce que votre père désire. Lui, c'est un assassin depuis le début. Il n'est jamais resté dans la vérité, parce qu'il n'y a pas de vérité en lui. Sa façon normale de parler, c'est de dire des mensonges. En effet, il est menteur, et c'est le père du mensonge.

0: Après la discussion entre Jésus et les pharisiens, beaucoup de Juifs acceptent son message. Alors, à ceux qui croient en lui, il dit « Si vous restez fidèles à mes paroles, vous serez vraiment mes disciples. Vous connaîtrez la vérité et la vérité vous rendra libre. » Mais certains ne comprennent pas pourquoi Jésus leur parle de liberté. Ils lui disent « Nous sommes de la famille d'Abraham et nous n'avons jamais été esclaves de personne. » Comment ces Juifs peuvent-ils dire qu'ils n'ont jamais été esclaves? Les descendants d'Abraham ont-ils déjà oublié leur passé quand ils étaient esclaves en Égypte pendant plus de 400 ans? Mais en fait, ce n'est pas de l'esclavage physique dont Jésus parle, mais de celui du péché. Ces Juifs demeurent dans l'esclavage parce qu'ils ont rejeté le Messie, le Sauveur. Cher ami, qu'en est-il de toi? As-tu déjà accepté Jésus comme ton Seigneur et ton Sauveur personnel? Il t'attend les bras ouverts pour assurer ton salut et ta liberté. Jésus fait aussi des reproches aux Juifs parce qu'ils aiment se réclamer de la descendance d'Abraham. Il leur dit, « Si vous étiez les enfants d'Abraham, vous feriez comme Abraham. » Vous souvenez-vous, Abraham est un homme plein de foi qui suit Dieu de tout son cœur. Ces gens se disent descendants d'Abraham, mais ils ne lui ressemblent pas. Ils font ce qui leur plaît et ainsi, ils tournent le dos à Dieu. Jésus leur fait des reproches et leur dit, « Vous cherchez à me faire mourir. Abraham n'a pas fait cela. Vous, vous faites comme votre père. » C'est grave. Ceux qui se vantent d'être les enfants d'Abraham sont en réalité les enfants du diable. Voyez-vous, cette histoire nous touche tous. Peut-être que tu es né dans une famille chrétienne. Peut-être que ton père est diacre, ancien ou pasteur. Mais cela ne suffit pas pour que tu sois appelé chrétien ou enfant de Dieu. Car il faut toi-même avoir la foi d'Abraham. Il faut que tu acceptes toi-même Jésus-Christ comme sauveur pour devenir enfant de Dieu.
1: Jésus sort alors du temple et prend sa route. Écoutez.
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3: Sur le chemin, Jésus voit un homme qui est aveugle depuis sa naissance. Les disciples de Jésus demandent
4: « Maître, cet homme est aveugle depuis sa naissance. Donc, qui a péché, lui ou ses parents ?»
3: Jésus répond
5: « Ni lui, ni ses parents. Mais puisqu'il est aveugle, on va reconnaître clairement que Dieu agit pour lui. » Pendant le jour, nous devons accomplir le travail de celui qui m'a envoyé. La nuit arrive et personne ne pourra travailler. Pendant que je suis dans le monde, je suis la lumière du monde.
3: Après que Jésus a dit cela, il crache par terre. Avec sa salive, il fait de la boue et il met la boue sur les yeux de l'aveugle. Ensuite, il lui dit
5: « Va te laver dans l'eau, à Siloé. »
3: Le nom « Siloé » veut dire « envoyé ». L'aveugle y va et il se lave. Quand il revient, il voit clair. Cet homme était un mendiant. Ses voisins et ceux qui avaient l'habitude de le voir avant disent «
6: Est-ce que ce n'est pas l'aveugle qui était assis et qui mendiait ?»
3: Les uns disent
7: « Oui, c'est lui !»
3: D'autres disent
8: « Non, c'est quelqu'un qui lui ressemble. »
3: Mais l'homme dit
8: « C'est bien moi !»
3: Alors les gens lui demandent
6: « Tes yeux se sont ouverts comment ?»
3: Il répond
8: L'homme qu'on appelle Jésus a fait de la boue. Il l'a mise sur mes yeux et il m'a dit, « Va à Siloé et lave-toi. » J'y suis allé, je me suis lavé et maintenant je vois clair.
3: Les gens lui demandent,
6: « Où est-il, cet homme ?»
3: Il répond,
8: « Je ne sais pas. »
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0: Sur le chemin, Jésus rencontre un homme qui est aveugle depuis qu'il est né. Quand les disciples le voient, ils demandent à Jésus, « Maître, qui a péché, lui ou ses parents ?»

0: Voyez, les disciples pensent que cet homme est aveugle à cause de ses propres péchés ou à cause des péchés de ses parents. Mais Jésus leur dit qu'ils se trompent. Ce n'est ni l'aveugle ni ses parents qui ont péché. En effet, les choses sont ainsi pour que Dieu puisse montrer son pouvoir et sa gloire. La Bible nous montre que parfois, Dieu permet la maladie ou le malheur juste parce qu'il veut montrer son amour, sa puissance et sa gloire. En effet, si cet homme n'était pas né aveugle, peut-être qu'il n'aurait jamais eu l'occasion de rencontrer Jésus-Christ. Chers amis, lorsqu'une personne souffre ou traverse des moments difficiles, ne nous empressons pas de dire qu'elle a péché. Ce n'est pas à nous de savoir pourquoi un frère ou une sœur souffre. Seul Dieu le sait. Jésus s'approche de l'aveugle né, lui applique la boue sur les yeux et prie pour lui. Et aussitôt, ses yeux s'ouvrent et il commence à voir. Tous sont étonnés car ils connaissent cet homme. Quel miracle extraordinaire! Certainement, cet homme a beaucoup souffert. Peut-être qu'il a mendié toute sa vie. Mais Jésus change sa situation désespérée en donnant un sens à sa vie. Cher ami, quelle que soit ta situation, Jésus veut changer ta vie. Peu importe le temps et le problème, Jésus veut te rencontrer là où tu es et résoudre tes problèmes. Alors, n'hésite plus. Viens à Jésus.
1: À nouveau, les chefs religieux rejettent le témoignage de cet aveugle. Écoutez.
2: Jésus apprend que les pharisiens ont mis dehors l'aveugle guéri. Jésus va donc le trouver et il lui dit.
3: Est-ce que toi, tu crois au Fils de l'homme?
2: L'homme lui répond.
4: Seigneur, qui est-ce? Je veux croire en lui.
2: Jésus lui dit.
3: Eh bien, tu le vois. Celui qui te parle maintenant, c'est lui.
2: L'homme dit.
4: Seigneur, je crois.
2: Et il se met à genoux devant Jésus. Ensuite, Jésus dit.
3: Je suis venu dans ce monde pour que les aveugles voient clair et pour que ceux qui voient clair deviennent aveugles. Voilà le jugement.
2: Quelques pharisiens sont là. Ils entendent les paroles de Jésus et ils lui demandent.
5: Est-ce que nous sommes aveugles, nous aussi?
2: Jésus leur répond.
3: Si vous étiez aveugles, vous ne seriez pas pécheurs. Mais en fait, vous dites, nous voyons clair. C'est pourquoi vous restez des pécheurs.
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0: Jésus apprend que les pharisiens viennent de chasser l'homme qui est guéri de la synagogue. Alors, il le retrouve et lui demande « Est-ce que tu crois au Fils de l'homme ?» Au début, cet homme ne reconnaît pas la vraie identité de Jésus. Mais dès qu'il l'a compris, aussitôt, il tombe à genoux devant le Seigneur et dit « Seigneur, je crois. » Et Jésus dit « Je suis venu dans ce monde pour que les aveugles voient clair et que ceux qui voient deviennent aveugles. » Pourquoi le Seigneur parle-t-il ainsi? En effet, ici, Jésus fait allusion aux aveugles sur le plan spirituel. Comme cet homme qui était aveugle, tous les hommes sont spirituellement aveugles depuis leur naissance. Jésus est donc venu pour offrir à chacun une occasion de voir la lumière de Dieu. Et Jésus ne s'arrête pas à la guérison physique. Il veut que cet homme soit guéri spirituellement en le reconnaissant comme son sauveur. Cher ami, celui qui croit en Jésus-Christ obtient le salut. Mais celui qui le rejette reste aveugle toute sa vie. Venez à la lumière de Dieu. Demandez à Jésus d'ouvrir vos yeux spirituels pour que vous compreniez toute la vérité de Dieu.
1: Amis auditeurs, nous sommes à la fin de notre émission. Ces récits sont tirés de l'Évangile de Jean, au chapitre 8 et 9. Soyez avec nous demain pour d'autres enseignements. Au revoir et que Dieu vous bénisse.
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0: Le saint du jour.
1: Le saint du jour. Soyez saints comme votre Père céleste est saint.
0: Matthieu 5, verset 48.
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2: Aujourd'hui, 13 septembre, l'Église fait mémoire de Saint Jean Chrysostome, évêque et docteur de l'Église. La date actuelle de la mémoire de Saint Jean Chrysostome est fixée au 13 septembre, veille de sa mort, conformément à la tradition de l'Église d'Antioche. Jean Bouche d'Or est né à Antioche, en Turquie, vers 349, dans une famille chrétienne de l'aristocratie. Son père, Sekoudous, était officier. Sa mère, Antouza, était une femme admirable, devenue veuve à l'âge de 20 ans. Elle s'occupera de l'éducation de son enfant et sera proclamée sainte. Jean bénéficia d'une éducation raffinée à l'école du célèbre rhéteur Libanios. Il assimila ainsi la culture grecque et le christianisme. Membre de la communauté chrétienne animée par l'évêque Mélès, il reçut le baptême en 368 vers l'âge de 18 ans. Initié à l'exégèse biblique par Diodore de Tasse, il devint lecteur puis diacre en 381. En effet, prêtre à Antioche en 386 ordonné par l'évêque Flavien. Entre 372 et 378, il avait passé 6 ans de vie monastique dans la solitude près d'Antioche. Devenu prêtre, Jean prêche à Antioche à temps et à contre-temps. Ses homélies à la langue vive et au style brillant le rendit vite célèbre en Orient. De préférence, il expliquait l'Écriture en appliquant à la vie quotidienne. Il dénonçait les abus, flagellait les vices des riches et des puissants, défendait les pauvres. Le peuple qui l'aime et dont il partage les joies et les peines l'appelle Chrysostome, bouche d'or. La célèbre série d'homélies sur les statues prononcée à l'occasion du soulèvement du peuple d'Antioche qui, exaspéré par la pègre, avait renversé les statues de la famille impériale, montre son zèle de pasteur qui s'en approuvait les excès ménage et soutient son peuple. À la mort de Nectaire, Jean Chrysostome, grâce à sa renommée, est proclamé patriarche de Constantinople, premier siège épiscopal et capitale de l'Orient. Mais celui qui est aussi l'aumônier de la cour impériale se révèle avant tout moine et pasteur, réformateur. Il fustige les vices et le luxe, les hérésies et l'injustice, s'attirant ainsi une opposition féroce. Ces deux homélies sur la disgrâce d'Eutrope, ancien ministre tout-puissant d'Acadius tombé en disgrâce, constitue son meilleur succès oratoire contre la vanité de la grandeur humaine. Cependant, pour Jean, commençait une période d'opposition et d'hostilité qui n'allait s'achever que dans la solitude et l'exil. L'impératrice de Doxie, blessée par l'une de ses homélies contre le luxe, le fit exiler une première fois en Bithynie avec la complicité de Théophile, patriarche d'Alexandrie, par le synode de Chênes en 403. Jean y était à peine arrivé qu'un ordre de l'empereur et une lettre de l'impératrice le rappelaient à Constantinople où il rentrait en triomphe. Cependant, quelques mois plus tard, il fut de nouveau exilé par ordre de l'empereur Arcadius à Cucus, aux frontières de l'Arménie. Jean quitta Constantinople le 20 juin 404. Enfin, en 407, il fut relégué dans une localité encore plus éloignée, sur la côte orientale de la mer Noire, à Pithionte. Il mourut le 14 septembre 407 à Comane, dans le Pont, pendant sa déportation sur la route qui devrait le conduire vers la côte orientale de la mer Noire. Il rendit l'âme en disant « Gloire à Dieu pour tout. Amen. » Son corps fut d'abord transféré à Constantinople en 438 et ensuite, d'après une tradition, à Rome au 8e siècle.

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1: La mise en œuvre de cette fraternité, cette mission, cette synodalité dans les communautés. Je vous invite, chers frères prêtres, à intégrer le thème de façon concrète dans la vie paroissiale, pastorale et sociale.
0: Pour votre salut, il est 7 heures.
2: Que signifie la résurrection de la chair?
3: Cela signifie que l'état définitif de l'homme ne sera pas seulement l'âme spirituelle séparée du corps, mais que nos corps mortels sont aussi appelés à reprendre vie un jour.
2: Quel rapport y a-t-il entre la résurrection du Christ et la nôtre?
3: De même que le Christ est vraiment ressuscité des morts et vit pour toujours, de même, il nous ressuscitera tous au dernier jour, avec un corps incorruptible. Ceux qui ont fait le bien, ressuscitant pour entrer dans la vie, et ceux qui ont fait le mal, ressuscitant pour être jugés. Jean, chapitre 5, verset 29.
2: À la mort, qu'arrivera-t-il à notre corps et à notre âme?
3: À la mort, l'âme et le corps seront séparés. Le corps tombe en corruption, tandis que l'âme, qui est immortelle, va vers le jugement de Dieu et attend d'être réunie au corps quand il sera transformé lors du retour du Seigneur. Comprendre comment se produira la résurrection dépasse les capacités de notre imagination et de notre entendement.
2: Que signifie mourir dans le Christ Jésus?
3: Cela signifie mourir dans la grâce de Dieu, sans péché mortel. Celui qui croit au Christ et qui suit son exemple peut ainsi transformer sa mort en acte d'obéissance et d'amour envers le Père. Cette parole est sûre. Si nous mourons avec lui nous vivrons. 2 Timothée, chapitre 2, verset 11.
4: Nous professons, je crois à la vie éternelle.
2: Qu'est-ce que la vie éternelle?
3: La vie éternelle est la vie qui commence aussitôt après la mort. Elle n'aura pas de fin. Elle sera précédée pour chacun par un jugement particulier, prononcé par le Christ, juge des vivants et des morts, et elle sera scellée au jugement final.
2: Qu'est-ce que le jugement particulier?
3: C'est le jugement de rétribution immédiate que chacun, à partir de sa mort, reçoit de Dieu en son âme immortelle, en relation avec sa foi et ses œuvres. Cette rétribution consiste dans l'accession à la béatitude du ciel, aussitôt ou après une purification proportionnée, ou au contraire à la condamnation éternel de l'enfer.
2: Qu'entend-on par ciel?
3: On entend par ciel l'état de bonheur suprême et définitif. Ceux qui meurent dans la grâce de Dieu et qui n'ont besoin d'aucune purification ultérieure sont réunis autour de Jésus et de Marie, des anges et des saints. Ils forment ainsi l'Église du ciel, où ils voient Dieu face à face. Ils vivent en communion d'amour avec la Sainte Trinité et ils intercèdent pour nous.
4: La vie subsistante et vraie, c'est le Père qui, par le Fils et l'Esprit Saint, déverse sur tous sans exception les dons célestes. Grâce à sa miséricorde, nous aussi, hommes, nous avons reçu la promesse indéfectible de la vie éternelle. Saint Cyril de Jérusalem.
2: Qu'est-ce que le purgatoire?
3: Le purgatoire est l'état de ceux qui meurent dans l'amitié divine, mais qui, tout en étant assurés de leur salut éternel, ont encore besoin de purification pour entrer dans la béatitude du ciel.
5: Si vous ne
2: comment pouvons-nous contribuer à la purification des âmes du purgatoire?
3: En vertu de la communion des saints, les fidèles qui sont encore en pèlerinage sur la terre peuvent aider les âmes du purgatoire en offrant pour elles des prières de suffrage, en particulier le sacrifice eucharistique, mais aussi des aumônes, des indulgences et des œuvres de pénitence.
2: En quoi consiste l'enfer?
3: Il consiste dans la damnation éternelle de ceux qui, par libre choix, meurent en état de péché mortel. La peine principale de l'enfer est la séparation éternelle de Dieu. C'est en Dieu seul que l'homme possède la vie et le bonheur pour lesquels il a été créé et auxquels il aspire. Le Christ exprime cette réalité par ces mots. « Allez-vous-en loin de moi, maudit, dans le feu éternel. » Matthieu, chapitre 25, verset 41.
2: Comment concilier l'existence de l'enfer et l'infinie bonté de Dieu?
3: S'il veut que tous parviennent au repentir, Dieu a toutefois créé l'homme libre et responsable, et il respecte ses décisions. C'est donc l'homme lui-même qui, en pleine autonomie, s'exclut volontairement de la communion avec Dieu. Si, jusqu'au moment de sa mort, il persiste dans le péché mortel, refusant l'amour miséricordieux de Dieu.
2: En quoi consistera le jugement dernier?
3: Le jugement dernier consistera dans la sentence de vie bienheureuse ou de condamnation éternelle que le Seigneur Jésus, lors de son retour, comme juge des vivants et des morts, prononcera pour les justes et les pécheurs. Actes chapitre 24, verset 15. Rassemblés tous ensemble devant lui. À la suite de ce jugement dernier, le corps ressuscité participera à la rétribution que l'âme a reçue dans le jugement particulier.
2: Quand ce jugement arrivera-t-il?
3: Ce jugement se produira à la fin du monde, dont seul Dieu connaît le jour et l'heure.
2: Que signifie l'espérance des cieux nouveaux et de la nouvelle terre?
3: Après le jugement dernier, l'univers lui-même, délivré de l'esclavage, de la corruption, participera à la gloire du Christ avec l'inauguration des cieux nouveaux et de la terre nouvelle. 2 Pierre, chapitre 3, verset 13. Ainsi sera atteinte la plénitude du royaume de Dieu, c'est-à-dire l'accomplissement définitif du dessein sauveur de Dieu. Récapituler toutes choses dans le Christ, dans le ciel et sur la terre. Éphésiens, chapitre 1er, verset 10. Dieu sera alors tout en tous. 1 Corinthiens, chapitre 15, verset 28, pour la vie éternelle.
2: Que signifie le mot « Amen » qui conclut notre profession de foi?
3: Le mot juif « Amen » qui conclut aussi le dernier livre de l'Écriture sainte, ainsi que certaines prières du Nouveau Testament et les prières liturgiques de l'Église, signifie notre oui confiant et total à ce que nous avons professé de croire, nous confiant entièrement à celui qui est l'Amen définitif, le Christ Seigneur. Apocalypse, chapitre 3, verset 14.
4: Frères et sœurs, nous venons ainsi de terminer la première partie du compendium du catéchisme de l'Église catholique intitulé « La profession de la foi » contenant une synthèse de la foi professée par l'Église catholique, synthèse tirée du symbole apostolique développé par le symbole de Nicée-Constantinople, dont la proclamation constante au cours des assemblées chrétiennes maintient vivante la mémoire des principales vérités de la foi.

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J'ai ignoré le nom du Tout-Puissant. J'ai foulé aux pieds ses 10 commandements et profané ses sacs communs. Écoute, dis-moi, oui, parle-moi. Est-ce une bêtise ou est-ce une crise de fuir ce qu'on vit? Tout ce qui pourrait constituer une entrave à mon entrée au paradis. Philippe m'avait prévenu. Beaucoup de doutes au départ, c'est sûr, et me voilà au pied du mur. Si jamais je l'avais su, il m'aurait cru. Dire que j'avais la solution à portée de main. Dire que je me suis promené de charlatan marabout, de voyant en clairvoyant, pour finalement me retrouver seul, sans soutien. Oui, sans soutien total. Mais un seul nom a suffi. Une seule puissance a suffi. Une seule parole a suffi. Jésus-Christ. Jésus-Christ de Nazareth. Prendre conscience du pouvoir du Christ constitue une foi spirituelle inébranlable. C'est toi qui le prie. Merci Seigneur. Merci Seigneur. Merci Seigneur.

0: les mains clouées, le corps criblé d'atrocité. Le fils de l'homme a saigné, mais dans l'agonie nous a pardonné. La pierre du tombeau a été roulée, heureux ceux qui pleurent,
1: ils seront consolés.
0: Heureux ceux qui peinent,
1: ils seront relevés.
0: Heureux ceux qui cherchent,
1: ils trouveront.
0: Me confier à lui sans le savoir, il m'a sauvé la vie, et ça je l'ignorais. Il m'a toujours comblé, ça encore je l'ignorais. À lui j'ai tout promis et pourtant je l'ai trahi. Tellement pris par les choses du monde, qui peu à peu ont creusé ma tombe. Tout le monde veut faire sa vie, construire l'avenir, fuir les ennuis et faire fi des spirituels. Mais quand tout s'effondre et que la vie devient sombre, seul y avait échoué comme une ombre. Le cœur endurci, on attend d'être englouti et ensuite crier au Messie pour que notre esprit encore meurtri retrouve la paix et la vie. Tout fut par lui et rien de ce qui fut ne fut sans lui, en lui est la vie. Amour il a été, amour il est, amour il restera.

0: partie de chemin pour faire valoir mes droits. Avec pour compagnon ma foi et pour principe les divines lois. Incursion dans l'univers du roman spirituel. Pour nos pécheurs qui avons soif de l'éternel. La venue du Messie pour nos péchés. La venue de sa mort, don à l'humanité pour nous sauver.
1: Ô Père, prête l'oreille à mes supplications, car je veux demeurer sous ta protection et proclamer ton nom.
0: Tu t'es être le dernier, peu importe ma dignité, les candidats de la société, pourvu qu'au paradis je sois accepté. Du fond de la détresse, quand je sens dans le stress, le Fils de l'homme me relève sans cesse. Nul ne pourra déraciner ce que tu as planté, Papa Yahvé. Avec le Christ, pas de cache-cache, pas de Bouba, il est le même depuis Golgotha. Que tu le veuilles ou pas, dans lui ta vie et tu verras. Dis-moi, à qui t'es-tu adressé lorsque tu voulais un mari?
2: C'est le Christ.
0: À qui t'es-tu encore adressé lorsque ton foyer battait des ailes?
2: Encore le Christ.
0: Toi, qui suppliais-tu lorsque tu étais sans emploi?
1: Toujours le Christ.
0: Dis-moi toujours, qui a au début, pendant et après toute vie?
1: C'est le Christ.
0: Qui est la source de tout bonheur?
1: C'est le Christ.
0: Alors dis-moi, que vais-je chercher dans le monde?

la quantité de tes problèmes. Rappelle-toi qui s'est sacrifié pour toi. Tu es malade. Oui, très malade. Les sciences occultes ont tranché. La médecine a confirmé. Mais tranquille-toi. Rappelle-toi qui s'est sacrifié pour toi. Jésus-Christ de Nazareth. Une seule parole suffit pour que tu sois sauvé. Éloigne-toi seulement de ton côté obscur. Sinon, il t'ennoiera, c'est sûr.

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2: Dites à ceux qui perdent courage, ressaisissez-vous, n'ayez pas peur. Voici votre Dieu, il vient lui-même vous sauver, disait le prophète Isaïe. 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

de la première lettre de saint Jean. Nous avons reconnu et nous avons cru que l'amour de Dieu est parmi nous. Dieu est amour. Celui qui demeure dans l'amour demeure en Dieu et Dieu en lui.

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2: L'ange du Seigneur porte l'annonce à Marie. Je vous salue Marie, pleine de grâce. Le Seigneur est avec vous. Vous êtes bénie entre toutes les femmes. Et Jésus, le fruit de vos entrailles, est béni.
3: Sainte Marie, Mère de Dieu, priez pour nous pauvres pécheurs, maintenant et à l'heure de notre mort. Amen.
2: Voici la servante du Seigneur.
3: Qu'il me soit fait selon ta parole.
2: Je vous salue Marie, pleine de grâce. Le Seigneur est avec vous. Vous êtes bénie entre toutes les femmes. Et Jésus, le fruit de vos entrailles, est béni.
3: Sainte Marie, Mère de Dieu, priez pour nous, pauvres pécheurs, maintenant et à l'heure de notre mort. Amen.
2: Et le Verbe s'est fait chair.
3: Et il a habité parmi nous.
2: Je vous salue, Marie, pleine de grâce. Le Seigneur est avec vous. Vous êtes bénie entre toutes les femmes. Et Jésus, le fruit de vos entrailles, est béni.
3: Sainte Marie, Mère de Dieu, priez pour nous, pauvres pécheurs, maintenant et à l'heure de notre mort. Amen.
2: Priez pour nous, Sainte Mère de Dieu,
3: afin que nous soyons rendus dignes des promesses du Christ.
2: Que ta grâce, Seigneur, se répande dans nos cœurs. Par le message de l'ange, tu nous as fait connaître l'incarnation de ton Fils bien-aimé. Conduis-nous par sa passion et par sa croix jusqu'à la gloire de la résurrection. Par le Christ notre Seigneur.
3: Amen.

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3: Dieu est celui qui est au commencement de toutes choses et à la fin de chacun de nos projets. Le Dieu d'espérance, Emmanuel.

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4: Amis et fidèles auditeurs, bienvenue et merci d'être à l'écoute de cette nouvelle édition de notre programme. En recevant samedi les participants à la rencontre Fratelli Tutti organisée par la Commission pontificale pour l'Amérique latine, le Saint-Père a plaidé pour un nouveau modèle de coopération nord-sud fondé sur la responsabilité partagée, le dialogue et la dignité humaine. Et face aux défis technologiques et sociaux, Léon XIV a appelé les Amériques à reconstruire un avenir pour tous, les précisions dans la semaine du pape. Nous irons en République démocratique du Congo où les sœurs de Sainte-Thérèse de l'Enfant Jésus de Bassankoussou sont invitées à la fidélité au charisme de leur congrégation 15 ans après la disparition de Monseigneur Ignace Matondo Kwanzambi, fondateur de la dite congrégation. L'actualité sociale et politique sur le continent nous mènera aujourd'hui en Érythrée, au Bénin. Nous écouterons ensuite le président des conférences épiscopales réunies de l'Afrique de l'Ouest, CEREAO, Monseigneur Alexis Toibly Yulo, dans un propos conclusif des premières journées ouest-africaines de la jeunesse qui se sont refermées ce samedi 12 septembre à Accra, au Ghana. Et nous lèverons définitivement l'encre de cette présente édition sur une note de méditation dominicale aujourd'hui, conduite par le père jésuite Adrien Lentiampa. À tous et à chacun, bonne condition d'écoute.
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4: Et déjà pour commencer, la semaine du pape avec Françoise Niamien.
5: Et pour cette synthèse des activités du pape Léon XIV, sachez qu'il a reçu en audience samedi les participants à la rencontre Fratelli Tutti du CELAM et de l'USCCB, organisée par la Commission pontificale pour l'Amérique latine. Dans son discours, Léon XIV a plaidé pour un nouveau modèle de coopération nord-sud fondé sur la responsabilité partagée, le dialogue et la dignité humaine. Face aux défis technologiques et sociaux, Léon XIV a appelé les Américains à reconstruire un avenir pour tous. Aussi, ce même samedi, dans son discours adressé aux participants au colloque de la Communio Internationalis Benedictinarum, le pape a rendu hommage à la vocation des bénédictines, à leur prière et à leur présence silencieuse, tout en les encourageant à poursuivre leur engagement en faveur de la communion, de la formation et de la paix. Notons également que le Saint-Père a procédé samedi à des nominations référendaires au tribunal suprême de la signature apostolique. Et ce même samedi, il a nommé archevêque coadjuteur de l'archidiocèse de Rabat au Maroc, le révérend père Mario Léon Dorado, jusqu'à présent préfet apostolique du Sahara occidental. Jeudi, le pape a reçu 147 nouveaux évêques du monde entier à l'issue des jours de formation au Vatican. Une expérience unique de fraternité selon Léon XIV, où les nouveaux évêques ont pu partager leurs espoirs et leurs rêves pour les églises que le Seigneur confie à leurs soins de pasteurs. Dans son adresse, le pape leur a notamment souligné qu'aucun évêque ne marche seul. Mercredi, lors de l'audience générale, le pape Léon XIV a poursuivi sa catéchèse consacrée aux documents du Concile Vatican II. En s'appuyant sur la constitution pastorale Gaudium et Spes, le souverain pontife a médité sur la dignité humaine, présentée à la fois comme un don de Dieu et une responsabilité pour chaque personne. À la veille de la fête de la Nativité de la Vierge, le pape a célébré la messe lundi en fin d'après-midi au sanctuaire de la Vierge du Bon Conseil de Genazzano tenu par les religieux augustins. Occasion pour le pape de revenir dans son homélie sur la présence silencieuse mais essentielle de Marie. Comme elle, nous sommes nous aussi prédestinés à être conformes à l'image du Fils, a-t-il conseillé. Et pour terminer, dans un vidéo message en anglais et en français, le pape Léon XIV s'est adressé à des milliers de jeunes qui étaient réunis à Accra au Ghana à l'occasion de la première édition des Journées de la jeunesse catholique de l'Afrique de l'Ouest qui s'est déroulée du 7 au 12 septembre. Dans ce message, le Saint-Père les a encouragés et appelé les jeunes de l'Afrique de l'Ouest à être bâtisseurs de ponts entre les peuples, les cultures et les religions et témoins de l'amour, de la justice et de la paix.
4: Merci Françoise. Autre nouvelle de l'Église sur le continent. Direction la RD Congo où Mgr Liber Mpongo, évêque de Bassankoussou dans la province de l'Équateur, a présidé l'Eucharistie mercredi dernier en la cathédrale Saint-Pierre et Paul. C'était à l'occasion du 15e anniversaire de la mort de Mgr Ignace Matondo Kwanzambi, ancien évêque de Bassankoussou et fondateur de la Congrégation des Sœurs de Sainte-Thérèse de l'Enfant Jésus de Bassankoussou. Il a invité les religieuses à rester fidèles au charisme de leur congrégation. Les précisions de notre correspondant local.
6: Mgr Ignace Matondo Kwanzambi est mort en 2011 comme évêque de Molégbé où il avait été transféré par le pape après son ministère à Bassankoussou. Au diocèse de Bassankoussou, l'évêque avait fondé la congrégation des frères Balangwa Christou, c'est-à-dire les fous du Christ, et la congrégation des sœurs de Sainte Thérèse de l'Enfant Jésus. Comme prêtre de la congrégation des missionnaires de Skeut, il avait fondé auparavant à Kinshasa le mouvement des jeunes de la lumière, dit Bilenge ya Mwinda en langue lingala. L'évêque actuel de Bassankoussou, Mgr Liber Mpongo, a rappelé la mémoire de son prédécesseur en invitant les fidèles à vivre l'enseignement du Christ transmis par la vie et l'action de Mgr Ignace Matondo Kwanzambi, notamment en faveur de la jeunesse qu'il a initiée à suivre le Christ. Mgr Ignace Matondo insistait aussi sur la fraternité universelle. Les religieuses en particulier tiendront de leur fondateur le charisme de l'unité. La supérieure générale, sœur Félicité Mbombe, l'a rappelé à l'occasion de la profession des vœux perpétuels de 5 religieuses. Les sœurs de Sainte Thérèse de l'Enfant Jésus de Bassankoussou ont organisé une conférence et des témoignages sur leur fondateur qui les instruisait à se former pour en former d'autres dans l'amour réciproque, la réconciliation et pour construire l'avenir dans la suite du Christ en portant chaque jour leur croix. Jean-Baptiste Malengue Kalunzu pour Radio Vatican.
7: Dans quelques instants, l'actualité sociopolitique.
4: L'Érythrée a accusé samedi son voisin éthiopien de déstabiliser la corne de l'Afrique dans un climat de plus en plus tendu entre les deux pays, faisant craindre un nouveau conflit. Alors que l'Érythrée a fait preuve d'une stricte patience stratégique, Addis Abeba déplore les autorités d'Asmara s'est engagée depuis plus de 3 ans dans une escalade incessante de sa rhétorique guerrière, remise en cause des traités internationaux et a activement hébergé, entraîné et financé des groupes supplétifs subversifs et sectaires poursuivant un objectif explicite de changement de régime en Érythrée, ont-elles également indiqué. Plusieurs milliers de personnes se sont réunies samedi pour rendre un dernier hommage au défunt roi traditionnel d'Ouganda, Oyo Nyimba Kabamba, Iguru Rukidi IV, qui fut le plus jeune monarque du monde, sur fond de lutte pour la succession. Roi de Toro, l'un des 4 principaux royaumes traditionnels réunis à la fin du 19e siècle dans le protectorat britannique de l'Ouganda, le roi Oyo est décédé fin août aux États-Unis d'un cancer à 34 ans. Couronné à l'âge de 3 ans, il était considéré au moment de son décès comme le plus jeune roi régnant au monde par les Guinness des records. La cérémonie a eu lieu dans l'enceinte de la cathédrale Saint-Jean de la ville de Fort Portal, dans l'ouest de l'Ouganda. La première ministre Rubina Nabanja ou bien encore le chef de l'armée de terre ougandaise, le général Kayanja Mahanga, étaient présents à la cérémonie. La rentrée scolaire prévue lundi prochain au Bénin n'aura pas lieu dans 10 communes et les classes ont été délocalisées dans des zones plus sécurisées. Il s'agit là d'une mesure destinée à protéger les élèves face à la menace d'attaque de groupes djihadistes, a indiqué samedi une source au ministère de l'enseignement primaire. Les premières journées ouest-africaines de la jeunesse se sont bel et bien refermées ce samedi 12 septembre à Accra, au Ghana. Pour Mgr Alexis Toibly Yulo, président des conférences épiscopales réunies de l'Afrique de l'Ouest, CEREAO, cette rencontre se solde par un bilan positif. Dans l'entretien qu'il nous a accordé, l'évêque de San Pedro en Côte d'Ivoire se réjouit de voir une jeunesse catholique ouest-africaine enthousiaste, debout et consciente de sa responsabilité dans la construction de la paix en Afrique.
8: La première impression, c'est une impression de satisfaction. De satisfaction à plusieurs niveaux. D'abord, le nombre de participants pour une première édition. Nous avons enregistré 3071 participants. Et je crois que ça, c'est déjà suffisant pour qu'on soit heureux et qu'on rende grâce à Dieu. 3071 participants, dont 2890 jeunes à proprement dit, 138 prêtres, 43 religieuses. Et les évêques aussi étaient là, en plus des évêques du Ghana. Cette façon, par rapport au nombre de participants, mais aussi satisfaction par rapport à la qualité des journées. Les jeunes étaient très assidus aux catéchèses, avec une participation active. Et ils étaient heureux d'être là, en plus de la formation catéchétique spirituelle. Ils ont participé avec ardeur aux différents offices, prières, adorations. C'était merveilleux. On a vu des jeunes qui ont soif de Dieu. Et puis, nous avons aussi célébré nos différentes cultures, les cultures des différents pays de l'Afrique de l'Ouest. Donc, c'est aussi un rendez-vous à dimension culturelle et artistique. Vraiment satisfaction. Et je bénis le Seigneur qui nous a permis de vivre ces journées pleines et intenses. Et je remercie tous ces jeunes qui sont venus rencontrer le Christ autour du thème que voici. Prenez courage, jeunes catholiques, acteurs et artisans de paix et d'espérance en Afrique de l'Ouest.
5: Une satisfaction au-delà de quelques difficultés organisationnelles.
8: Nous félicitons les organisateurs. Ils ont fait ce qu'ils pouvaient, ils ont donné le meilleur d'eux-mêmes. Bien sûr, il y a eu des difficultés. Vous savez, il n'y a pas d'organisation de cette envergure-là qui ne comporte pas de difficultés. Et il y avait quelques ratés, il faut le dire, au niveau de la logistique et tout. Il y avait quelques ratés, mais bon, c'est la première édition. Mais ce que nous saluons, c'est plutôt leur détermination à bien faire ce qu'ils avaient à faire. Et la joie, l'enthousiasme des jeunes a fait qu'on n'a pas beaucoup senti ce côté de quelques ratés. Là. On n'a pas senti cela à cause même de l'enthousiasme, de la joie des jeunes qui ont transcendé ces difficultés.
5: Le thème de ces journées, prenez courage, les jeunes comme acteurs et agents de paix et d'espérance en Afrique de l'Ouest. Monseigneur, pensez-vous que le message à travers les différents enseignements, les différentes catéchèses, a été bien perçu par les pèlerins? Et sont-ils prêts à être le relais dans leur vécu quotidien?
8: Je pense qu'à travers les catéchèses, ils ont reçu la nourriture qu'il faut. Maintenant, c'est à eux de faire fructifier dans leur vie quotidienne, dès quand ils vont retourner, de faire fructifier dans leur existence quotidienne toute cette nourriture qu'ils ont reçue ici à travers les catéchèses. C'est pourquoi nous prions justement pour que cette édition porte du fruit, que ça ne s'arrête pas avec la messe de clôture, mais que ça porte du fruit. Et c'est surtout cela le plus important. Nous avons semé, mais quel fruit sera donné? Donc nous prions pour que cette édition, tous ces enseignements qu'ils ont reçus, toutes ces grâces qu'ils ont reçues ici, qu'ils les fassent fructifier dans leur vie quand ils vont retourner dans leurs différents pays pour être vraiment, comme dit le thème, artisans de paix et surtout d'espérance. D'espérance. Ces jeunes-là doivent bâtir une Afrique nouvelle, une Afrique debout. Une Afrique qui donne l'espoir, ces jeunes-là doivent aider l'Afrique à se remettre debout. Et je crois que c'est possible. Nous prions pour que ces journées-là portent le fruit dans ce sens.
4: Mgr Alexis Toibly Yulo, président de la CEREAO, dans des propos recueillis par Françoise Niamien. Concluons cette présente édition avec la méditation du 24e dimanche du temps ordinaire de l'année liturgique A, méditation réalisée par le père jésuite Adrien Lintiampa.
9: Seigneur, lorsque mon frère commettra des fautes contre moi, combien de fois dois-je lui pardonner? Jusqu'à 7 fois? Chers frères et sœurs, cette question de Pierre à Jésus est empreinte de certaines gravités et de lourdeurs. Elle découle certainement de l'enseignement de Jésus sur le pardon et la correction fraternelle quelques versets avant. Si ton frère a commis un péché contre toi, va lui faire des reproches seul à seul. S'il t'écoute, tu as gagné ton frère. Et cet enseignement sur la vie fraternelle est lui-même précédé par un appel à la radicalité qui peut choquer notre sensibilité. Si ta main ou ton pied est pour toi une occasion de chute, coupe-le. Si ton œil est occasion de chute pour toi, arrache-le. L'interrogation de Pierre, qui exprime une certaine perplexité, résulte donc de l'appel à la radicalité chrétienne. La réponse de Jésus n'est pas pour apaiser cette perplexité. Je ne te dis pas jusqu'à 7 fois, mais jusqu'à 70 fois 7 fois. Autant dire que la radicalité de notre foi chrétienne est sans mesure. Nous expérimentons nous aussi la même perplexité face à la radicalité à laquelle nous invite notre foi chrétienne. En réalité, nous ne pouvons pas comprendre et vivre cette radicalité si nous ne nous mettons dans la perspective même de Dieu. Voilà pourquoi l'appel au pardon infini est directement suivi d'une parabole qui est un appel au royaume des cieux. Ainsi, le royaume des cieux est comparable à un roi. Si donc le Christ nous appelle à la radicalité, c'est pour nous placer dans la logique du royaume des cieux, qui fonctionne selon la logique du Père, lui qui se montre patient et miséricordieux envers nous sans compter. Les psaumes qui est proposé à notre méditation en ce dimanche nous les rappellent. Le Seigneur est tendresse et pitié, lent à la colère et plein d'amour. Lui qui ne maintient pas sans fin ses reproches, qui n'agit pas envers nous selon nos fautes, ne nous rend pas selon nos offenses. Voilà pourquoi Saint Paul, dans la deuxième lecture de ce dimanche, nous rappelle que si le Christ est mort, c'est pour nous libérer du péché et de la mort, pour que nous devenions artisans de vie et d'amour autour de nous. La radicalité de notre vie chrétienne repose ainsi sur notre appartenance au Christ. Si nous vivons, nous vivons pour le Seigneur. Ainsi, dans notre vie comme dans notre mort, nous appartenons au Seigneur. La radicalité à laquelle nous invite l'Évangile se présente ainsi comme la marque du royaume des cieux qui est notre destinée. C'est pourquoi dans notre vie chrétienne, il est important de savoir et plus encore d'expérimenter la miséricorde de Dieu pour que de cette miséricorde sur laquelle repose notre vie devant Dieu, nous puissions nous-mêmes vivre au jour le jour. Car si nous pouvons faire preuve de miséricorde envers nos frères et sœurs, c'est parce que nous savons nous-mêmes que notre vie tout entière ne repose finalement que sur la miséricorde et la patience de Dieu. La première lecture de ce jour nous enseigne « Pense au commandement et ne garde pas rancune envers le prochain. Pense à l'alliance du Très-Haut et sois indulgent pour qui ne sait pas. » Demandons donc au Seigneur la grâce d'expérimenter sa miséricorde dans notre vie pour que, conscient de notre fragilité, nous accordons à nos frères et sœurs miséricorde et indulgence, comme nous sommes nous-mêmes objets de miséricorde et d'indulgence de Dieu. Demandons-nous surtout la grâce de ne jamais laisser siéger indéfiniment dans nos cœurs rancune et colère, chose abominable où le pécheur est passé maître. Amen.
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4: C'est par ici que nous mettons un point final à cette édition de notre programme aujourd'hui. Merci de l'avoir suivi. Au revoir et à la prochaine.

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3: Mon Seigneur et mon Dieu, je crois fermement que tu es ici, que tu me vois, que tu m'entends. Je t'adore à genoux devant toi, je demande le pardon de mes péchés et ton aide pour faire de mon mieux ce moment de prière. Ma Mère Immaculée, Saint Joseph, mon Père et Seigneur, mon ange gardien, intercédez pour moi. Aujourd'hui, Jésus nous dit « Le disciple n'est pas au-dessus du maître, mais une fois bien formé, chacun sera comme son maître. » Voilà une parole de Jésus qui peut sembler toute simple. Pourtant, si nous la prenons au sérieux, elle contient quelque chose de très profond sur notre vie chrétienne. Jésus, aide-nous à approfondir dans cette parole que tu nous dis. « Le disciple bien formé sera comme son maître. » Jésus ne dit pas seulement « Celui qui me suit connaîtra mes enseignements ». Il ne dit pas non plus « Celui qui me suit fera ce que je lui demande ». Il dit « Il sera comme son maître ». C'est cela la beauté de la vie des saints, parce que nous voyons en eux refléter, en un certain sens, le Seigneur. Le disciple, à la suite de Jésus, devient peu à peu semblable au maître. Quelle grande chose! Mais le Seigneur ajoute, le disciple n'est pas au-dessus du maître. Et cela paraît un peu évident. Un disciple qui n'est pas son maître, qu'est-ce que c'est que ce disciple? Le disciple n'est pas au-dessus du maître. Et pourtant, dans notre vie spirituelle, nous pouvons facilement l'oublier. Oui, nous voulons bien que Jésus nous aide, qu'il nous console, qu'il nous donne sa grâce. Mais il nous arrive de vouloir rester les maîtres de notre vie. C'est là que nous oublions que nous devons plutôt le suivre, lui qui est le maître. Nous écoutons Jésus tant qu'il nous dit des choses qui correspondent à ce que nous avions décidé. Mais être disciple, Seigneur, ne signifie pas accepter que tu fasses ma volonté. Être disciple signifie accepter que quelqu'un d'autre connaisse mieux que moi le chemin de ma vie. Et cela demande de l'humilité. Jésus est mon maître. Cela signifie que je ne suis pas obligé de tout comprendre dans ma vie immédiatement. Je ne suis pas obligé de savoir où tout cela doit me conduire. Il me suffit de faire confiance au Seigneur. Souvent dans la vie chrétienne, nous devons faire confiance, toi et moi. Le disciple peut dire, « Seigneur, je ne comprends pas toujours par où tu me mènes, mais je sais que toi, tu vois plus loin que moi. Apprends-moi à te suivre. » Saint José Maria, quand il arrivait parfois des choses dures dans sa vie, par exemple qu'un jeune fidèle de l'Opus Dei mourait, alors qu'il aurait pu servir pendant des années et des années parce qu'il était jeune. Et alors, il ne comprenait pas comment le Seigneur pouvait appeler à lui quelqu'un qui était en train de se former pour servir des années durant. Mais il répondait, « Dieu en sait davantage. » Et il s'en remettait au Seigneur et il continuait sa vie. « Seigneur, quand je ne comprends pas toujours, mais je sais que toi, tu vois le but, donne-moi de te faire confiance. » Peut-être qu'aujourd'hui, Jésus veut simplement nous demander, est-ce que je suis vraiment ton maître? Toi qui fais ta prière en ce moment avec moi, le Seigneur te demande et me demande, est-ce que je suis vraiment ton maître? Pas seulement ton sauveur, pas seulement ton ami, pas seulement celui vers qui tu te tournes quand tu as des problèmes, quand tu es en difficulté. Non, le Seigneur nous demande, est-ce que tu te laisses réellement faire ou défaire, conduire par moi? Et Jésus poursuit, une fois bien formé, chacun sera comme son maître. Voilà qui est magnifique. Jésus ne veut pas seulement nous transmettre une doctrine. Il veut nous transformer à son image. Regardons comment Jésus vivait, comment il regardait les personnes, avec quelle patience il accueillait les pécheurs. Regardons comment il réagit quand on le rejetait. À une occasion, un village n'a pas voulu, des Samaritains n'ont pas voulu le recevoir. Regardons comment il réagit avec douceur et compréhension. Regardons comment il priait après avoir congédié les foules, se retire à l'écart et il prie. Regardons comment il sert les siens au lavement des pieds. Regardons comment il pardonne la femme pécheresse et les apôtres dans leur faute. Bref, regardons comment Jésus aime. Et nous faisons, Seigneur, en ce moment une prière très simple. Jésus, fais-moi devenir comme toi. Quand je suis avec quelqu'un que j'aime beaucoup, quelque chose de cette personne-là, c'est une expérience que chacun de nous a faite. Quand je suis avec quelqu'un que j'aime beaucoup, quelque chose de cette personne-là finit par passer en moi. Eh ben, c'est une expression, c'est une manière de parler, c'est une façon de réagir. Eh bien, c'est aussi ce qui se produit dans notre relation avec Jésus. Plus nous demeurons avec lui, plus nous le contemplons, plus nous l'écoutons, plus nous essayons de vivre avec lui, plus ses sentiments deviennent les nôtres. C'est pourquoi Saint Paul dit « Ayez en vous les sentiments même du Christ Jésus ». C'est ça la sainteté. Avoir en nous les sentiments même du Seigneur. Voilà, la sainteté n'est pas de devenir quelqu'un d'étrange qui fait des petites bizarreries là, qui a les mains jointes toute la journée. Non, c'est devenir tellement uni au Christ que sa manière de penser, sa manière d'aimer, de servir et de vivre commence peu à peu à devenir la nôtre. Devenir comme Jésus, c'est le travail de toute une vie. Oui, de toute une vie. Jésus nous dit, le disciple, une fois bien formé, sera comme son maître. Une fois bien formé, c'est là, ça signifie qu'il y a un itinéraire, il y a un chemin qu'il faut suivre. Nous ne devenons pas comme Jésus du jour au lendemain. Oui, il y aura des progrès et des chutes aussi, qui sont prévues par la providence de Dieu pour nous former. Des moments où nous serons généreux, généreuses, patientes, patients, joyeux, capables de pardonner. Oui, et nous serons contents de dire, Seigneur, j'ai osé moi aussi t'imiter. Mais il y aura aussi des moments, il faut le savoir, où nous allons constater avec humilité, Seigneur, comme je suis encore bien loin de toi. Oui, il y a des jours où nous dirons cela. Malgré le fait que je suis depuis beaucoup d'années en train d'essayer de te servir et de t'imiter, comme je suis encore bien loin de toi. Et ce n'est pas une raison pour nous décourager, au contraire. Jésus est un maître patient, patient, plein de bonté. Il ne se scandalise jamais de notre lenteur. Il nous connaît mieux que nous-mêmes. Il sait ce que nous sommes aujourd'hui. Et il sait ce que nous sommes aujourd'hui, mais il voit surtout ce que nous pouvons devenir avec sa grâce. Pensons aux apôtres. Au début, ils avaient leurs petites ambitions, impatients, querelleurs, sur des riens. Ils ne comprenaient pas toujours Jésus. Mais Jésus ne les abandonne pas. Il les forme patiemment. Et cela montre que Jésus a un chemin pour chacun de nous. Oui, pour toi et moi. Alors peut-être aujourd'hui, nous pouvons regarder notre vie et nous poser une question très simple. Est-ce que j'essaie de ressembler davantage au Seigneur aujourd'hui plus que hier, cette année plus que les années passées? Est-ce que j'essaie de devenir plus patient, plus miséricordieux, plus humble, plus disponible pour les autres, plus capable de pardonner, comme c'est si important de pardonner, plus attentif aux autres, plus libre devant les contrariétés? Parce que voilà finalement le véritable fruit de notre vie avec Jésus. C'est pas seulement avoir beaucoup prié, ou beaucoup travaillé, ou beaucoup appris, mais être devenu un peu plus semblable à Jésus. Et nous allons vers la fin de notre prière. Le disciple n'est pas au-dessus du maître, mais une fois bien formé, chacun sera comme son maître, dit le Seigneur. Quelle belle définition de la vocation chrétienne. Être avec Jésus pour devenir comme Jésus. Et une prière monte dans notre cœur en ce moment. Jésus, je veux être ton disciple. Apprends-moi à te regarder. Apprends-moi à t'écouter. Apprends-moi à te faire confiance. Apprends-moi surtout à te ressembler. Je te remercie, mon Dieu, des bonnes résolutions, des beaux désirs et des inspirations que tu m'as communiquées dans cette méditation. Je te demande de m'aider à les faire fructifier. Ma Mère Immaculée, Saint Joseph, mon Père et Seigneur, et toi, mon ange gardien, accompagne-moi toujours en chemin.
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1: Amis auditeurs, bienvenue à votre émission « La Bible sur les ondes ». Dans l'émission précédente, nous avons écouté l'histoire de la femme surprise en flagrant délit d'adultère et les différents débats entre Jésus et les pharisiens. Aujourd'hui, nous allons entendre d'autres enseignements de Jésus. Écoutons.
2: Jésus dit aux Juifs qui ont cru en lui.
3: Si vous restez fidèles à mes paroles, vous serez vraiment mes disciples. Vous connaîtrez la vérité et la vérité vous rendra libre.
2: Ils lui disent,
4: nous sommes de la famille d'Abraham et nous n'avons jamais été esclaves de personne. Comment peux-tu nous dire, vous deviendrez libre?
2: Jésus leur répond,
3: oui, je vous le dis, c'est la vérité. Tous ceux qui font des péchés sont esclaves du péché. L'esclave ne reste pas toujours dans la famille. Le fils, lui, reste dans la famille pour toujours. Donc, si le fils vous rend libre, vous serez vraiment libre. Je sais que vous êtes de la famille d'Abraham, mais vous cherchez à me faire mourir parce que vous n'acceptez pas mes paroles. Moi, je dis ce que j'ai vu chez mon père, mais vous, vous faites ce que vous avez appris de votre père.
2: Ils lui répondent,
5: notre père, c'est Abraham.
2: Jésus leur dit,
3: si vous étiez les enfants d'Abraham, vous feriez comme Abraham. Moi, je vous ai dit la vérité que j'ai apprise de Dieu. Pourtant, maintenant, vous cherchez à me faire mourir. Abraham n'a pas fait cela. Vous, vous faites comme votre père.
2: Ils lui répondent,
6: nous ne sommes pas des enfants illégitimes. Nous avons un seul père, c'est Dieu.
2: Jésus leur dit,
3: si Dieu était votre père, vous m'aimeriez. En effet, je suis venu de Dieu et je suis ici à cause de lui. Ce n'est pas moi qui ai décidé de venir, mais c'est Dieu qui m'a envoyé. Vous ne comprenez pas ce que je dis. Pourquoi? Parce que vous ne pouvez pas écouter mes paroles. Votre père, c'est l'esprit du mal, et vous voulez faire ce que votre père désire. Lui, c'est un assassin depuis le début. Il n'est jamais resté dans la vérité, parce qu'il n'y a pas de vérité en lui. Sa façon normale de parler, c'est de dire des mensonges. En effet, il est menteur et c'est le père du mensonge. Mais moi, je dis la vérité. Et c'est pourquoi vous ne me croyez pas. Parmi vous, qui peut prouver que j'ai fait des péchés? Je dis la vérité, mais vous ne me croyez pas. Pourquoi donc? Si une personne appartient à Dieu, elle écoute les paroles de Dieu. Mais vous, vous ne m'écoutez pas, parce que vous n'appartenez pas à Dieu.
7: Après la discussion entre Jésus et les pharisiens, beaucoup de Juifs acceptent son message. Alors, à ceux qui croient en lui, il dit, « Si vous restez fidèles à mes paroles, vous serez vraiment mes disciples. Vous connaîtrez la vérité, et la vérité vous rendra libre. » Mais certains ne comprennent pas pourquoi Jésus leur parle de liberté. Ils lui disent, nous sommes de la famille d'Abraham et nous n'avons jamais été esclaves de personne. Comment ces Juifs peuvent-ils dire qu'ils n'ont jamais été esclaves? Les descendants d'Abraham ont-ils déjà oublié leur passé quand ils étaient esclaves en Égypte pendant plus de 400 ans? Mais en fait, ce n'est pas de l'esclavage physique dont Jésus parle, mais de celui du péché. Ces Juifs demeurent dans l'esclavage parce qu'ils ont rejeté le Messie, le Sauveur. Cher ami, qu'en est-il de toi? As-tu déjà accepté Jésus comme ton

0: Abraham est un homme plein de foi qui suit Dieu de tout son cœur. Ces gens se disent descendants d'Abraham, mais ils ne lui ressemblent pas. Ils font ce qui leur plaît et ainsi, ils tournent le dos à Dieu. Jésus leur fait des reproches et leur dit « Vous cherchez à me faire mourir. Abraham n'a pas fait cela. Vous, vous faites comme votre père. » C'est grave. Ceux qui se vantent d'être les enfants d'Abraham sont en réalité les enfants du diable. Voyez-vous, cette histoire nous touche tous. Peut-être que tu es né dans une famille chrétienne. Peut-être que ton père est diacre, ancien ou pasteur. Mais cela ne suffit pas pour que tu sois appelé chrétien ou enfant de Dieu. Car il faut toi-même avoir la foi d'Abraham. Il faut que tu acceptes toi-même Jésus-Christ comme sauveur pour devenir enfant de Dieu.
1: Jésus sort alors du temple et prend sa route. Écoutez.
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3: Sur le chemin, Jésus voit un homme qui est aveugle depuis sa naissance. Les disciples de Jésus demandent
4: « Maître, cet homme est aveugle depuis sa naissance. Donc, qui a péché, lui ou ses parents ?»
3: Jésus répond
5: « Ni lui, ni ses parents. Mais puisqu'il est aveugle, on va reconnaître clairement que Dieu agit pour lui. » Pendant le jour, nous devons accomplir le travail de celui qui m'a envoyé. La nuit arrive et personne ne pourra travailler. Pendant que je suis dans le monde, je suis la lumière du monde.
3: Après que Jésus a dit cela, il crache par terre. Avec sa salive, il fait de la boue et il met la boue sur les yeux de l'aveugle. Ensuite, il lui dit
5: « Va te laver dans l'eau, à Siloé. »
3: Le nom « Siloé » veut dire « envoyé ». L'aveugle y va et il se lave. Quand il revient, il voit clair. Cet homme était un mendiant. Ses voisins et ceux qui avaient l'habitude de le voir avant disent
6: « Est-ce que ce n'est pas l'aveugle qui était assis et qui mendiait ?»
3: Les uns disent
7: « Oui, c'est lui !»
3: D'autres disent
8: « Non, c'est quelqu'un qui lui ressemble. »
3: Mais l'homme dit
8: « C'est bien moi !»
3: Alors les gens lui demandent
6: « Tes yeux se sont ouverts comment ?»
3: Il répond
8: L'homme qu'on appelle Jésus a fait de la boue. Il l'a mise sur mes yeux et il m'a dit « Va à Siloé et lave-toi. » J'y suis allé, je me suis lavé et maintenant je vois clair.
3: Les gens lui demandent
6: « Où est-il, cet homme ?»
3: Il répond
8: « Je ne sais pas. »
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0: Sur le chemin, Jésus rencontre un homme qui est aveugle depuis qu'il est né. Quand les disciples le voient, ils demandent à Jésus « Maître, qui a péché ? Lui ou ses parents ?» Vous voyez, les disciples pensent que cet homme est aveugle à cause de ses propres péchés ou à cause des péchés de ses parents. Mais Jésus leur dit qu'ils se trompent. Ce n'est ni l'aveugle ni ses parents qui ont péché. En effet, les choses sont ainsi pour que Dieu puisse montrer son pouvoir et sa gloire. La Bible nous montre que parfois, Dieu permet la maladie ou le malheur juste parce qu'il veut montrer son amour, sa puissance et sa gloire. En effet, si cet homme n'était pas né aveugle, peut-être qu'il n'aurait jamais eu l'occasion de rencontrer Jésus-Christ. Chers amis, lorsqu'une personne souffre ou traverse des moments difficiles, ne nous empressons pas de dire qu'elle a péché. Ce n'est pas à nous de savoir pourquoi un frère ou une sœur souffre. Seul Dieu le sait. Jésus s'approche de l'aveugle né, lui applique la boue sur les yeux et prie pour lui. Et aussitôt, ses yeux s'ouvrent et il commence à voir. Tous sont étonnés car ils connaissent cet homme. Quel miracle extraordinaire! Certainement, cet homme a beaucoup souffert. Peut-être qu'il a mendié toute sa vie. Mais Jésus change sa situation désespérée

0: en donnant un sens à sa vie. Cher ami, quelle que soit ta situation, Jésus veut changer ta vie. Peu importe le temps et le problème, Jésus veut te rencontrer là où tu es et résoudre tes problèmes. Alors, n'hésite plus. Viens à Jésus.
1: À nouveau, les chefs religieux rejettent le témoignage de cet aveugle. Écoutez.
2: Jésus apprend que les pharisiens ont mis dehors l'aveugle guéri. Jésus va donc le trouver et il lui dit.
3: Est-ce que toi, tu crois au Fils de l'homme?
2: L'homme lui répond.
4: Seigneur, qui est-ce? Je veux croire en lui.
2: Jésus lui dit.
3: Eh bien, tu le vois. Celui qui te parle maintenant, c'est lui.
2: L'homme dit.
4: Seigneur, je crois.
2: Et il se met à genoux devant Jésus. Ensuite, Jésus dit.
3: Je suis venu dans ce monde pour que les aveugles voient clair et pour que ceux qui voient clair deviennent aveugles. Voilà le jugement.
2: Quelques pharisiens sont là. Ils entendent les paroles de Jésus et ils lui demandent.
5: Est-ce que nous sommes aveugles, nous aussi?
2: Jésus leur répond.
3: Si vous étiez aveugles, vous ne seriez pas pécheurs. Mais en fait, vous dites, nous voyons clair. C'est pourquoi vous restez des pécheurs.
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0: Jésus apprend que les pharisiens viennent de chasser l'homme qui est guéri de la synagogue. Alors, il le retrouve et lui demande « Est-ce que tu crois au Fils de l'homme ?» Au début, cet homme ne reconnaît pas la vraie identité de Jésus. Mais dès qu'il l'a compris, aussitôt, il tombe à genoux devant le Seigneur et dit « Seigneur, je crois. » Et Jésus dit « Je suis venu dans ce monde pour que les aveugles voient clair et que ceux qui voient deviennent aveugles. » Pourquoi le Seigneur parle-t-il ainsi? En effet, ici, Jésus fait allusion aux aveugles sur le plan spirituel. Comme cet homme qui était aveugle, tous les hommes sont spirituellement aveugles depuis leur naissance. Jésus est donc venu pour offrir à chacun une occasion de voir la lumière de Dieu. Et Jésus ne s'arrête pas à la guérison physique. Il veut que cet homme soit guéri spirituellement en le reconnaissant comme son sauveur. Cher ami, celui qui croit en Jésus-Christ obtient le salut. Mais celui qui le rejette reste aveugle toute sa vie. Venez à la lumière de Dieu. Demandez à Jésus d'ouvrir vos yeux spirituels pour que vous compreniez toute la vérité de Dieu.
1: Amis auditeurs, nous sommes à la fin de notre émission. Ces récits sont tirés de l'Évangile de Jean, au chapitre 8 et 9. Soyez avec nous demain pour d'autres enseignements. Au revoir et que Dieu vous bénisse.
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0: Pour votre salut, il est 14h.

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1: 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Il y a un ou l'autre. Il y a les fouilles. Yes, non, non, c'est sans film, non, non, non. Mais sauf que mon bébé, avec Kébéliké, non. Afin qu'un ouais, bah, maturé. Eh, ma homme a cotolique. Pas qu'on dit que son vieux, ça non. Pas qu'on va faire que son vous va blâmer. N'oué, n'y a rien.
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0: Pour votre salut, il est 15h.

0: Au nom du Père et du Fils et du Saint-Esprit. Amen. Amen. Notre Père qui es aux cieux, que ton nom soit sanctifié, que ton règne vienne, que ta volonté soit faite sur la terre comme au ciel.
1: Donne-nous aujourd'hui notre pain de ce jour. Pardonne-nous nos offenses, comme nous pardonnons aussi à ceux qui nous ont offensés. Et ne nous laisse pas entrer en tentation, mais délivre-nous du mal.
0: Je vous salue, Marie, pleine de grâce. Le Seigneur est avec vous. Vous êtes bénie entre toutes les femmes, et Jésus, le fruit de vos entrailles, est béni.
2: Sainte Marie, Mère de Dieu, priez pour nous pauvres pécheurs, maintenant et à l'heure de notre mort. Amen.
0: Je crois en Dieu, le Père Tout-Puissant, Créateur du ciel et de la terre, et en Jésus-Christ, son Fils unique, notre Seigneur, qui a été conçu du Saint-Esprit, est né de la Vierge Marie, a souffert sous Ponce Pilate, a été crucifié, est mort, a été enseveli, est descendu aux enfers, le troisième jour est ressuscité des morts, est monté aux cieux, est assis à la droite de Dieu le Père Tout-Puissant, d'où il viendra juger les vivants et les morts.
2: Je crois en l'Esprit Saint, à la Sainte Église catholique, à la communion des saints, à la rémission des péchés, à la résurrection de la chair, à la vie éternelle. Amen.
3: Père éternel, je t'offre le corps et le sang, l'âme et la divinité de ton Fils bien-aimé, notre Seigneur Jésus-Christ.
4: En réparation de nos péchés et de ceux du monde entier.
3: Par sa douloureuse passion,
4: sois miséricordieux pour nous et pour le monde entier.
3: Par sa douloureuse passion,
4: sois miséricordieux pour nous et pour le monde entier.
3: Par sa douloureuse passion,
4: sois miséricordieux pour nous et pour le monde entier.
3: Par sa douloureuse passion,
4: sois miséricordieux pour nous et pour le monde entier.
3: Par sa douloureuse passion,
4: sois miséricordieux pour nous et pour le monde entier.
3: Par sa douloureuse passion,
4: sois miséricordieux pour nous et pour le monde entier.
3: Par sa douloureuse passion,
4: sois miséricordieux pour nous et pour le monde entier.
3: Par sa douloureuse passion,
4: sois miséricordieux pour nous et pour le monde entier.
3: Par sa douloureuse passion,
4: sois miséricordieux pour nous et pour le monde entier.
3: Par sa douloureuse passion,
4: sois miséricordieux pour nous et pour le monde entier.

0: Père éternel, je t'offre le corps et le sang, l'âme et la divinité de ton Fils bien-aimé, notre Seigneur Jésus-Christ.
1: En réparation de nos péchés et de ceux du monde entier.
0: Par sa douloureuse passion,
1: sois miséricordieux pour nous et pour le monde entier.
0: Par sa douloureuse passion,
1: sois miséricordieux pour nous et pour le monde entier.
0: Par sa douloureuse passion,
1: sois miséricordieux pour nous et pour le monde entier.
0: Par sa douloureuse passion,
1: sois miséricordieux pour nous et pour le monde entier.
0: Par sa douloureuse passion,
1: sois miséricordieux pour nous et pour le monde entier.
0: Par sa douloureuse passion,
1: sois miséricordieux pour nous et pour le monde entier.
0: Par sa douloureuse passion,
1: sois miséricordieux pour nous et pour le monde entier.
0: Par sa douloureuse passion,
1: sois miséricordieux pour nous et pour le monde entier.
0: Par sa douloureuse passion,
1: sois miséricordieux pour nous et pour le monde entier.
0: Par sa douloureuse passion,
1: sois miséricordieux pour nous et pour le monde entier.

0: Père éternel, je t'offre le corps et le sang, l'âme et la divinité de ton Fils bien-aimé, notre Seigneur Jésus-Christ.
1: En réparation de nos péchés et de ceux du monde entier.
0: Par sa douloureuse passion,
1: sois miséricordieux pour nous et pour le monde entier.
0: Par sa douloureuse passion,
1: sois miséricordieux pour nous et pour le monde entier.
0: Par sa douloureuse passion,
1: sois miséricordieux pour nous et pour le monde entier.
0: Par sa douloureuse passion,
1: sois miséricordieux pour nous et pour le monde entier.
0: Par sa douloureuse passion,
1: sois miséricordieux pour nous et pour le monde entier.
0: Par sa douloureuse passion,
1: sois miséricordieux pour nous et pour le monde entier.
0: Par sa douloureuse passion,
1: sois miséricordieux pour nous et pour le monde entier.
0: Par sa douloureuse passion,
1: sois miséricordieux pour nous et pour le monde entier.
0: Par sa douloureuse passion,
1: sois miséricordieux pour nous et pour le monde entier.
0: Par sa douloureuse passion,
1: sois miséricordieux pour nous et pour le monde entier.

0: Père éternel, je t'offre le corps et le sang, l'âme et la divinité de ton Fils bien-aimé, notre Seigneur Jésus-Christ.
1: En réparation de nos péchés et de ceux du monde entier.
0: Par sa douloureuse passion,
1: sois miséricordieux pour nous et pour le monde entier.
0: Par sa douloureuse passion,
1: sois miséricordieux pour nous et pour le monde entier.
0: Par sa douloureuse passion,
1: sois miséricordieux pour nous et pour le monde entier.
0: Par sa douloureuse passion,
1: sois miséricordieux pour nous et pour le monde entier.
0: Par sa douloureuse passion,
1: sois miséricordieux pour nous et pour le monde entier.
0: Par sa douloureuse passion,
1: sois miséricordieux pour nous et pour le monde entier.
0: Par sa douloureuse passion,
1: sois miséricordieux pour nous et pour le monde entier.
0: Par sa douloureuse passion,
1: sois miséricordieux pour nous et pour le monde entier.
0: Par sa douloureuse passion,
1: sois miséricordieux pour nous et pour le monde entier.
0: Par sa douloureuse passion,

0: Père éternel, je t'offre le corps et le sang, l'âme et la divinité de ton Fils bien-aimé, notre Seigneur Jésus-Christ.
1: En réparation de nos péchés et de ceux du monde entier.
0: Par sa douloureuse passion,
1: sois miséricordieux pour nous et pour le monde entier.
0: Par sa douloureuse passion,
1: sois miséricordieux pour nous et pour le monde entier.
0: Par sa douloureuse passion,
1: sois miséricordieux pour nous et pour le monde entier.
0: Par sa douloureuse passion,
1: sois miséricordieux pour nous et pour le monde entier.
0: Par sa douloureuse passion,
1: sois miséricordieux pour nous et pour le monde entier.
0: Par sa douloureuse passion,
1: sois miséricordieux pour nous et pour le monde entier.
0: Par sa douloureuse passion,
1: sois miséricordieux pour nous et pour le monde entier.
0: Par sa douloureuse passion,
1: sois miséricordieux pour nous et pour le monde entier.
0: Par sa douloureuse passion,
1: sois miséricordieux pour nous et pour le monde entier.
0: Par sa douloureuse passion,
1: sois miséricordieux pour nous et pour le monde entier.
2: Dieu saint, saint fort, saint immortel,
3: aie pitié de nous et du monde entier.
2: Dieu saint, saint fort, saint immortel,
3: aie pitié de nous et du monde entier.
2: Dieu saint, saint fort, saint immortel,
3: aie pitié de nous et du monde entier.
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4: Jésus, j'ai confiance en toi.
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5: Jésus, j'ai confiance en toi.

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2: Que signifie la résurrection de la chair?
3: Cela signifie que l'état définitif de l'homme ne sera pas seulement l'âme spirituelle séparée du corps, mais que nos corps mortels sont aussi appelés à reprendre vie un jour.
2: Quel rapport y a-t-il entre la résurrection du Christ et la nôtre?
3: De même que le Christ est vraiment ressuscité des morts et vit pour toujours, de même, il nous ressuscitera tous au dernier jour avec un corps incorruptible. Ceux qui ont fait le bien ressuscitant pour entrer dans la vie et ceux qui ont fait le mal ressuscitant pour être jugés. Jean chapitre 5, verset 29.
2: À la mort, qu'arrivera-t-il à notre corps et à notre âme?
3: À la mort, l'âme et le corps seront séparés. Le corps tombe en corruption, tandis que l'âme, qui est immortelle, va vers le jugement de Dieu et attend d'être réunie au corps quand il sera transformé lors du retour du Seigneur. Comprendre comment se produira la résurrection dépasse les capacités de notre imagination et de notre entendement.
2: Que signifie mourir dans le Christ Jésus?
3: Cela signifie mourir dans la grâce de Dieu, sans péché mortel. Celui qui croit au Christ et qui suit son exemple peut ainsi transformer sa mort en acte d'obéissance et d'amour envers le Père. Cette parole est sûre. Si nous mourons avec lui, nous vivrons. 2 Timothée, chapitre 2, verset 11.
4: Nous professons, je crois à la vie éternelle.
2: Qu'est-ce que la vie éternelle?
3: La vie éternelle est la vie qui commence aussitôt après la mort. Elle n'aura pas de fin. Elle sera précédée pour chacun par un jugement particulier prononcé par le Christ, juge des vivants et des morts, et elle sera scellée au jugement final.
2: Qu'est-ce que le jugement particulier?
3: C'est le jugement de rétribution immédiate que chacun, à partir de sa mort, reçoit de Dieu en son âme immortelle, en relation avec sa foi et ses œuvres. Cette rétribution consiste dans l'accession à la béatitude du ciel, aussitôt ou après une purification proportionnée, ou au contraire à la condamnation éternelle de l'enfer.
2: Qu'entend-on par ciel?
3: On entend par ciel l'état de bonheur suprême et définitif. Ceux qui meurent dans la grâce de Dieu et qui n'ont besoin d'aucune purification ultérieure sont réunis autour de Jésus et de Marie, des anges et des saints. Ils forment ainsi l'Église du ciel où ils voient Dieu face à face. Ils vivent en communion d'amour avec la Sainte Trinité et ils intercèdent pour nous.
4: La vie subsistante est vraie. C'est le Père qui, par le Fils et l'Esprit Saint, déverse sur tous sans exception les dons célestes. Grâce à sa miséricorde, nous aussi, hommes, nous avons reçu la promesse indéfectible de la vie éternelle. Saint Cyril de Jérusalem.
2: Qu'est-ce que le purgatoire?
3: Le purgatoire est l'état de ceux qui meurent dans l'amitié divine, mais qui, tout en étant assurés de leur salut éternel, ont encore besoin de purification pour entrer dans la béatitude du ciel.
2: Comment pouvons-nous contribuer à la purification des âmes du purgatoire?
3: En vertu de la communion des saints, les fidèles qui sont encore en pèlerinage sur la terre peuvent aider les âmes du purgatoire en offrant pour elles des prières de suffrage, en particulier le sacrifice eucharistique, mais aussi des aumônes, des indulgences et des œuvres de pénitence.
2: En quoi consiste l'enfer?
3: Il consiste dans la damnation éternelle de ceux qui, par libre choix, meurent en état de péché mortel. La peine principale de l'enfer est la séparation éternelle de Dieu. C'est en Dieu seul que l'homme possède la vie et le bonheur pour lesquels il a été créé et auxquels il aspire. Le Christ exprime cette réalité par ces mots. Allez-vous-en loin de moi, maudit, dans le feu éternel. Matthieu, chapitre 25, verset 41.
2: Comment concilier l'existence de l'enfer et l'infinie bonté de Dieu?
3: S'il veut que tous parviennent au repentir, Dieu a toutefois créé l'homme libre et responsable, et il respecte ses décisions. C'est donc l'homme lui-même qui, en pleine autonomie, s'exclut volontairement de la communion avec Dieu. Si, jusqu'au moment de sa mort, il persiste dans le péché mortel, refusant l'amour miséricordieux de Dieu.
2: En quoi consistera le jugement dernier?
3: Le jugement dernier consistera dans la sentence de vie bienheureuse ou de condamnation éternelle que le Seigneur Jésus, lors de son retour, comme juge des vivants et des morts, prononcera pour les justes et les pécheurs. Actes chapitre 24, verset 15. Rassemblez tous ensemble devant lui. À la suite de ce jugement dernier, le corps ressuscité participera à la rétribution que l'âme a reçue dans le jugement particulier.
2: Quand ce jugement arrivera-t-il?
3: Ce jugement se produira à la fin du monde, dont seul Dieu connaît le jour et l'heure.
2: Que signifie l'espérance des cieux nouveaux et de la nouvelle terre?
3: Après le jugement dernier, l'univers lui-même, délivré de l'esclavage, de la corruption, participera à la gloire du Christ avec l'inauguration des cieux nouveaux et de la terre nouvelle. 2 Pierre, chapitre 3, verset 13. Ainsi sera atteinte la plénitude du royaume de Dieu, c'est-à-dire l'accomplissement définitif du dessein sauveur de Dieu. Récapituler toutes choses dans le Christ, dans le ciel et sur la terre. Éphésiens, chapitre 1er, verset 10. Dieu sera alors tout en tous. 1 Corinthiens, chapitre 15, verset 28, pour la vie éternelle.
2: Que signifie le mot « Amen » qui conclut notre profession de foi?
3: Le mot juif « Amen » qui conclut aussi le dernier livre de l'Écriture sainte, ainsi que certaines prières du Nouveau Testament et les prières liturgiques de l'Église, signifie notre oui confiant et total à ce que nous avons professé de croire, nous confiant entièrement à celui qui est l'Amen définitif, le Christ Seigneur. Apocalypse, chapitre 3, verset 14.
4: Frères et sœurs, nous venons ainsi de terminer la première partie du compendium du catéchisme de l'Église catholique intitulé « La profession de la foi » contenant une synthèse de la foi professée par l'Église catholique, synthèse tirée du symbole apostolique développé par le symbole de Nicée-Constantinople, dont la proclamation constante au cours des assemblées chrétiennes maintient vivante la mémoire des principales vérités de la foi.

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0: Pour votre salut, il est 16h.
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3: Amis auditeurs et auditrices de la 104.8 FM, bonsoir. Nous sommes très heureux de vous avoir à l'écoute autour de l'émission qui nous rassemble sur la 104.8 FM, la Radio Maria Côte d'Ivoire, émettant depuis le diocèse de Yamoussoukro. Aujourd'hui, le sujet qui fait l'objet de notre émission se reformule comme suit. Comment réussir son stage? Oui, comment réussir son stage? Au microphone, Modeste Kofi avec un invité qui nous accompagne et se présentera après cette pause musicale en lui permettant de bien s'installer.
4: Alléluia.

0: Amis auditeurs, si vous venez de nous prendre en marche, sachez que vous êtes sur la 104.8 FM, la Radio Maria Côte d'Ivoire, émettant depuis le diocèse de Yamoussoukro, au pied de la basilique Notre-Dame de la Paix, autour de votre émission Jeunes et Société. Et le sujet de notre émission du jour est le suivant. Comment réussir son stage avec notre invité qui va se présenter avant d'entrer dans le cœur de notre sujet. Bonsoir, monsieur.
1: Monsieur, bonsoir. Bonsoir.
0: Comment allez-vous?
1: Je vais très bien par la grâce de Dieu.
0: Voilà, vous répondez au nom de...
1: Je me présente Kounan Kwaku Fabrice, technicien en industrie agroalimentaire, option contrôle. Dans le cadre de notre vie active, pour ne pas dire notre vie professionnelle, nous avons des stages à faire au sein de nos différentes entreprises, de telle sorte que les entreprises puissent comprendre et même nous prendre en marche durant notre différente formation acquise dans la pratique comme dans la théorie. C'est dans ce contexte-là que ce soir, nous sommes là pour pouvoir échanger sur comment réussir son stage en entreprise.
0: D'accord, monsieur Conan Fabrice. Oui. En tout cas, la radio Maria Côte d'Ivoire vous dit vraiment merci d'avoir répondu à l'invitation. C'est parce que nous remarquons qu'après l'obtention du BTS ou master, la licence, certains pensent que l'école est finie. Or, ce n'est pas fini. On peut dire c'est maintenant que les choses même vont commencer. Parce que après avoir fini de faire théorie, c'est maintenant qu'il faut faire la pratique. Et le stage vient pour combler ce vide qu'on n'a pas pu combler pendant l'année scolaire.
1: C'est ça.
0: OK, merci, monsieur Conan Fabrice. Oui. Mais avant toute chose, pour auditeurs et auditrices qui nous écoutent, voilà, c'est la joie parce que quand je me retrouve en studio, voilà, c'est la joie, quoi. Les mots me manquent. Voilà, donc souffrez un peu pour ces petits gestes que je vais faire aujourd'hui pendant les... Voilà, monsieur Conan, qu'est-ce que le stage?
1: Le stage, il faut dire que c'est une période de préparation par laquelle doivent passer ceux qui aspirent à certaines professions pour être admis à les exercer.
0: Voilà. Donc, c'est
1: un peu plus... C'est-à-dire que c'est le fait de mettre en pratique tout ce qu'on a appris à l'école, en classe, de façon théorique, que nous venons mettre en pratique dans une entreprise ou bien dans une structure bien organisée.
0: Voilà. Donc, on peut dire que le stage vient aussi pour valider le diplôme
1: tout à
0: que
1: fait.
0: Nous avons reçu.
1: Le stage, plutôt, vient en deuxième position pour compléter ce qu'on a appris comme théorie.
0: Comme théorie.
1: Voilà.
0: Parce que après l'activité du BTS, par exemple, on n'a pas encore eu le BTS. Mm-hmm. C'est après le stage, quand tu vas finir le stage, tu vas aller soutenir tout ça que vont te donner maintenant le diplôme.
1: Tout à fait, c'est ça. Donc, c'est ce que je viens de dire tout à l'heure. C'est une deuxième phase dans le monde professionnel comme nous, que nous sommes actuellement, c'est-à-dire dans le domaine du BTS, après la théorie, c'est-à-dire après une attestation d'admissibilité, il va confirmer. Et l'étudiant ou bien l'apprenant est censé continuer ses études dans une entreprise ou bien dans une structure pour pouvoir valider son diplôme. Donc, ça part par le stage.
0: Ça passe par le stage. Mais en parlant du stage, qui est en mesure de faire un stage? Est-ce que tout le monde est appelé à faire un stage?
1: Oui, le stage ici, c'est tous ceux qui aspirent à prendre un métier.
0: Un métier.
1: Ou une profession vraiment spécifique qui s'adonne au stage. Ce n'est pas forcément avoir le BTS, aller faire stage. Oui. Même quand tu rentres au CAFOP, après la formation théorique, vous partez sur le terrain, c'est-à-dire la pratique. Ça, c'est encore une phase de stage qui se passe là-bas.
0: Donc, on peut dire du moment où une personne se déplace pour aller apprendre un métier de façon pratique, c'est le stage.
1: C'est
0: donc,
1: le stage,
0: toute personne peut faire un stage.
1: Oui, toute personne peut faire un stage.
0: D'accord, donc j'espère que moi aussi, j'ai fait un bon stage.
1: C'est ça mon souhait.
0: Voilà, mais pourquoi faire un stage?
1: Faire un stage ici, c'est primordial dans la vie professionnelle.
0: Oui, la vie professionnelle.
1: Voilà, c'est très, très, très important. Parce que si tu ne fais pas le stage, c'est vrai que tu peux être premier de classe, avoir des bonnes moyennes, tu es intelligent à l'école, mais en pratique, tu ne t'en sors pas.
0: Tu ne t'en sors pas.
1: Oui. C'est-à-dire quoi? Il faut mettre le stage comme le premier emploi dans une société. tu vois, ou, disons dans une entreprise.
0: Oui.
1: Voilà. Donc, du coup, tu dois te responsabiliser. Hein?
0: Oui.
1: Tu dois prendre le stage comme le premier emploi, même si tu n'es pas rémunéré.
0: Mm-hmm.
1: Mais c'est par là que ça commence. Parce qu'à travers le stage, on peut t'embaucher.
0: Oui.
1: Donc, tout passe par le stage.
0: Tout passe
1: donc,
0: par
1: je
0: le
1: pense
0: stage.
1: Bien que le stage ici, c'est une entrée en matière.
0: Mm-hmm.
1: Dans le monde du travail.
0: Le monde du travail.
1: Voilà.
0: Même si tu, auditeur, si tu n'as pas le BTS ou la licence, master, doctorat, toute personne qui veut apprendre quelque chose, qui veut apprendre un métier, c'est le stage.
1: C'est
0: du moment où tu te décides de t'accrocher à une personne, de prendre la connaissance auprès d'une personne, ça fait partie du stage. Parce que nous remarquons aussi qu'il y a plusieurs types de stages.
1: C'est ça.
0: Il y a plusieurs types de stages. On peut dire il y a stage école,
1: stage
0: de
1: perfectionnement,
0: de perfectionnement,
1: de soutenance,
0: voilà. Donc il y a plusieurs types de stages. Donc ça va dépendre de ce que tu veux faire.
1: Tout à fait. Donc c'est cela que j'ai dit que ça dépend de l'activité ciblée que l'on veut entreprendre. Parce que c'est parce que je suis un technicien aujourd'hui que je peux pas faire un stage en RHCOM. Pourquoi pas? Puisque d'abord, si mon objectif c'est d'apprendre. Dans n'importe quelle structure je vais rentrer, d'abord c'est un apprentissage. Un apprentissage fait appel à un stage. Voilà.
0: D'accord, un stage.
1: Donc on doit prendre ça au sérieux.
0: On doit prendre ça au sérieux. Voilà. Parce que c'est, comme vous l'avez commencé là, on peut dire que c'est le premier travail, c'est le premier emploi.
1: C'est
0: donc
1: ça.
0: On doit bien,
1: bien saisir son
0: bien
1: stage.
0: Saisir son stage.
1: Oui, oui.
0: Mais pourquoi, comment faire pour obtenir un stage? Une personne qui veut faire. Un stage.
1: Oui, c'est vrai. Pour faire un stage ici, tu dois vraiment t'orienter. Oui, quand je dis orienter, c'est pas aussi trop vague que ça, mais je prends l'exemple d'un chimiste.
0: Oui.
1: Voilà. Je suis un chimiste, j'ai fait la théorie depuis la classe de 6e.
0: Oui.
1: J'ai fait la science et la chimie. Et après le BTS, je vais faire un stage. Maintenant, comment faire pour faire ce stage-là? Ce n'est pas dans une structure où on ne parle pas de la chimie, je vais rentrer. Donc, du coup, il faut t'orienter. Je vais partir maintenant, m'orienter dans un laboratoire d'analyse ou bien un laboratoire de contrôle pour pouvoir me former en pratique.
0: Parce que le stage doit être en rapport,
1: en
0: de
1: rapport
0: ce que nous avons
1: avec
0: fait.
1: Ce que tu as appris et ce que tu veux faire plus tard.
0: Oui.
1: C'est ça.
0: D'accord, mais pour obtenir un stage, est-ce qu'il y a. Par exemple, lorsqu'on rentre dans une entreprise, si je prends une entreprise comme ça et de la place, que je veux aller faire mon stage au sein de cette entreprise-là, comment je dois me prendre pour
1: d'abord,
0: obtenir
1: tu
0: mon
1: dois,
0: stage?
1: D'abord, pour faire cette demande de stage-là, tu dois d'abord faire le point sur les attentes. Et ses objectifs. C'est-à-dire quoi? C'est-à-dire que tu dois transformer ici ce contrat de stage-là dans le monde du travail. C'est-à-dire que quand tu vas vers les entreprises, tu dois te dire quoi? Moi, je vais pour un stage. Et comment faire pour avoir ce stage? Tu dois bien te comporter d'abord. Un, être présentable. Il faut être précis, curieux. Et puis, il faut... chercher à résoudre aussi parce que les entreprises, lorsqu'ils ont besoin de stagiaires, c'est pour venir régler, pour ne pas dire résoudre leurs problèmes en entreprise, pour ne pas aller augmenter la charge. Oui, tu vas pour leur donner des solutions ou bien soit pour les aider dans les tâches.
0: Dans les tâches.
1: Par contre, il y a d'autres, quand ils vont, ils veulent qu'on les prenne comme le boss ou bien comme l'actionnaire même de l'entreprise. Non, tu es parti apprendre. Et tu dois te soumettre à tout.
0: D'accord. Mais ce que j'aimerais bien comprendre, c'est comment faire pour obtenir le stage. C'est est-ce qu'il y a des documents à fournir?
1: Oui, il y a des documents à fournir. C'est pourquoi on passe par l'entretien d'embauche. On fait un entretien pour voir si tu as la capacité d'occuper un poste dans une telle entreprise ou bien si tu as les qualités, les compétences, les expériences aussi que... C'est au cours de l'entretien d'embauche que tu dois exprimer cela.
0: Mais avant l'entretien, il y a une lettre de demande.
1: Oui, il y a des lettres de demande. Là, tu te renseignes sur les entreprises dans lesquelles tu veux postuler, où tu veux travailler, où tu veux faire ton stage, tu te renseignes. Par exemple, tu es un chimiste, un contrôleur, tu veux rentrer au Nestlé ou bien au Sucriva, tu te renseignes sur l'entreprise. Oui. Il y a des dossiers à fournir. Si c'est un CV, tu fais un CV.
0: CV.
1: Si c'est une lettre de motivation, tu fais une lettre de motivation. C'est comme ça. On ne va pas un bon matin pour dire, il tape la porte, je vais stage. Sans papier, sans aucun document, ce n'est pas un client, ça. Ce n'est pas le monde professionnel, ça.
0: D'accord. Donc, on retient que pour obtenir un stage, il faut d'abord rédiger une lettre de
1: motivation.
0: De stage, de motivation. Mm-hmm. Et puis, faire juste un peu de recherche concernant l'entreprise. Et puis, bon, tu déposes ta lettre et tu attends. Qu'on t'appelle, lorsqu'on va t'appeler, on va faire un entretien avec toi après l'entretien. Et puis, bon,
1: c'est ça.
0: Si Dieu fait grâce, tu es parti pour ton stage.
1: Effectivement, ce sont les étapes du stage que tu as énumérées tout à l'heure.
0: Mais après avoir déposé une lettre, fait un entretien d'embauche, et puis le directeur, par exemple, t'a retenu pour faire ton stage.
1: Oui.
0: Arrivé au sein de l'entreprise, comment on doit se comporter pendant le stage?
1: D'abord, pour aller au stage, ça dit que j'ai été retenu. Après l'entretien d'embauche, j'ai été retenu.
0: Oui.
1: Je dois préparer mon arrivée.
0: Mm-hmm.
1: Préparer son arrivée. Ça dit que tu dois mettre tout à ta disposition. Si tu as un seul pantalon, il faut prendre la peine. C'est pourquoi quand tu es retenu au cours d'un entretien d'embauche, on vous donne au moins 2 semaines, ou bien 3 semaines pour commencer le stage. On ne vous appelle pas dans l'immédiat. Donc, pendant ce petit moment-là, il faut te préparer. Si tu as une seule paire de chaussures, il faut doubler ou bien il faut tripler. Voilà, tu as dit que ce sont ces éléments-là qui font partie des préparatifs du stage. Donc, ton arrivée, ça dit que si tu dois payer transport pour aller au stage, il faut chercher un peu d'argent pendant cette semaine-là. Tu mets sur toi, tu as calculé en fait. C'est ce qu'il veut dire.
0: Voilà. Donc, tout est calculé.
1: Voilà,
0: tout
1: n'est pas pour être toujours. Pour être toujours à l'heure, au travail, tout ça, là, tu dois mettre à disposition.
0: Donc, on peut dire, lorsque tu as été retenu au sein de l'entreprise, il faut respecter les règles de l'entreprise.
1: Les règles de l'entreprise, mais tu n'es pas encore arrivé. Bien avant que tu n'arrives, il faut te préparer. Maintenant, arriver là-bas, maintenant, tu dois respecter la coutume. Pour ne pas dire la culture de l'entreprise. Tu dois t'adapter à tous. Tu dois faire, tu dois partager des idées avec les autres. Même si tu es timide, cette timidité-là, tu dois bannir ça.
0: Tu dois bannir ça.
1: Oui.
0: Et puis, souligner quelque chose, être toujours à l'heure.
1: Être toujours à l'heure, oui, mais là, c'est primordial.
0: Parce qu'on dit, être absent est mieux qu'être en retard.
1: Tout à fait.
0: Voilà, donc être toujours, être à l'heure.
1: À l'heure.
0: Et puis respecter
1: Il faut respecter tout le monde. Il respecte, c'est-à-dire de ce respect-là, pas du PDG jusqu'au coursier. Même au vigile, tu dois respecter tout le monde.
0: D'accord.
1: Oui.
0: Mais est-ce qu'on peut échouer son stage?
1: Oui, on peut échouer à un stage. De la manière où on échoue à la théorie, dans les examens, c'est pareil. On peut échouer aussi à un stage.
0: On peut dire un stage, mais c'est aussi autre examen.
1: Oui, c'est pas forcément autre examen, mais ça complète. C'est une complémentarité là-bas qu'on fait. Mais si tu n'as pas de bonnes moyennes, tu vas au stage et toi, tu es toujours voleur. Tu voles les instruments de travail, tu viens à la maison avec, et toi, tu es insolent, tu ne respectes personne. Et puis, toi aussi, tu es arrogant, il veut dire quoi?
0: Oui, parce que
1: n'as pas de caractère de vivre en société.
0: Il y a certaines personnes, on ne dit pas n'importe quoi, on ne dit pas tout. Hein. C'est pas parce que je suis dans ton entreprise que tu as venu me parler mal.
1: Ça, c'est pas bien. Il faut te soumettre, c'est pour un moment. Le stage, c'est pour un moment.
0: C'est pour un moment.
1: Donc, il faut t'adapter à cette culture-là. Tu es parti, même si on te dit ramasser poubelle, si tu vois que ça est dans l'ordre. Normalement, même là, tu dois le faire sans exception. Parce que quoi? Même si tu travailles, que tu as une entreprise toi-même, il aura toujours des ordures. Si tes employés ne sont pas là, tu fais comment? Si c'est un sachet que tu dois jeter à la poubelle, tu es obligé d'appeler quelqu'un. C'est toi-même. Même ton bureau, tu peux balayer toi-même.
0: Tu peux balayer.
1: Voilà. Donc, ça dit que ici là, il ne faut pas te dire non, moi je suis grand, il ne balaye pas à la maison, je suis au stade, il balaye. Il n'a pas assez là-bas. Si faut faire ça, c'est pour un moment. Ça n'a pas écrit sur ton dos ou bien sur ton front que tu as fait ça. Au contraire, ça déforme. On dit tout ce qui ne tue pas forme.
0: Tout ce qui ne tue pas forme. Mais on dit aussi que le stage, ça dépend des catégories du stage. Hein. Par exemple, stage école.
1: Oui.
0: On va s'adresser un peu aux étudiants. Oui. Stage école comme ça, c'est 3 mois.
1: Oui, c'est un stage qui est très périodique. Et moi, je pense bien que cette période-là, elle est très courte. Mais Après l'analyse, j'ai vu que c'était vrai, c'est bon. C'est pour que tout le monde puisse valider rapidement son diplôme et puis aller chercher un stage ou bien un travail. Voilà, donc
0: Voilà.
1: je
0: Donc
1: pense que
0: pendant
1: c'est bon.
0: ces 3 mois, mon
1: Voilà,
0: frère, ma
1: pendant ces
0: soeur,
1: 3 mois, on
0: pendant
1: peut
0: ces
1: apprendre
0: trois
1: beaucoup.
0: mois, attends, on va parler, terre à terre, terre à terre. Pendant ces 3 mois-là, pardon. Pour les gens, ne me dis pas ça. Non, moi, histoire de se réveiller à 6 heures. Non, nous sommes déjà habitués. Quand tu partais à l'école, mais tu te réveillais même à 5 heures du matin. Donc, c'est pourquoi on programmait les cours toujours à 7 heures, dans les entreprises,
1: Pour
0: tu
1: qu'on puisse
0: vois.
1: s'habituer,
0: Bon,
1: quoi.
0: voilà.
1: Oui, mais tout
0: Merci
1: ça, ça fait
0: beaucoup.
1: partie des préparatifs.
0: Voilà.
1: Parce que
0: Donc,
1: quand il dit prendre des dispositions pour te préparer pour aller au stage, tout, il y a tout ça là-dedans. Si j'ai l'habitude de me réveiller à 7 heures, à cause du stage que j'ai obtenu, je dois me réveiller maintenant à 4
0: à
1: heures pour
0: 4
1: être
0: heures,
1: toujours à
0: à
1: l'heure.
0: l'heure.
1: Si je dois emprunter 3 fois avant d'arriver là-bas, je vais faire mes calculs. S'il faut emprunter 2 fois pour éviter le retard, je le fais. Donc, ici, c'est ce que je suis en train de dire là. C'est une entrée en matière dans le monde du travail. Donc, tu dois mettre tout à ta disposition pour que tu puisses te responsabiliser en tant que, comment on appelle ça, un employeur, ou bien soit ton, pas un ouvrier, il veut dire. C'est-à-dire que tu te mets à la place d'un fonctionnaire d'État.
0: Voilà,
1: Voilà.
0: parce qu'il y a, d'autres qui pensent que,
1: Comme
0: et
1: c'est
0: lorsqu'ils sont
1: école.
0: encore à l'école ou bien,
1: Non.
0: oh, quand tu
1: Ce
0: es à
1: sont les erreurs
0: l'entreprise.
1: que nous-mêmes, nous commettons. On ne doit pas confondre le diplôme et puis le savoir-faire. Ça, c'est ce qu'on ne doit pas faire. Quand on va au stage, on a l'impression qu'il y a certaines personnes qui disent non, moi j'ai été premier de classe, je viens au stage, on me dit non, de faire ça. Ça là. Tu te dis que non, toi tu ne sais rien faire. Quand tu vas au stage, il faut te dire que je ne sais rien faire. Et au fur et à mesure, tout ce que tu dois faire, tu sais faire, ce n'est pas l'homme même qui va te dire non, lui là il sait faire ça. Ça a sorti de
0: Parce
1: toi.
0: qu'on dit
1: Parce
0: c'est
1: que c'est
0: en
1: inné.
0: forgeant qu'on devient
1: On
0: forgeron.
1: devient forgeron, tout à fait. Donc ici, c'est pas, on ne peut pas confondre les notes de classe par rapport au stage ici, non. Tu peux être premier de classe, on ne sait pas comment tu avais fait pour être premier de classe. Peut-être que tu trichais, on ne sait pas. Mais arriver au stage là-bas, tout c'est pratique. C'est là-bas on prouve que non, je suis capable de diriger une entreprise ou bien de diriger un groupe. Donc le stage n'a rien à voir avec les diplômes. Au contraire, mais je dirais encore que les employeurs même, ils ne cherchent pas
0: À regarder le diplôme.
1: les diplômés. Des diplômés spécifiques, c'est-à-dire quoi? Quand ils font des recrutements, ils ne recrutent pas soit un secrétaire, un informaticien. C'est-à-dire que pour un seul emploi intitulé, non, un secrétaire, il peut avoir 3 fonctions dans l'entreprise. Parce qu'ils se disent quoi? Il a été formé pendant des années, soit en RH-com, et soit en secrétariat, soit en logistique, même un coursier. On peut te prendre comme un coursier. Donc du coup, si tu te dis que non, moi j'ai fait informatique seulement, donc tes
0: Tu
1: limites à
0: limites.
1: informatique, en tout cas, c'est pas au stage là, tu vas pas faire ça.
0: C'est pourquoi même à l'école, on nous demande de connaître un peu les logiciels là, de connaître un peu
1: Voilà,
0: l'outil
1: un peu tout.
0: informatique, parce
1: L'informatique, la
0: que
1: langue anglaise, tout ça là.
0: arriver au sein d'une entreprise, c'est pas le moment d'aller apprendre encore. Parce
1: Non.
0: que au cours des stages, on
1: Oui.
0: peut te demander d'aller sur Word pour
1: Word
0: aller
1: pour aller faire une
0: saisir un
1: saisie,
0: test,
1: tout ça.
0: va sur Excel, tu
1: Tout à
0: vas faire
1: fait.
0: ça, PowerPoint pour gérer
1: C'est
0: certaines
1: ça, c'est
0: choses.
1: ça. Et puis,
0: Donc,
1: ce que je
0: il faut
1: voulais aussi
0: apprendre.
1: souligner, je vais m'excuser. Quand tu es au stage, il y a des trucs que tu dois faire, il y a des trucs que tu ne dois pas faire. C'est vrai, j'ai peut-être fort en informatique. Donc, c'est-à-dire, ici, je vais dire quoi? Ici, on peut partager d'idées. Tu es censé travailler en groupe. Il y a certaines personnes qui n'ont pas cette capacité de maîtriser l'ordinateur.
0: L'ordinateur.
1: Voilà. Si toi, tu connais, tu les apprends. Comme ça, on dit enseigner, ça apprend 2 fois.
0: C'est ça.
1: Donc, le fait de leur dire ça, c'est comme ça on fait, c'est comme ça on fait. Du coup, ça te monte encore de grade.
0: Voilà.
1: Donc,
0: On ne sait
1: ne
0: jamais.
1: laisse pas cette capacité
0: Peut-être
1: à
0: non,
1: toi
0: au
1: pour
0: cours du
1: partager.
0: stage, mais on peut t'embaucher, on ne sait
1: C'est
0: jamais.
1: ça, c'est ça. Donc,
0: Parce que
1: il faut être polyvalent partout, c'est vrai.
0: voilà,
1: Quand
0: quand
1: c'est
0: le
1: quand, c'est bon.
0: directeur va commencer à avoir des compétences, ah lui, c'est vrai qu'il est venu pour être secrétaire, mais en plus d'être secrétaire, il connaît encore l'outil informatique,
1: Oui.
0: voilà, il fait que les choses avancent vite. Et s'il y a une place,
1: C'est
0: mon
1: ça.
0: frère, tu es
1: Ouais,
0: béni, on
1: mais
0: te
1: et
0: prend en
1: puis
0: même temps.
1: ce que je n'ai pas dit au début, c'est qu'on appelle ça la courtoisie et puis la politesse.
0: Oui.
1: C'est bien que tu puisses être courageux à l'entreprise au cours d'un stage, mais il faut être poli. Ça, beaucoup disent cela. Et nous, ça nous a donné de la leçon. Parce qu'aujourd'hui, si tu es dans une entreprise que tu es impoli, ça te présente pas bien. Ça présente pas une bonne image.
0: C'est ça.
1: Donc, moi, j'ai dit que être poli et courageux, ça détermine à 100% le stage.
0: moustache.
1: Le courage et, puis, et la politesse.
0: Il faut retenir aussi qu'au cours du stage, parce qu'il y a un formateur qui m'a dit, au cours du stage, s'il vous plaît, évitons de parler nos langues maternelles dans les entreprises. Voilà, évitons de parler nos langues maternelles.
1: Ah, voilà.
0: Parce que, oui, nous sommes assis au sein de l'entreprise. Comment veux-tu attendre une personne qui est en train de parler sa langue maternelle, baoulé, tchoula, c'est vrai, la langue maternelle est très importante. Mais au sein d'une entreprise, évitons de parler la langue maternelle.
1: C'est ça.
0: Et puis, okay. dans nos relations, comme tu l'as si bien dit, si elle peut vous tutoyer, il faut bien causer, échanger, la communication avec les autres doit être aisée. Voilà. Et puis, comment s'exprimer, tout cela, il faut. Ce sont des exercices.
1: C'est ça. Donc, ça dit qu'une fois que tu rentres dans le monde du stage d'abord, tu dois changer ta manière de vivre, ta manière de communiquer au téléphone comme causerie habituelle que nous avons l'habitude de faire. C'est-à-dire, quand tu appelles au téléphone, d'abord, tu ne sais pas si c'est ton patron, tu ne sais pas si c'est la secrétaire ou rien. C'est-à-dire que tu dois te mettre à la place d'un fonctionnaire d'État. Dis-toi que tu es déjà embauché. Donc, exprime-toi correctement. Essaye de contrôler tes mots, tes verbes. On ne dit pas tout parce qu'il faut dire. Tu n'es pas à mesure. Il dit tout au téléphone. Donc, il faut maîtriser ta communication. Ça, c'est beaucoup conseillé dans les entreprises.
0: Voilà. Et puis, il faut retenir aussi qu'au cours de stage, ce n'est pas dans toutes sortes de situations qu'on doit se mettre. Parce que lorsqu'on arrive au sein d'une entreprise, il y a des secrets de l'entreprise. Toi, tu es en stage, tu vois les secrets de l'entreprise, mais il faudrait que les secrets de l'entreprise restent au sein de l'entreprise. Voilà. Tu es parti pour faire un stage, tu finis ton stage, tu dois valider ton diplôme. Et comme on le disait dans la communication, il faut savoir utiliser tes verbes. Et puis, ce n'est pas partout qu'on doit s'exprimer.
1: C'est ça.
0: Là où on ne t'a pas donné la parole, il n'est pas. Il ne faut pas t'exprimer.
1: Ah, mais c'est vrai.
0: Du moment où on ne t'a pas encore invité, ne t'invite pas dans la situation d'une personne au sein d'une entreprise.
1: Ok, voilà. Là c'est vrai. Tu as tout dit. Parce que quand tu rentres en entreprise, c'est ça, il y a des secrets que tu ne dois pas dire. C'est pourquoi sur les CV, on a la tendance à mettre discret. Discret. C'est pour dire que tu n'as pas l'habilité de tout dire. Même si tu vois, tant qu'ils ne t'ont pas donné l'autorisation, il faut faire comme tu n'as pas vu. Et ça passe. Parce qu'en voulant tout parler, ça peut gâter tout.
0: Ça peut gâter tout.
1: Voilà. Donc, il pense bien que c'est vrai. Il y a un proverbe qui dit « le muet a des oreilles ». Donc, c'est vrai. En pensant que non, tu as dit ça seul, demain le boss, le patron va attendre que non, telle personne a dit, ça devient compliqué pour toi. Donc, ça se déresponsabilise au fait.
0: D'accord.
1: Parce que quand tu vas dans une entreprise, une personne qui parle trop, pour finir, il n'est pas respecté.
0: Respecté. Et puis la personne ne dit
1: plus
0: rien.
1: Parce que,
0: et puis souvent, mais quand tu as des belles idées, mais on ne t'écoute plus.
1: On ne t'écoute plus parce que tu parles trop. Donc il faut essayer de temporiser ces trucs.
0: D'accord, il faut essayer de temporiser, puis être silencieux.

0: Ok, mais nous remarquons, moi c'est la partie là même qui me touche beaucoup, c'est la partie qui me touche, nous remarquons que souvent le stagiaire ne fait pas le stage proprement dit. Le stagiaire devient comme le coursier de la boîte, ou bien cela fait partie aussi du stage. Parce que moi je me dis, je m'en vais faire un stage, arriver au sein de l'entreprise, c'est pas ce qu'on m'a montré. C'est moi qui m'envoie chaque fois pour aller faire les courses. Et c'est pas elle, tout ça fait partie du stage.
1: Oui. Ça aussi, c'est un constat. Là, nous l'avons déjà fait dans beaucoup d'entreprises. C'est-à-dire que ici, c'est vrai. Moi, je pense que ça fait partie du stage. Mais c'est une exagération. Maintenant, si les entreprises font ça, c'est que ces entreprises-là ne sont pas organisées. Ne sont pas organisées. Si je suis parti pour un stage, que c'est moi qui dois acheter ton aloco toujours à midi. Pourtant, il y a un travail qui m'attend. Là, c'est un roman. C'est la méchanceté, en fait. Ce n'est pas de l'organisation.
0: Mais on peut refuser, non?
1: Oui, mais refuser catégoriquement, c'est comme tu as désobéi à ton patron. Ce n'est pas intéressant. Tu as oublié de partir, mais après, tu peux... Tu vois, ce n'est pas facile, en fait. Ce
0: n'est pas facile. Parce qu'il y a des personnes, tous les jours, vont t'envoyer. Tous les jours, vont t'envoyer. Tous les jours, vont t'envoyer. Mais le jour, tu vas dire...
1: Si ton maître de stage est organisé et il sait que tu es venu apprendre pour partir, il peut te laisser le temps. C'est vrai, tu peux faire ça pour toujours, mais pour finir. Parce qu'il y a d'autres qui font ça. Ceux qui font ça, moi, je pense que c'est parce qu'ils sont trop, trop, trop paresseux. Quand il dit paresseux, il parle de stagiaire même en question. Le stagiaire. Parce que tu sais pourquoi il t'envoie, tu vas à chaque moment. Parce que c'est lui qui doit t'aider à rédiger ton document, ton rapport de stage. Donc, du coup, si tu dis apporte-moi de l'eau à boire, tu n'as pas un mot à dire. Mais si moi, je sais que toi, tu ne peux pas me faire quelque chose, tu ne peux rien m'apporter dans l'entreprise, c'est vrai que vous êtes tous mes responsables, je dois vous respecter. Mais du coup, ça, ce n'est pas à toutes les commissions que je vais obéir, hein, sincèrement.
0: Donc, mais dans vos propos, vous avez dit un mot qui m'a vraiment touché, maître de stage. Moi, j'aimerais savoir, est-ce une obligation pour un stagiaire d'avoir un maître de stage?
1: Oui, c'est une obligation d'avoir un maître de stage pour être suivi. Suivi. Parce que si tu vas à l'entreprise que tu n'as pas de maître de stage, c'est comme ce que tu fais n'est pas beaucoup, n'est pas, est vague en fait. Tu fais un travail qui est vague. Qui te suit? Cette personne-là, est-ce qu'elle a des expériences? Elle a des qualités? Parce que quand tu encadres quelqu'un, c'est parce que tu as des qualités. Parce que c'est toi, tu dois corriger quand on peut ça, le rapport de la personne et tu dois faire des critiques. Et si tu n'as pas des qualités, tu fais comment? Donc, du coup, cette personne est vraiment spécialisée dans l'entreprise. C'est-à-dire que, quand on peut ça, il est spécialisé sur le thème en question.
0: Ouais, sur le thème en question. Lorsque nous partons en entreprise, il y a un thème.
1: Il y a un thème qu'on vous donne.
0: On nous donne pour le stage.
1: Oui, pour le stage, il y a un thème. Et ce thème-là, toi, tu vas faire des recherches et ton encadreur va te suivre dans le travail. Il va te dire, non, le thème que tu as pris, voilà ce que tu dois faire. C'est lui-même qui te donne le thème, en fait. Voilà ce que tu dois faire. Et voilà ce que tu ne dois pas faire. Il ne faut pas me parler de... Comment on appelle ça? Je prends l'exemple. Je travaille sur la mélasse de canne à sucre. La mélasse, on l'obtient lors d'un raffinage de la canne à sucre pour pouvoir cristalliser le sucre en carreaux que nous voyons là.
0: Aujourd'hui, là, on va tout comprendre.
1: Donc, il y a des trucs, il y a des résidus qu'on rejette. Et comme nous sommes avec les chercheurs, il faut valoriser ces résidus industriels-là. C'est pourquoi nous... Actuellement, nous sommes en train de travailler sur ce genre de trucs. Donc, je dirais quoi? Quand j'ai vu le thème, j'ai demandé à mon patron qu'est-ce qu'il doit faire. Et à mon maître de stage, il me dit non. Je lui ai demandé est-ce qu'il ne doit pas faire une généralité sur la canne à sucre. Il me dit ça n'a pas d'importance. Va, tu dois faire des recherches pour tes cultures personnelles. Mais néanmoins, ce que moi je recherche dans ce thème, c'est de me donner les caractéristiques de la mélasse et comment on peut l'utiliser et autres. C'est fini.
0: Donc, on peut dire que c'est lui qui t'oriente.
1: Il t'oriente, il te suit des frais.
0: D'accord. Maintenant, le maître de stage. Comment on fait pour obtenir maître de stage? C'est lorsqu'on arrive au sein de l'entreprise que le directeur général de l'entreprise vous confie à un maître de stage. Ou c'est vous-même qui choisissez votre maître de stage?
1: Non, toi, tu n'as pas le droit de choisir un maître de stage. C'est quand tu arrives dans une entreprise, on te confie à quelqu'un, un tuteur. Donc, c'est ce tuteur-là qui est ton maître de stage. Il peut ne pas te trouver un thème. Parce que peut-être n'a pas le temps de te suivre de près. Il peut te confier à quelqu'un d'autre. Mais néanmoins, il peut voir tes travaux qui seront menés. Donc, du coup, si tu travailles, il peut te mettre en activité, il faut te demander de travailler. Maintenant, c'est toi, tu vas appeler soit tes professeurs qui ont fait comment on appelle ça, la même filière, bien, qui sont dans le même domaine, ils vont te dire, ah, voici un thème qui est là, il faut faire des recherches dessus. Ces recherches-là vont te permettre d'acquérir d'autres connaissances qui n'ont pas été acquéries au cours de la théorie que nous avons vue en classe. Dans le thème que nous choisissons, ou bien soit nous essayons d'élaborer au stage, c'est comme ça. Ces thèmes-là nous permettent d'avoir plus d'informations sur notre spécialité.
0: D'accord. Voilà. Donc, le maître de stage, c'est arrivé au sein de l'entreprise que le directeur général...
1: C'est le tuteur du stageur.
0: Voilà. Maintenant,

0: seul comme vivent peut-être plusieurs personnes.
1: D'accord.
0: Maintenant, ton encadreur, lui, c'est lui-même qui te donne le thème, c'est lui qui t'oriente sur le thème. Ton maître de stage, les maîtres de stage peuvent ne pas forcément connaître ton thème.
1: Ton thème.
0: Mais ils peuvent te donner des tâches à exécuter. Et toi, tu dois faire cela. Tu dois exécuter ces tâches parce que tu dois pas. Tu es en entreprise. Tu dois respecter tout le monde.
1: D'accord.
0: Voilà.
1: Maintenant, pour. Je, excusez-moi, je vais remonter un peu.
0: Il y a pas
1: c'est la
0: souci.
1: Question que je vais poser. Voilà, je vais remonter un peu. Lorsqu'on rédige la lettre de demande de stage,
0: oui.
1: À qui on s'adresse, pardon, au sein de l'entreprise. Est-ce que c'est au directeur général de l'entreprise ou bien c'est le directeur de la communication, le
0: secrétaire, on s'adresse au directeur de la communication.
1: Directeur de la communication.
0: Oui, c'est-à-dire la DRH qui s'occupe de ça. C'est la DRH maintenant qui suit le personnel, en fait. Donc, s'il y a une défaillance au niveau du personnel, de la chaîne de production, je prends chaîne de production parce que je suis un technicien en industrie. Voilà, donc c'est ça. Ça dit que c'est lui qui communique beaucoup avec le personnel. Et c'est lui qui a des postes, on peut dire, c'est lui qui surveille les différents postes pour voir qu'est-ce qui ne va pas, s'il y a un recrutement à faire ou pas. Maintenant, si, parce qu'il doit faire rapport au directeur pour lui dire que non, à ce niveau, il y a une défaillance, il y a un truc qui ne va pas, cette personne-là, on doit essayer d'améliorer ses travaux, bien temps, donc du coup, bien il y a manque de temps. Du coup, on fait comme un recrutement.
1: Un recrutement.
0: Oui. Donc, on s'adresse à la DRH.
1: À la DRH. D'accord. Donc, amis auditeurs du Trésor de Radio Maria Côte d'Ivoire, chers jeunes, on rédige la lettre de demande de stage en s'adressant au directeur général des ressources humaines de l'entreprise. Voilà. Et arrivé au sein de l'entreprise, le directeur général des ressources humaines va vous confier à un personnel qui va vous suivre, qui sera votre maître de stage. Mais est-ce que le stage est payant?
0: Si, en général, les stages ne sont pas payants. Quand je dis ne sont pas payants, c'est en général, je dis, voilà. Mais ça dépend aussi des boîtes. Il y a des boîtes dans lesquelles, quand tu rentres, tu es rémunéré. Par contre, il y a des boîtes, on ne te donne pas de l'argent. Soit on te donne des primes de transport pour faire ton transport, pour pouvoir être un peu à l'aise. Mais pas, faut pas te focaliser sur ce truc-là pour dire que non, j'ai bien d'un salaire chaque fin du mois. Non, non. C'est une prime de transport qu'on vous donne.
1: Prime de transport.
0: Oui,
1: parce
0: qu'on
1: sait que tu ne travailles pas
0: voilà,
1: encore.
0: Voilà, tu ne travailles pas.
1: Il faut te
0: donc,
1: déplacer.
0: Il faut te déplacer. Donc, on vous donne quelques trucs, quelque chose pour pouvoir vous déplacer, c'est tout.
1: D'accord. Merci, merci, monsieur Conan Fabrice.
0: C'est moi qui vous remercie.
1: Amis des ondes, nous allons prendre une pause musicale avant d'entamer la seconde partie de notre émission, qui est la rubrique Conseil avec ce beau cantique.

0: De retour en studio et nous parlons de comment réussir son stage et notre invité a essayé de nous parler des différentes parties du stage et le comportement à adopter. Nous passons à présent à la rubrique conseil. Mais avant d'entamer la rubrique conseil, je fais un bref résumé. Notre invité ici présent a essayé, comme je l'ai dit tantôt, de nous présenter les différentes parties du stage. C'est-à-dire, avant d'obtenir un stage, il faut rédiger d'abord une lettre de demande de stage au directeur général des ressources humaines de l'entreprise concernée. Et arrivé au sein de cette entreprise, le directeur va vous confier à un maître de stage qui va vous suivre, qui va vous coacher. Et n'oubliez pas de prendre un encadreur, c'est-à-dire l'un de vos professeurs qui vous a suivi pendant l'année scolaire. Et c'est l'encadreur qui va vous donner un thème pour développer pendant le stage. Et on rappelle aussi que le stage, c'est, on peut dire que c'est la deuxième partie de votre formation. Parce qu'à l'école, nous avons fait la partie théorique. Et pendant le stage, nous faisons maintenant la partie pratique. Pendant le stage, on vous rappelle aussi que pendant le stage, il faut se comporter comme une personne qui a déjà obtenu l'emploi, un fonctionnaire, un salarié qui travaille déjà au sein de l'entreprise. Évitez de bavarder beaucoup, évitez de vous infiltrer dans toutes sortes de communications au sein de l'entreprise. Soyez sage, soyez poli. Voici quelques recommandations que nous avons suivies depuis le début de cette émission. Nous passons à présent à la rubrique conseil. Monsieur Fabrice,
1: oui.
0: Vous avez essayé un peu de nous aider à comprendre le stage, comment obtenir le stage et autres. Maintenant, nous passons maintenant à la rubrique conseil. Quels sont les différents conseils que vous pouvez donner à nos invités, à nos auditeurs, pardon, à tous les jeunes qui nous écoutent, à tous ces jeunes qui sont en stage?
1: Bien avant de passer à cette rubrique de conseil, j'aimerais simplement dire merci à l'ensemble du personnel de la Radio Maria Côte d'Ivoire de m'avoir permis l'occasion de me présenter sur son plateau. Et je dirais ici que pour mon conseil à l'endroit de nos auditeurs et auditrices qui nous écoutent,
0: oui.
1: D'abord, quand tu es en stage, que tu as un thème à élaborer,
0: oui.
1: Il faut anticiper sur la rédaction du rapport de stage.
0: Mm-hmm.
1: Et il faut se donner à fond.
0: À fond.
1: C'est le moment de prouver au recruteur, pour ne pas dire au directeur d'entreprise, que non, tu as les capacités à donner à cette entreprise.
0: Mm-hmm.
1: Donc, il faut mettre ces trucs-là en branle pour que tout le monde puisse savoir que tu es vraiment, tu as de la qualité. Et il faut faire un bilan. Faire un bilan, c'est-à-dire quoi? Avant la fin du stage, un rendez-vous avec ton tuteur professionnel s'impose.
0: Mm-hmm.
1: C'est un moment enrichissant où ils vont exposer vos points forts et vos points faibles.
0: Faible.
1: Voilà. Qu'est-ce qui n'a pas marché? Qu'est-ce que tu as pu faire? Qu'est-ce que tu as retenu au cours des 3 mois de stage? Donc, il faut avoir un petit moment d'échange avec ton tuteur. Voilà. Ensuite, tu dois valoriser ton stage. C'est parce que tu es parti faire 3 mois que tu as dit non, ça a été court, donc tu n'as rien appris. Ce que tu as appris, tu dois mettre en exercice. Donc, il faut bien se comporter au cours du stage parce que c'est le premier emploi pour nous, les étudiants. Voilà. Et comment vaincre la timidité?
0: Il sait
1: bien qu'il y a des gens qui sont timides, qui ne peuvent pas s'exprimer en public.
0: Mm-hmm.
1: Ça, d'abord, tu es destiné à travailler en société, dans un monde de personnel. Donc, du coup, il y a la timidité que tu dois essayer de faire partie. Ça. Comment faire? Tu dois pratiquer le sport avec tes amis. Un sport, ça se pratique en équipe. Au fur et à mesure, sortir, jouer au ballon, tu vas voir que tu seras plus timide. C'est un des trucs que tu dois faire. Maintenant, n'ayez pas honte aussi de votre timidité. Tu vois, il y a des gens... Oui, c'est ça. Quand on va au stage, il y a des gens qu'on voit qui ne parlent pas. C'est vrai, ils connaissent, ils sont intelligents, mais ils n'aiment pas partager parce qu'ils sont timides. Ils n'ont pas l'habitude de s'exprimer en public, ce n'est pas bon. N'aie pas peur de juger les autres aussi. Si tu vois quelqu'un qui ne se comporte pas bien, tu lui dis « Ah, jeune homme, ce que tu as fait, ça ne m'arrange pas. » Ce n'est pas bien pour toi-même et pour la société. Donc, il faut changer un peu tes attitudes. C'est comme ça. Il ne faut pas trop se montrer aussi que non, c'est moi qui connais tout. Non, ce n'est pas bon. Ce n'est pas du tout bon. Il faut éviter ça.
0: Le Seigneur des lieux.
1: Et ici, pour ne pas trop durer sur ces points-là, quand tu es en stage, c'est vrai, il y a le respect qui s'impose. Et c'est au cours du stage qu'on choisit les bons amis qui t'apprécient dans tes relations fraternelles, qui t'apprécient dans tes relations professionnelles,
0: oui.
1: Qui est-ce que a une ambition commune,
0: mm-hmm.
1: tout ça là, tu dois faire le bilan pour voir qui est-ce que tu peux coacher demain pour procréer une activité lucrative. Donc, je pense bien que ces atouts-là, nous avons plein de qualités en nous que nous devons mettre en exercice au cours du stage.
0: Au cours du stage.
1: Voilà.
0: Merci, Monsieur Conan Fabrice. On vous dit vraiment merci parce que pendant ces minutes que nous avons passées avec vous, nous avons compris assez de choses concernant le stage. On espère que vous allez passer encore sur notre antenne pour édifier encore les jeunes, pour les aider dans leur vie professionnelle.
1: Ça, c'est vrai.
0: C'est la Radio Marie à Côte d'Ivoire qui vous dit merci.
1: Non, c'est moi qui vous remercie.
0: À l'invitation.
1: Merci à vous. Et passez une bonne soirée.
0: Merci, Monsieur Conan Fabrice, auditeur et auditrice de la 104.8 FM. Notre émission tire à sa fin et nous pouvions retenir au sorti de cet échange que pour réussir son stage, il faut d'abord être une personne qui respecte les règles établies, ensuite être un stagiaire ponctuel au service et qui maîtrise le domaine d'activité de l'entreprise où elle fait le stage. C'était Kofi Modeste au microphone dans Jeunes et Société en compagnie de Monsieur Conan Fabrice. D'ici là, que Dieu vous garde.
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0: Pour votre salut, il est 17h.

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1: Mes chers frères et sœurs, je suis heureuse de vous retrouver, toujours fidèle à l'émission Autorité. Notre vœu le plus cher est que le nom du Seigneur Jésus soit glorifié à travers ses enseignements et que les autorités qui se réclament de lui soient, dans notre pays et au-delà, transformées à son image. Que ses responsables soient lumière dans tous les secteurs et à tous les postes où Dieu les établit. Qu'ils soient sel dans la marmite de soupe affadie de notre pays et du continent africain. Frères et sœurs, après avoir parlé successivement de l'autorité source de bénédiction et de l'autorité source de malédiction, nous allons aujourd'hui voir le cas spécifique du conjoint de l'autorité, source de bénédiction ou de malédiction. Seigneur Jésus, le moment est venu de communiquer ta parole à tes serviteurs. Tu sais que je ne suis rien sans toi, que je ne peux donner que ce qui me vient de toi. Ô Seigneur, c'est toi que je veux annoncer. C'est pourquoi, à cet instant précis, je m'efface et je laisse toute la place à l'Esprit Saint, le Paraclet dont tu nous as dit qu'il nous conduirait dans la plénitude de la connaissance du Père. Comme Dieu a donné à Ézéchiel de manger le rouleau de la parole avant d'aller parler de sa part au peuple d'Israël, je veux remplir mon ventre et me nourrir de la parole de vie, afin d'être en mesure d'annoncer le message qu'il avait en réserve pour ses serviteurs au travers de cette émission. Que le Seigneur soit loué là où il manifeste sa glorieuse présence. Amen.

0: le conjoint de l'autorité, source de bénédiction ou de malédiction, source de vie ou de mort. Le conjoint est la première personne de l'entourage d'un responsable. C'est pourquoi son rôle est déterminant dans le succès ou dans l'échec de la mission de celui-ci. Le conjoint peut en effet aider son mari ou sa femme à être une source de bénédiction ou de malédiction dans l'accomplissement de sa mission. Le conjoint peut, par ses conseils, son comportement, ses initiatives, ses agissements, être porteur de vie ou de mort dans le travail de l'autorité à laquelle il est lié par le mariage. Frères et sœurs, lorsque votre destin est lié à celui d'une personne qui exerce des responsabilités, que ce soit dans un domaine spirituel ou dans un domaine séculier, à un niveau ou à un autre, écoutez-moi bien, vous devenez participant de sa mission et donc impliqué dans l'œuvre à laquelle Dieu l'appelle. Alors vous devez, homme ou femme, soutenir votre conjoint, prier pour lui, pour elle, l'accompagner, l'encourager, le conseiller, le protéger contre tout ce qui est susceptible de lui nuire. Bien entendu, vous devez intercéder pour lui. Homme ou femme, le conjoint que tu es doit pouvoir lui épargner certaines corvées qui pourraient le ou la détourner de l'essentiel de sa mission. Celui ou celle qui est placé à côté d'une autorité, quelle qu'elle soit, notamment l'époux ou l'épouse, doit, au nom du Seigneur, consentir des sacrifices pour que son conjoint puisse répondre en toute sérénité à sa vocation. En effet, on peut comparer une autorité à un médecin. Pour lui, pour elle, pour lui le médecin, les urgences n'ont pas d'heure et ne sont pas prévisibles. Et il faut que le responsable se sente libre de remplir ses fonctions sans que l'autre récrimine, se plaigne ou présente d'autres priorités. Au contraire, le conjoint doit faire bonne figure, aider celui ou celle à qui il est lié par le mariage à se préparer, par exemple, pour sortir, au besoin à l'accompagner ou au contraire à l'accueillir avec amour à son retour. Surtout, le conjoint d'une autorité doit être une personne sensée, modérée, une personne de bon conseil. Parce que lorsque tout le monde est parti, c'est le conjoint qui détient bien souvent le pouvoir ultime, ce pouvoir de la nuit qu'on appelle le pouvoir de l'oreiller. Et je vais m'attacher à étayer mes propos à partir de quelques exemples tirés de la parole de Dieu. D'abord, je donnerai l'exemple de deux femmes qui ont été des sources de bénédiction. Ensuite, nous aurons deux exemples de femmes qui, elles, plutôt, ont été des sources de malédiction. Et s'agissant du cas des hommes mariés à des femmes chargées d'une mission spécifique, nous nous inspirerons de l'exemple de Joseph, l'époux de Marie. Prenons d'abord le conjoint canal de bénédiction. Ici, nous prendrons l'exemple de Abigaïl et celui d'Esther.
1: L'histoire d'Abigaïl peut être lue dans 1 Samuel chapitre 25. Abigaïl était l'épouse d'un certain Nabal. Nabal qui était un riche opérateur économique. Voici la description que la Bible fait de ce couple. Très brève, mais très significative. Abigaïl était intelligente et belle, tandis que son mari était dur et méchant. Tel est planté le décor du récit. Alors Abigaïl, femme intelligente, sensée, posée, est intervenue pour rattraper une grave légèreté de son mari, laquelle légèreté a failli être fatale à toute leur famille et même à toute leur tribu. En effet, David,
0: qui était en errance dans le désert à cause de, souvenons-nous, Saül, qui le poursuivait de sa haine et cherchait à le tuer, a envoyé certains de ses hommes vers Nabal pour que Nabal les approvisionne en nourriture. Par le passé, ce que je dois dire, c'est que David s'était montré bienveillant envers les bergers de Nabal, qu'il avait protégé des attaques des pillards et sans rien exiger en retour. Donc il se disait, ce riche propriétaire pourrait s'en souvenir et nous accorder de quoi vivre pendant quelques jours, pensait-il. Mais Nabal s'est montré ingrat, grossier envers les envoyés de David. Non seulement il a refusé de leur apporter son aide, mais en plus, il a proféré des insultes et des malédictions contre David, contre celui qui les avait envoyés. Alors David s'est mis en colère. Et la décision qu'il avait prise était d'aller raser le domaine de Nabal et d'en finir avec lui et tous les siens. Abigaïl va apprendre la nouvelle par l'un de ses serviteurs. Alors qu'est-ce qu'elle va faire? Elle va s'empresser de rassembler des vivres en grande quantité et de courir en direction du camp de David. Elle va rencontrer David en chemin, alors qu'il se dirigeait vers le camp de Nabal. Qu'est-ce qu'Abigaïl va faire encore? Elle va se prosterner devant David, lui demander humblement pardon au nom de son mari et lui offrir, en guise de gage de repentance, des vivres en quantité abondante. Et je vous conseille vivement de lire avec attention le discours que Abigaïl a tenu à David. On le trouve dans 1 Samuel 25, versets 24 à 31. Je trouve que ce discours est une adresse en toute finesse, empreinte de tact, de sagesse, d'une habile diplomatie. Les propos d'Abigaïl, bien sûr, vont toucher le cœur de David. Et voici ce que David va lui répondre. « Je remercie le Seigneur Dieu qui t'a envoyé en ce moment à ma rencontre. Je te remercie aussi, toi qui, avec ton bon sens, m'a empêché d'en venir au meurtre et de me faire justice moi-même. Vraiment, par le Dieu vivant qui m'a retenu de te faire du mal, je jure que si tu n'étais pas venu aussi rapidement à ma rencontre, demain à l'aube, il ne serait plus resté un homme vivant dans la famille de Nabal. » Bien sûr, Abigaïl va donc retourner au camp, raconter l'histoire à son mari. Alors, l'ironie du sort, c'est que Nabal fut tellement effrayé par ce à quoi il venait d'échapper qu'il a eu une crise cardiaque et il en est mort quelques jours après. Par contre, Abigaïl, elle, a reçu la récompense que Dieu réserve aux personnes sages qui bénissent ses oints. David, favorablement marqué par l'intelligence et l'humilité de la jeune femme, l'a pris pour épouse après la mort de son mari. Je pense que David a dû se dire que le futur roi qu'il était aurait besoin d'une bonne conseillère et d'une femme qui, comme Abigaïl, savait anticiper sur les événements. Le deuxième exemple d'épouse qui fut un canal de bénédiction, c'est Esther. Esther, vous pouvez relire encore son histoire. C'est une histoire si belle qu'on ne se lasse jamais de la relire. Esther, vous le savez, était une jeune esclave juive et elle est devenue reine de Perse dans des conditions dignes d'un conte de fées. Déçue par le comportement de la reine Vasti, le roi Artaxerxès la répudia et ordre fut donné de rechercher dans tout le pays des jeunes filles vierges et belle qui serait présentée au roi. Et il avait été dit que celle qui retiendrait son attention deviendrait reine à la place de Vashti. Et Esther fut donc conduite à la cour du roi. Rappelons que après la mort de ses parents, Esther, qu'on appelle aussi Hadassa, avait été adoptée par son cousin Mardoché. Ils appartenaient à la communauté des Juifs déportés en Perse après que le roi de Babylone, qui avait détruit Jérusalem, eut été à son tour vaincu par Cyrus, roi de Perse. Et donc, conduite au palais, Esther fut préparée, comme les autres jeunes filles, à sa rencontre avec le roi. Et le jour où elle fut conduite à la chambre du roi, la parole de Dieu nous dit ceci dans Esther 2, verset 17. Le roi devint amoureux d'Esther plus qu'il ne l'avait jamais été d'une autre femme. Et ce fut elle parmi les jeunes filles qui gagna sa faveur et sa tendresse. il posa la couronne royale sur sa tête et la proclama reine à la place de Vasti. Alors comment Esther va s'employer à valoriser son titre de reine et à le mettre à profit? D'une part, pour empêcher le roi de prendre des décisions injustes, et d'autre part, pour sauver son peuple. Premièrement, il faut noter qu'Esther a continué d'obéir à Mardoché, son cousin, comme lorsqu'elle était encore sous sa protection. Je me plais, chaque fois que je médite cette histoire, à confier le rôle du Saint-Esprit, qui est le conseiller fidèle, la voix de Dieu, à Mardoché. Comme Mardoché était un homme qui craignait Dieu et qui se laissait conduire en tout par lui, eh bien, l'écouter, le consulter ne pouvait être pour Esther que source de sagesse et de discernement. C'est par exemple sur les conseils de Mardoché qu'Esther n'a pas révélé ses origines juives au roi, au palais. Et on voit que son entrée à la cour royale et la position qu'elle y occupait n'ont pas dénaturé Esther. Dans un milieu d'idolâtre et dans le luxe ambiant, Esther continua de s'attacher à son Dieu, à prier, à jeûner. Esther n'est pas devenue une femme mondaine et affairiste. Au contraire, elle restait à l'écoute des oracles et des messages que lui communiquait Mardoché de la part du Seigneur. Et elle les transmettait au roi sous forme de conseils. C'est ainsi, par exemple, qu'Esther permit de déjouer un complot ourdi contre le roi qui devait être assassiné. En second lieu, on le sait pour l'avoir lu tout à l'heure, que Esther était aimée du roi, d'un amour tendre, d'un amour très fort. Et à plusieurs reprises, le roi s'est dit prêt à exaucer tous ses désirs et il ajoutait, même s'il fallait lui attribuer la moitié de son royaume, il n'hésiterait pas. Là aussi, je crois que les autorités doivent faire attention. Là souvent, dans le feu de l'amour, des paroles qui sont insensées. Le royaume n'est pas le tien. Tu ne peux pas le donner en gage d'amour à une femme. Mais enfin, Esther a pu bénéficier de cette faveur. Connaissez-vous, mes frères et mes sœurs, et particulièrement mes sœurs, beaucoup de femmes qui n'auraient pas abusé d'un tel privilège? Dans la même situation, qu'est-ce qu'elle a fait, Hérodiade, la femme d'Hérode, le tétrarque? Elle a poussé sa fille à exiger comme cadeau d'anniversaire la tête du prophète Jean-Baptiste sur un plateau. On le lit dans Marc 14, versets 1 à 11. Mais Esther, elle, ne s'est pas laissée griser par sa position ni par les privilèges dont elle jouissait auprès du roi. Elle s'est su garder le sens de la mesure. Elle sut rester sobre. Elle demeura discrète, toujours respectueuse des gens de son entourage. Dans Esther 2, verset 15, on dit « Esther attirait la bienveillance de tous ceux qui la rencontraient. Elle resta attentive, même à ce que lui suggérait l'eunuque, l'esclave qui était à son service. » C'était, je crois, une grande marque d'humilité de sa part. Troisième qualité, quand le danger se présenta sous la forme du projet d'extermination des Juifs, conçu par Aman, le premier ministre du roi, Esther intervint. Sur conseil de Mardoché, elle décida d'aller rencontrer le roi et solliciter sa clémence. Mais avant, Esther va s'assurer du soutien du Seigneur à travers le jeûne et la prière. Et elle va demander aux membres de sa communauté de s'associer à ce jeûne de 3 jours. Il faut dire que la démarche d'Esther comportait de gros risques, car quiconque, y compris la reine, se présentait devant le roi sans y avoir été au préalable invité, devait immédiatement être mis à mort. Or, à cause de l'urgence de la situation, Esther ne pouvait pas attendre que le roi, qui entre-temps s'était un peu éloigné d'elle, lui fasse expressément appel. Donc Esther va aller forcer la porte du roi. Et voilà ce qu'elle va dire. « Je me rendrai auprès du roi, bien que ce soit contraire à la loi. Et si je dois mourir, alors je mourrai. » Quelle abnégation! Esther n'a pas préféré sa tranquillité et son confort aux intérêts de son peuple. Elle n'a pas craint même de perdre la vie. Elle n'a pas craint de prendre des risques, de déranger le roi, quitte à se faire traiter d'enquiquineuse, à se faire abrouer, pire, à se faire répudier ou exécuter, puisque telle était la loi. Quatrièmement, Esther fit preuve d'une très grande sagesse et d'une habile diplomatie
2: pour exposer son problème au roi. Malgré la gravité de l'affaire et sa position de reine, Esther ne s'est pas empressée de jeter à la figure du roi sa requête en accusant tout de go Aman. Elle avait invité, souvenons-nous, Aman et le roi à manger. Et quand, débordant de tendresse à la vue d'Esther, le roi la pressa de donner les raisons de sa visite, en lui promettant de répondre favorablement à toutes ses sollicitations, elle préféra l'inviter à venir partager avec elle un repas dans ses appartements en compagnie d'Aman. J'ai tiré deux enseignements forts dans cette démarche d'Esther. D'abord, Esther crée les conditions et un environnement favorable pour que le roi soit détendu et donc plus réceptif à ce qu'elle va lui dire. Mes sœurs, Esther nous enseigne que même lorsque le sujet est grave, on ne parle pas n'importe quand et n'importe comment à son mari. On crée les conditions, on organise les choses pour que le temps, le moment, le lieu lui-même et les circonstances soient favorables. C'est comme ça qu'on peut toucher son cœur et peut-être l'incliner à nous être favorables. Ensuite, et je trouve cela particulièrement merveilleux de la part d'Esther, elle ne manifeste aucune hostilité, du moins apparemment, à l'égard de Aman qui veut la destruction de son peuple. Au contraire, elle invite à sa table afin de le mettre en confiance. Et elle montre ainsi au roi qu'elle n'a personnellement rien contre lui. D'ailleurs, dans Esther chapitre 5, versets 11 à 12, on nous dit qu'Aman en fut si flatté qu'il s'en vanta auprès de sa femme et de ses amis. Et il va y avoir même une seconde invitation. Et c'est seulement au terme de ce repas-là que Esther va prendre soin d'exposer sa requête au roi. Bien sûr, la réaction du roi va être radicale, furieux de constater qu'Aman l'avait induit en erreur. Il va ordonner son exécution immédiate et la confiscation de ses biens au profit d'Esther. Dernière leçon de cette liste, mais il doit en avoir beaucoup d'autres dans la vie d'Esther. Esther va introduire Mardoché auprès du roi et le roi va en faire son nouveau premier ministre. Et puisque Mardoché, nous l'avions dit, était inspiré par l'Esprit du Seigneur, eh bien, il va susciter la prise de décision allant dans le sens de la justice et du bien-être de ses compatriotes. Finalement, Esther a rempli impeccablement la mission pour laquelle Dieu avait permis qu'elle soit élevée à la position de reine. Et d'ailleurs, Mardoché le lui avait dit dans Esther 4, verset 14, « Peut-être est-ce pour faire face à une telle situation que tu es devenue reine. » Voyons à présent l'épouse canal de malédiction. En général, les épouses qui sont des canaux de malédiction sont celles qui sont excessivement attachées au pouvoir et à la richesse. Parce que l'élévation ou la prospérité de leur époux devient pour elles le moyen de s'affirmer ou de se réaliser. Et souvent, elles vont subtilement ou même de façon très ostentatoire exercer le pouvoir à travers lui. Elles sont tellement attachées à leur titre d'épouse d'autorité que, consciemment ou inconsciemment, elle se comporte en co-autorité ou en dirigeant parallèle. Ainsi, elles deviennent omniprésentes, affairistes et affairées. Malheureusement, ce type de comportement se révèle à court, moyen ou long terme désastreux pour leur époux et pour ceux dont il a la charge. Une femme insensée, sans caractère, inconstante, légère, écervelée ou au contraire, dominatrice, manipulatrice, insatiable, boulimique du pouvoir ou de l'argent, produit un fruit malsain, amer, mortel. Elle est comme un vent pollué qui souille son environnement et elle devient communicatrice de mort par les effets de cette pollution. Ce fut le cas des deux femmes dont j'ai choisi de parler ici, Ève et Jézabel. Parlons d'abord d'Ève. Genèse chapitre 2, verset 25, puis chapitre 3, verset 1 à 24. Je tiens à préciser que Ève n'est certes pas la seule responsable des malheurs de l'humanité, puisque l'homme avait la liberté et la responsabilité de dire non aux fruits défendus. N'empêche, quelle fut celle par qui Adam a succombé à la tentation, parce qu'elle s'était elle-même laissée séduire par les manipulations mensongères de Satan qui avait pris la forme du serpent. C'est un cas de figure qui montre bien, frères et sœurs, qu'un responsable peut être assassiné, empoisonné, envoûté, manipulé, induit en erreur par le biais de son épouse, car celle-ci est la première porte d'entrée pour accéder à son intimité et à sa vie. La femme qui ignore quelle est la couverture que Dieu met à côté de son mari, je dirais même sur son mari, pour cacher la nudité de celui-ci, n'a pas alors saisi ce qui fait l'essence prioritaire de sa fonction d'épouse. Pour arriver à détourner Adam des prescriptions du Seigneur et lui faire manger du fruit défendu, qu'est-ce que Satan fait? Il s'est d'abord assuré de la coopération d'Ève. La femme est la porte d'entrée dans la vie, dans l'intimité de son mari. Et Ève, pour arriver à ses fins à son tour, s'est montrée particulièrement persuasive. Mes sœurs, Dieu nous a donné à nous femmes un grand pouvoir qui réside dans la finesse, dans la subtilité, dans notre féminité. Et habilement utilisées, ces qualités réussissent à vaincre la plus solide des résistances masculines. Comme je me plais souvent à le dire, certes, l'homme est fort, mais la femme est puissante. Et quand cette puissance tire sa source de Satan pour être mise au service du mal ou d'intérêts égoïstes, les conséquences en sont destructrices. Par le péché d'Ève, toute la descendance du couple, c'est-à-dire l'humanité, s'en est trouvée affectée. Ainsi comme Ève, beaucoup d'épouses ont conduit leur époux et plusieurs personnes avec lui à leur perte. Heureusement que Dieu, qui est toujours soucieux de rétablir l'équilibre rompu et de redresser ce qui a été tordu en usant du parallélisme des formes, Dieu est très légaliste, hein? Eh bien, Dieu n'a pas voulu que l'humanité s'arrête à l'image de la femme désobéissante et porteuse de malédiction et de mort. Il a donc permis qu'une autre femme, descendante d'Ève, devienne, par son obéissance, par son abandon à la divine providence, un canal de vie, qu'elle devienne la porte d'entrée pour la venue au monde du Messie Sauveur. Ève a été la porte d'entrée pour que la mort passe par Adam pour toucher l'humanité, et la très sainte Vierge Marie a été la porte d'entrée pour la venue au monde de Jésus-Christ qui est venu pour sauver l'humanité. Je voudrais à présent parler de Jézabel. L'histoire de Jézabel peut être lue dans divers passages des livres des rois, par exemple dans 1 Roi chapitre 16 versets 29 à 39, 1 Roi 18 verset 4, 1 Roi 19 verset 1 à 2 verset 21 et 2 Rois chapitre 9 verset 30 à 37. Par les actes abjects qu'elle s'est attachée à poser ou à inspirer, Jézabel est devenue le symbole personnifié de la sorcellerie qui est insufflée par un esprit de domination, de manipulation, d'accaparement et de vampirisme. Jézabel, pour ceux qui ne connaissent pas l'histoire, était l'épouse d'Akab, roi d'Israël, dont la parole de Dieu nous dit, dans 1 Roi 21, versets 25 à 26, « On n'a certainement jamais vu personne prendre autant de plaisir que le roi Akab à faire ce qui déplaît au Seigneur. » C'est qu'il y était poussé par sa femme Jézabel. Il a agi d'une façon particulièrement abominable lorsqu'il adorait les idoles. Et voici ce que Jézabel a semé dans la vie et le règne de son époux. Elle a semé l'idolâtrie, l'occultisme et la divination dans la vie d'Akab et du peuple d'Israël. C'est elle qui a introduit en Israël le culte des Baals et de la déesse Astarté, entretenant sur les deniers du royaume les prophètes de ses dieux. Elle a poussé Akab à essaimer le pays de temples de telle façon que les populations puissent délaisser le culte de Yahvé pour adorer les Baals. C'est ainsi que de la même manière, beaucoup d'épouses, au lieu de chercher la face de Dieu et d'intercéder pour la conversion de leur mari, deviennent des intermédiaires actives entre ceux-ci et l'occultisme. Ce sont elles qui courent marabouts, féticheurs, devins, nécromanciens et autres maîtres de l'occultisme pour, selon une expression bien connue, pour faire asseoir leur pouvoir. Jézabel a semé les assassinats ciblés d'opposants ou de personnes jugées gênantes. C'est ainsi que dans 1 Roi chapitre 18 verset 4, on nous dit qu'elle a fait supprimer de nombreux prophètes du Seigneur pour affermir le culte des Baals. Et c'est Jézabel en personne qui donnait les instructions, parfois par écrit, comme ce fut le cas de Naboth. Vous pouvez lire l'histoire de Naboth dans 1 Roi 21. Je vais rapidement la relater. Naboth était propriétaire d'une vigne que le roi Akab convoitait en vue d'étendre les limites de sa propriété. Et Naboth refusait de la lui vendre parce que c'était son seul bien. Vexé par le refus de celui qui était son sujet, Akab va en concevoir une grosse rancune. Il va même se coucher sans manger. Caprice d'homme riche qui se comporte comme un enfant gâté à qui on aurait refusé un bonbon. Et c'est en voyant l'accablement de son mari que Jézabel va décider de prendre les choses en main. Elle va tramer un complot contre Naboth en suscitant des anciens et des notables pour porter de fausses accusations contre lui. Naboth va donc être convoqué à une réunion publique et au cours de cette réunion, de faux témoins vont venir témoigner qu'ils l'ont entendu dire des choses contre Dieu, contre le roi. Et Naboth va être reconnu coupable et lapidé à mort. Bien sûr, après la mort, Akab était libre de prendre fièrement possession de la vigne. Et la parole de Dieu nous dit que dans cette affaire, Jézabel fit pécher à la fois le roi, les anciens et le peuple qui, par sa faute, lapida Naboth. Comme Jézabel, certaines épouses d'autorité sont des affairistes patentées, usant parfois de moyens les plus douteux pour déposséder de pauvres gens ou pour arracher des contrats et des marchés à ceux qui y ont objectivement droit. Jézabel était omniprésente, se mêlant de tout, décidant souvent à la place d'Akab, qui en définitive n'était qu'un pantin. Que peuvent être les conséquences de tels comportements lorsque le Seigneur, excédé, décide d'y mettre fin? Laissons l'une des réponses à la parole de Dieu elle-même dans 1 Roi 21, versets 19, 21 et 23. À l'endroit même où les chiens ont léché le sang de Naboth, les chiens lécheront aussi le sang d'Akab. Dieu dit, je vais envoyer le malheur sur toi, Akab. Je te ferai disparaître. J'exterminerai tous les hommes de ta parenté, enfants et adultes. Les chiens dévoreront Jézabel au pied de la muraille de Jisréel. Toi, ma sœur, t'es-tu demandé pourquoi Dieu a permis que tu sois l'épouse de cette autorité, de ce président, de ce ministre, de cet élu, de ce préfet, sous-préfet, de ce directeur, de ce patron d'entreprise, de ce pasteur, de ce chef de communauté, d'établissement, de ce responsable militaire? As-tu demandé au Seigneur quelle est la nature de l'aide que tu dois lui apporter et le rôle que Dieu t'appelle à jouer pour que, sans te substituer à lui, tu puisses l'incliner à corriger les injustices, à travailler au mieux des intérêts de ceux dont il a la charge, des plus faibles, des opprimés, des laissés pour compte? T'es-tu demandé comment tu dois pouvoir être pour la mission pour laquelle Dieu l'a établi comme autorité? Comment tu dois pouvoir être une aide efficace, une aide inspirée de l'Esprit Saint? Et ma sœur, la question t'est posée. Veux-tu être aux côtés de ton époux, Ève, Jézabel, Abigaïl ou Esther? À toi d'y répondre. Je voudrais maintenant dire un mot à l'endroit des hommes mariés à des femmes exerçant des fonctions d'autorité. Et j'aimerais tant, Saint-Esprit, que tu portes ce message à beaucoup d'hommes. Mes chers frères, permettez-moi ici, au nom du Seigneur, de vous lancer un appel suppliant à vous qui êtes mariés à des femmes exerçant des responsabilités ou des fonctions d'autorité, quelle qu'en soit la nature. Mon frère, je comprends que ce ne soit pas une situation facile à vivre et à gérer pour toi, pour ta fierté d'homme, pour ton amour propre, surtout dans l'environnement africain.
3: Surtout dans le contexte sociologique qui est le nôtre.
2: Car tu as le sentiment de jouer le rôle de l'éternel second, du mari de madame. Et parfois, parlant de toi, les gens auront plus tendance à dire « c'est le mari de madame une telle ». Je sais également que sous la pression et le stress qui s'attachent à certains types de responsabilités, mais aussi par maladresse ou arrogance, ton épouse peut te négliger, t'ignorer. Elle peut te mésestimer, te rabaisser, te blesser même, et contribuer ainsi à accentuer chez toi le sentiment de faire figuration à ses côtés. Je sais, mon frère, que c'est encore plus difficile pour toi si elle est souvent absente de la maison pour son travail, pour les missions liées à ce travail, parce que tu te retrouves ainsi avec une épouse indisponible et cela accentue ton sentiment que les rôles sont renversés dans ton foyer. Il se peut que tu aies le sentiment de n'avoir pas de femme, que vos enfants n'ont pas de mère parce que beaucoup de tâches qui incombent traditionnellement aux femmes sont plutôt accomplies par toi. Et ton sentiment de frustration peut être plus grand si sa situation financière, n'est-ce pas, est beaucoup plus florissante que la tienne. Et si comble de malheur, elle a tendance à te le rappeler sciemment ou inconsciemment. Je suis aussi consciente, mon frère, que ton épouse peut radicalement changer parce que aveuglée par le prestige de sa fonction et son aisance financière, au point que tu n'aies plus l'impression d'être l'époux, mais peut-être un colocataire au domicile conjugal. Mon frère, je sais aussi que tu peux avoir, à tort ou à raison, l'impression que tes parents et tes amis rient de toi comme si tu étais un homme entretenu par sa femme ou un éternel second. Ils peuvent même pousser l'effronterie jusqu'à raconter des histoires croustillantes sur ton épouse du fait de ses absences répétées. Je ne crois pas avoir relevé de manière exhaustive toutes les difficultés auxquelles tu peux être confronté à cause des responsabilités, de la position de ton épouse. Mais dans l'ensemble et à quelques nuances près, je crois que celle-ci se retrouve dans ce qui vient d'être dit. Mais tout ceci pour reconnaître en un mot que ta position n'est pas évidente, n'est pas aisée à tenir. Cela dit, je crois également que tu disposes là d'une formidable occasion de jouer, comme Joseph, l'époux de Marie, le rôle d'un époux et d'un père selon le cœur de Dieu. Si tu crois en Jésus, si tu l'acceptes comme ton Seigneur et Sauveur, alors Joseph, son père adoptif, doit être ton modèle. Parce que comme toi, Joseph a été choisi par le Seigneur pour vivre avec une personne appelée à le servir pour une mission spéciale. Joseph avait une lourde responsabilité, celle d'accompagner Marie dans sa vocation de mère du Sauveur et de veiller sur elle, de même que sur l'enfant à naître. À vue humaine, Joseph était placé dans une position de second, voire de figurant, qui devait veiller au confort de la mère et du Messie enfant. Pourtant, frères et sœurs, son rôle fut déterminant, tant dans l'accomplissement de la vocation de Marie que dans celle de Jésus. Que se serait-il passé s'il l'avait refusé, au vu des contraintes que cela supposait, et il y en avait, de prendre Marie comme épouse? Que serait-il arrivé s'il n'avait pas été

0: D'abord, puis Jésus qui était les acteurs principaux, ceux que tout le monde voyait. Et lui, Joseph, était l'accompagnateur discret, mais ô combien efficace. Joseph n'en a pas conçu d'amertume. Il n'en a pas été jaloux. Au contraire, il a accepté avec foi et bonne volonté de jouer le rôle que le Seigneur lui avait assigné. Il acceptait de s'adapter à la spécificité de la situation. Et Joseph s'en est remis entièrement au Seigneur. Il s'est soumis humblement à toutes ses instructions. Mon frère, si comme Joseph, tu appréhendes la situation dans laquelle tu te trouves placé avec ton épouse qui est une autorité
1: ou qui est appelée, par exemple, à une mission d'envergure publique, que ce soit au plan civil ou au plan religieux. Les femmes qui prêchent l'évangile, par exemple, sont des personnes qui remplissent une mission particulière. Si donc tu appréhendes cette activité comme
0: une manifestation des desseins de Dieu pour elles et pour toi, ta vision s'en trouvera complètement transformée et Dieu te montrera à quel point ton rôle est déterminant dans l'accomplissement de ses desseins. Joseph fut patient. Il fut plein d'amour et d'attention à l'égard de Marie, malgré le fait qu'être marié avec elle n'était pas de tout repos. Souvenons-nous que Joseph a dû renoncer à beaucoup de ses aspirations personnelles, aller se marier avec une femme qu'il n'avait pas le droit de toucher, s'exiler avec elle pour échapper à Hérode, changer de cadre de vie pour aller s'installer à Nazareth, se soumettre à diverses contraintes pour que Marie puisse préserver sa pureté ou pour que la pureté de Marie soit préservée. Joseph fut en fait le soutien humain le plus fidèle et le plus efficace de Marie. Joseph a su l'épauler et la protéger. Joseph ne portait pas la grossesse de Marie. Mais c'est lui qui veillait sur elle et lui épargnait tout ce qui pouvait la fatiguer ou mettre cette grossesse en péril. Et lorsque nous sommes porteurs d'une vision, lorsque nous portons une mission, c'est comme une grossesse. Et le conjoint, eh bien, il devient ou il doit devenir Joseph aux côtés de son épouse. Et finalement, le Saint-Esprit m'a donné de comprendre que pendant que les souffrances de Marie préfiguraient celles de son fils, le rôle de Joseph préfigurait celui de Simon de Cyrène, celui qui aide à porter la croix et en allège ainsi le poids afin que la mission soit conduite jusqu'à son terme. Joseph et Simon de Cyrène ne se substituent pas aux acteurs principaux, mais ils les aident pour que les fardeaux qu'occasionne la mission soient allégés, soient supportables. Mon frère bien-aimé, tu dois donc accepter de jouer pleinement ton rôle, car la position de ton épouse ne change rien à l'autorité de chef de famille que le Seigneur t'a conférée. Ne laisse pas Satan ou ton orgueil distiller dans ton esprit des pensées qui vont te conduire à jalouser son élévation, à jalouser sa mission publique, au point de lui saper le moral, de la persécuter, de la déprécier ou de l'humilier. Tu n'en as pas besoin pour montrer que c'est toi qui commandes. Ne cherche pas à tirer ton épouse vers le bas. Ne sois pas une entrave au dessein de Dieu pour elle, par simple égoïsme, par jalousie ou tout simplement parce que tu ne respectes pas ce qu'elle fait. Et si tu occupes de hautes fonctions toi aussi, tu devras éviter de la considérer comme une concurrente ou une rivale, au point que votre foyer devienne, eh bien, un ring, un lieu de compétition, où chacun cherche à prouver à l'autre qu'il est le meilleur. Ne demande pas non plus à ta femme de sacrifier sa carrière au profit de la tienne. Mais toute décision dans ce sens, si elle doit être prise, doit l'être dans l'union, dans l'unité, dans l'amour. Et elle doit être éclairée par le Saint-Esprit. Mon frère, il est de ta responsabilité en tant que chef de famille de créer les conditions de l'épanouissement de ceux que Dieu t'a confiés, ton épouse et tes enfants. Même si ton épouse est une autorité, dans la famille, c'est toi qui restes l'autorité.

0: autorité. Quel que soit le niveau de responsabilité qu'elle occupe, elle demeure celle qui tient de toi par toutes les fibres de ton corps, un autre toi-même, comme l'a proclamé Adam. Elle a donc besoin que tu l'entoures de ton amour, de tes conseils. Tu dois créer les conditions de son épanouissement. Et son épanouissement prend en compte tous les compartiments de sa vie. Épanouissement physique, affectif, sexuel, psychologique, intellectuel, professionnel, financier, de grâce. Ne l'empêche pas de devenir ce que Dieu veut qu'elle soit, mais prie pour elle. Soutiens-la, protège-la contre les agressions extérieures et même contre ses propres faiblesses. Je te conseille de ne pas hésiter à montrer de l'intérêt à ce qu'elle fait et à lui apporter chaque fois que tu le peux ton aide. Si elle voyage beaucoup, tu seras bien entendu obligé de prendre le relais de certaines tâches que les hommes laissent volontiers aux femmes. Accompagner les enfants à l'école ou chez le médecin, leur faire faire leurs devoirs, veiller à ce que les domestiques fassent bien leur travail. Je connais personnellement quelques hommes qui le font de bon gré sans se sentir diminués. Je te conseille également, mon frère, et ça je te le souffle, c'est de toi à moi. Quand cela est possible, accompagne ta femme dans certains déplacements, parce qu'une femme seule est vulnérable. Mais ta présence à ses côtés, outre qu'elle est le signe que tu t'intéresses à elle et la soutiens, découragera, crois-moi, de nombreuses velléités. J'y insiste, parce que étant en contact avec des hommes de notoriété et d'envergure, le risque est grand si tu te désintéresses d'elle et de son travail, si elle ne se sent pas valorisée à tes yeux, qu'elle se laisse attendrir par ceux d'entre eux qui sauraient se montrer attentionnés à son égard. Mon frère, en définitive, tu as devant le Seigneur le choix entre être un époux qui, sans complexe, mais avec sérénité, joie, foi, amour, patience et autorité, au sens noble du terme, prend soin de son épouse et l'aide à être cette bénédiction que Dieu veut qu'elle soit dans le cadre de la mission à laquelle il l'a appelée. Dans ce cas, Dieu te bénira et te rendra le double de chacun de tes efforts pour être conforme à sa volonté. Dieu sera ton complice de tous les jours et Dieu ne tolérera pas que ton épouse te bafoue ou te rende malheureux. Tu peux décider aussi d'être un mari grognon, grincheux, bougon, jaloux, tyrannique, malveillant, qui use de toutes sortes de mesquineries pour décourager ou anéantir psychologiquement son épouse. Dans ce cas, laisse-moi te dire que si c'est Dieu qui a appelé ta femme et l'a élevée à ce niveau de responsabilité,
1: ou si c'est lui qui l'appelle à l'annoncer, par exemple,
0: tu te mets gravement en danger. Les exemples sont légion dans les Écritures, les témoignages aussi, où Dieu a purement et simplement écarté toutes les personnes qui sont ou deviennent un obstacle à la réalisation de ses desseins. Et cela est aussi valable tant pour les époux que pour les épouses. Et maintenant, je reviens à la généralité. Sache, toi épouse, toi époux, que toute montagne, y compris un conjoint qui se dresse devant les Zorobabel choisis par Dieu, est condamné à être aplani d'une manière ou d'une autre. Prions ensemble. Père éternel, ta parole a nourri mon âme et éveillé mon esprit. Merci de m'avoir fait, ô Seigneur, prendre conscience de l'importance spirituelle de mon comportement en tant que conjoint de cette autorité que tu as établie toi-même. Je te demande pardon, Père, pour mes paroles, mes actes, mes attitudes insensées qui ont détruit des vies. Pardon, Père, pour avoir, par certains de mes conseils, par certaines de mes initiatives, semé la malédiction et la désolation autour de mon conjoint. Pardon de n'avoir pas su rester à ma place et de m'être comporté comme si l'autorité c'était moi. Pardon, enfin, Père, parce que je n'ai pas respecté ni soutenu la mission que tu as confiée à mon conjoint. Je regrette d'avoir été, ô Seigneur, un fardeau, un obstacle pour lui, pour elle. Je réalise que je n'ai pas joué mon rôle de Simon de Cyrène pour l'aider à être conforme à ton plan de vie pour elle. Aujourd'hui, je veux Oh mon Dieu, que tu changes mon cœur, que tu renouvelles mon intelligence, que tu transformes ma vision, afin que je puisse prendre un nouveau départ avec mon conjoint. Je te demande de m'aider à être pour lui un partenaire fidèle, dévoué et modéré. Je prie que le Saint-Esprit me communique sa sagesse et m'éclaire pour que je sois une personne de bon conseil. Père éternel, je veux avec le soutien de ta grâce devenir un canal de bénédiction pour mon conjoint et, par voie de conséquence, un canal de bénédiction pour ceux dont mon conjoint a la responsabilité, pour ceux dont mon conjoint conduit les destinées. Je te demande tout cela dans le nom de Jésus-Christ notre Seigneur et par l'Esprit Saint. Amen.

Vous venez de suivre votre émission Autorité et vous aviez, comme toujours au micro, Thérèse Davila. Fasse le Seigneur que toi, conjoint de l'autorité, tu sois saisi par l'Esprit Saint et que ta vie soit complètement transformée à compter d'aujourd'hui pour le bonheur, pour le bien et pour la sécurité de ceux dont ton conjoint a la charge devant Dieu et devant les hommes.

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3: L'ange du Seigneur porte l'annonce à Marie. Je vous salue Marie, pleine de grâce. Le Seigneur est avec vous. Vous êtes bénie entre toutes les femmes. Et Jésus, le fruit de vos entrailles, est béni.
4: Sainte Marie, Mère de Dieu, priez pour nous pauvres pécheurs, maintenant et à l'heure de notre mort. Amen.
3: Voici la servante du Seigneur.
4: Qu'il me soit fait selon ta parole.
3: Je vous salue Marie, pleine de grâce. Le Seigneur est avec vous. Vous êtes bénie entre toutes les femmes. Et Jésus, le fruit de vos entrailles, est béni.
4: Sainte Marie, Mère de Dieu, priez pour nous, pauvres pécheurs, maintenant et à l'heure de notre mort. Amen.
3: Et le Verbe s'est fait chair.
4: Et il a habité parmi nous.
3: Je vous salue, Marie, pleine de grâce. Le Seigneur est avec vous. Vous êtes bénie entre toutes les femmes. Et Jésus, le fruit de vos entrailles, est béni.
4: Sainte Marie, Mère de Dieu, priez pour nous, pauvres pécheurs, maintenant et à l'heure de notre mort. Amen.
3: Priez pour nous, Sainte Mère de Dieu,
4: afin que nous soyons rendus dignes des promesses du Christ.
3: Que ta grâce, Seigneur, se répande dans nos cœurs. Par le message de l'ange, tu nous as fait connaître l'incarnation de ton Fils bien-aimé. Conduis-nous par sa passion et par sa croix jusqu'à la gloire de la résurrection. Par le Christ notre Seigneur.
4: Amen.

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3: À présent, les intentions du chapelet. Intention pour les bienfaiteurs et donateurs de Radio Maria. Ô Vierge Marie, jette ton regard de compassion sur tes enfants fatigués et affaiblis par la maladie. Par ta puissante intervention, restaure tout leur être, corps et âme. Nous t'en prions.
4: Action de grâce au Seigneur pour tous les bienfaits dans la famille de Maman Dieu Agnès. Elle demande l'unité, la paix et la conversion de tous ses enfants et toute la famille. Demandée par Maman Dieu Agnès.
3: Une fidèle demande au Seigneur aide, assistance et protection pour sa famille et elle, par l'intercession de Notre-Dame du Perpétuel Secours. Une fidèle confie son neveu Kwasi Yahweh Adams au Seigneur pour aide, assistance, guérison et délivrance par Notre-Dame de la Délivrance.
5: Radio Maria confie au Seigneur le Père Ad Saint Jean-Claude pour aide, assistance, protection et guérison par l'intercession de Notre-Dame, santé des malades.
3: Tano Henriette remercie le Seigneur pour le bon déroulement de l'accouchement de sa belle-fille et pour la guérison miraculeuse de la douleur dans le sein. Puisse Dieu achever ce qu'il a si bien commencé dans leur vie. Assémia Brigitte demande aide, assistance et protection pour elle, son époux, ses enfants et pour toute sa famille par l'intercession de la très sainte Vierge Marie. Un chaud happy Yvonne. Anastasie rend grâce à Dieu pour tous les bienfaits reçus dans sa vie professionnelle et ses activités, notamment pour l'obtention de son master.
6: Aide, assistance et protection du Seigneur pour les dirigeants de l'entreprise, à tout le personnel de Gestosi et à leurs familles, ainsi que les installations. Je mets mon espoir dans le Seigneur, je suis sûr de sa parole. Le Seigneur a donné, le Seigneur a repris, que le nom du Seigneur soit béni.
7: La famille Ba prie pour la vie avec Dieu de Vibiba et de Ouattara Fatoumata par l'intercession de la Vierge Marie. Prions pour la vie avec Dieu de Kwasi Bertin Touré, Nguesson Aminon Viviane, Touré Adjoa Jonas, Touré Ngoron Ferdinand, Koué Aminon Madeleine, demandé par leurs enfants.
4: Repos de l'âme de Maman Dia Akissi Colette, que le Seigneur lui pardonne ses fautes et l'accueille dans sa félicité céleste.
3: Radio Maria prie pour la vie avec Dieu de Sébastien Kofi Kwame dit Sébastien, que le Seigneur le reçoive dans sa félicité céleste. Radio Maria prie pour la vie avec Dieu de Kofi Nguesson Sébastien dit Kaka, que le Seigneur lui pardonne ses péchés et l'accueille dans sa félicité céleste.
6: Les enfants de Arthur Ouloté prient pour la vie avec Dieu de Yorobla Agnès, Oulobo Marie et de Ouloté Mathurin. En union avec la famille Ngoran, prions pour la vie avec Dieu de Gérard Ngoran, Maxime Yoboué, Joseph Ngoran, Ernest Conan, Congoué Joséphine, Oka Kwaku, tous leurs parents de faim et les âmes du purgatoire.
3: Madame Conan Edith prie pour la vie avec Dieu de Ndouba Anno Léon, Conan Marie Aurore, Conan Emmanuel, par l'intercession de la Vierge Marie.
6: Prions pour la vie avec Dieu de Sœur Joséphine Adoua, Apo, de la Congrégation des Sœurs Notre-Dame de la Paix. Que le Seigneur l'accueille dans sa demeure en compagnie de tous les anges et des saints. Parmi ceux qui se sont endormis dans l'espérance de la résurrection, se comptent les membres de nos familles respectives, les auditeurs, les bienfaiteurs et donateurs de Radio Maria. Seigneur notre Dieu, à cause de ton autre nom qui est miséricorde, par la puissante intercession de la Vierge Marie, accueille-les. Que le Seigneur Jésus-Christ daigne les accueillir et les accepter dans son royaume céleste et de joie sans fin, par le secours de Notre-Dame de Mont-Ligion.
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12: Sainte Vierge Marie, toi la mère du Christ vivant et ressuscité, prie pour nous, pécheurs. Sainte Marie, Mère de Dieu, prie pour nous.
13: C'est l'heure de la prière du chapelet.
10: Disposons-nous en compagnie de Marie, notre Mère,
13: afin qu'ensemble nous puissions aller à Jésus par Marie.

0: Au nom du Père, du Fils et du Saint-Esprit.
1: Amen.
0: Je confesse à Dieu Tout-Puissant. Je reconnais devant vous, frères et sœurs, que j'ai péché, en pensée, en parole, par action et par omission. Oui, j'ai vraiment péché. C'est pourquoi je supplie la bienheureuse Vierge Marie, les anges et tous les saints, et vous aussi, frères et sœurs, de prier pour moi,
1: le Seigneur notre Dieu.
0: Je crois en un seul Dieu, le Père Tout-Puissant, Créateur du ciel et de la terre, de l'univers visible et invisible. Je crois en un seul Seigneur, Jésus-Christ, le Fils unique de Dieu, né du Père avant tous les siècles. Il est Dieu, né de Dieu, lumière, né de la lumière, vrai Dieu, né du vrai Dieu, engendré, non pas créé, consubstantiel au Père, et par lui tout a été fait. Pour nous les hommes et pour notre salut, il descendit du ciel. Par l'Esprit Saint, il a pris chair de la Vierge Marie et s'est fait homme. Crucifié pour nous sous Ponce Pilate, il souffrit sa passion et fut mis au tombeau. Il ressuscita le troisième jour, conformément aux Écritures, et il monta au ciel. Il est assis à la droite du Père. Il reviendra dans la gloire pour juger les vivants et les morts, et son règne n'aura pas de fin. Je crois en l'Esprit Saint, qui est Seigneur et qui donne la vie. Il procède du Père et du Fils. Avec le Père et le Fils, il reçoit même adoration et même gloire. Il a parlé par les prophètes. Je crois en l'Église, une, sainte, catholique et apostolique. Je reconnais un seul baptême pour le pardon des péchés. J'attends la résurrection des morts et la vie du monde à venir. Amen.
1: Notre Père qui es aux cieux, que ton nom soit sanctifié, que ton règne vienne, que ta volonté soit faite sur la terre comme au ciel.
0: Donne-nous aujourd'hui notre pain de ce jour. Pardonne-nous nos offenses, comme nous pardonnons aussi à ceux qui nous ont offensés. Et ne nous laisse pas entrer en tentation, mais délivre-nous du mal. Amen.
1: Je vous salue, Marie, pleine de grâce. Le Seigneur est avec vous. Vous êtes bénie en toutes les femmes, et Jésus, le fruit de vos entrailles, est béni.
0: Sainte Marie, Mère de Dieu, priez pour nous, pauvres pécheurs, maintenant et à l'heure de notre mort. Amen.
1: Je vous salue, Marie, pleine de grâce. Le Seigneur est avec vous. Vous êtes bénie en toutes les femmes, et Jésus, le fruit de vos entrailles, est béni.
0: Sainte Marie, Mère de Dieu, priez pour nous, pauvres pécheurs, maintenant et à l'heure de notre mort. Amen.
1: Je vous salue, Marie, pleine de grâce. Le Seigneur est avec vous. Vous êtes bénie en toutes les femmes, et Jésus, le fruit de vos entrailles, est béni.
0: Sainte Marie, Mère de Dieu, priez pour nous, pauvres pécheurs, maintenant et à l'heure de notre mort. Amen. Gloire au Père, au Fils et au Saint-Esprit.
1: Comme il était au commencement, maintenant et toujours, dans les siècles des siècles. Amen.
0: Notre-Dame de l'Eucharistie,
1: priez pour nous.

0: Nous méditons aujourd'hui les mystères glorieux. Seigneur Jésus, nous étions séparés de toi, tu nous rétablis dans ton alliance pour cette merveille. Alléluia. Premier mystère glorieux, la résurrection de Jésus. Fruit du mystère, la foi. J'aime le Seigneur car il entend ma voix suppliante. Il a tendu vers moi l'oreille et toute ma vie je l'appellerai. Je suis comme un bel arbre vert dans la maison de Dieu. Je compte sur son amour pour toujours. Dieu de miséricorde, soutiens la foi de ton peuple. Donne-nous un courage indéfectible. Accorde à ceux qui cherchent la vérité de te trouver dans la joie et au peuple des croyants de toujours savoir témoigner de toi.
1: Notre Père qui es aux cieux, que ton nom soit sanctifié, que ton règne vienne, que ta volonté soit faite sur la terre comme au ciel.
2: Donne-nous aujourd'hui notre pain de ce jour. Pardonne-nous nos offenses, comme nous pardonnons aussi à ceux qui nous ont offensés. Et ne nous laisse pas entrer en tentation, mais délivre-nous du mal. Amen.
1: Je vous salue Marie, pleine de grâce. Le Seigneur est avec vous. Vous êtes bénie entre toutes les femmes et Jésus, le fruit de vos entrailles, est béni.
3: Sainte Marie, Mère de Dieu, priez pour nous pauvres pécheurs, maintenant et à l'heure de notre mort. Amen.
1: Je vous salue Marie, pleine de grâce. Le Seigneur est avec vous. Vous êtes bénie entre toutes les femmes et Jésus, le fruit de vos entrailles, est béni.
3: Sainte Marie, Mère de Dieu, priez pour nous pauvres pécheurs, maintenant et à l'heure de notre mort. Amen.
1: Je vous salue Marie, pleine de grâce. Le Seigneur est avec vous. Vous êtes bénie entre toutes les femmes et Jésus, le fruit de vos entrailles est béni.
3: Sainte Marie, Mère de Dieu, priez pour nous pauvres pécheurs, maintenant et à l'heure de notre mort. Amen.
1: Je vous salue Marie, pleine de grâce. Le Seigneur est avec vous. Vous êtes bénie entre toutes les femmes et Jésus, le fruit de vos entrailles est béni.
3: Sainte Marie, Mère de Dieu, priez pour nous pauvres pécheurs, maintenant et à l'heure de notre mort. Amen.
1: Je vous salue Marie, pleine de grâce, le Seigneur est avec vous. Vous êtes bénie entre toutes les femmes et Jésus, le fruit de vos entrailles est béni.
3: Sainte Marie, Mère de Dieu, priez pour nous pauvres pécheurs, maintenant et à l'heure de notre mort. Amen.
1: Je vous salue Marie, pleine de grâce, le Seigneur est avec vous. Vous êtes bénie entre toutes les femmes et Jésus, le fruit de vos entrailles est béni.
3: Sainte Marie, Mère de Dieu, priez pour nous pauvres pécheurs, maintenant et à l'heure de notre mort. Amen.
1: Je vous salue Marie, pleine de grâce, le Seigneur est avec vous. Vous êtes bénie entre toutes les femmes, Jésus, le fruit de vos entrailles est béni.
3: Sainte Marie, Mère de Dieu, priez pour nous pauvres pécheurs, maintenant et à l'heure de notre mort. Amen.
1: Je vous salue Marie, pleine de grâce, le Seigneur est avec vous. Vous êtes bénie entre toutes les femmes et Jésus, le fruit de vos entrailles est béni.
3: Sainte Marie, Mère de Dieu, priez pour nous pauvres pécheurs, maintenant et à l'heure de notre mort. Amen.
1: Je vous salue Marie, pleine de grâce, le Seigneur est avec vous. Vous êtes bénie entre toutes les femmes et Jésus, le fruit de vos entrailles est béni.
3: Sainte Marie, Mère de Dieu, priez pour nous pauvres pécheurs, maintenant et à l'heure de notre mort. Amen.
1: Je vous salue Marie, pleine de grâce, le Seigneur est avec vous. Vous êtes bénie entre toutes les femmes et Jésus, le fruit de vos entrailles est béni.
3: Sainte Marie, Mère de Dieu, priez pour nous pauvres pécheurs, maintenant et à l'heure de notre mort. Amen.
1: Gloire au Père, au Fils et au Saint-Esprit,
3: comme il était au commencement, maintenant et toujours, dans les siècles des siècles. Amen.
1: Notre-Dame de l'Eucharistie,
3: priez pour nous.

0: Deuxième mystère glorieux, l'ascension du Seigneur. Fruit du mystère, l'espérance. Mes yeux dévancent la fin de la nuit pour méditer sur ta promesse. De tout mon cœur, je t'ai cherché. Ne me laisse pas errer loin de tes commandements. Dans mon cœur, je conserve tes ordres. Je t'appelle, Seigneur, sauve-moi. Dieu de bonté, que ton oreille se fasse attentive à la prière de ton peuple qui est en Afrique. Accorde à tous les peuples de vivre dans l'espérance de ton amour.
1: Notre Père qui es aux cieux, que ton nom soit sanctifié, que ton règne vienne, que ta volonté soit faite sur la terre comme au ciel.
2: Donne-nous aujourd'hui notre pain de ce jour. Pardonne-nous nos offenses, comme nous pardonnons aussi à ceux qui nous ont offensés, et ne nous laisse pas entrer en tentation, mais délivre-nous du mal. Amen.
1: Je vous salue Marie, pleine de grâce. Le Seigneur est avec vous. Vous êtes bénie entre toutes les femmes, et Jésus, le fruit de vos entrailles, est béni.
3: Sainte Marie, Mère de Dieu, priez pour nous pauvres pécheurs, maintenant et à l'heure de notre mort. Amen.
1: Je vous salue Marie, pleine de grâce. Le Seigneur est avec vous. Vous êtes bénie entre toutes les femmes et Jésus, le fruit de vos entrailles est béni.
3: Sainte Marie, Mère de Dieu, priez pour nous pauvres pécheurs, maintenant et à l'heure de notre mort. Amen.
1: Je vous salue Marie, pleine de grâce. Le Seigneur est avec vous. Vous êtes bénie entre toutes les femmes et Jésus, le fruit de vos entrailles est béni.
3: Sainte Marie, Mère de Dieu, priez pour nous pauvres pécheurs, maintenant et à l'heure de notre mort. Amen.
1: Je vous salue Marie, pleine de grâce. Le Seigneur est avec vous. Vous êtes bénie entre toutes les femmes et Jésus, le fruit de vos entrailles est béni.
3: Sainte Marie, Mère de Dieu, priez pour nous pauvres pécheurs, maintenant et à l'heure de notre mort. Amen.
1: Je vous salue Marie, pleine de grâce. Le Seigneur est avec vous. Vous êtes bénie entre toutes les femmes et Jésus, le fruit de vos entrailles est béni.
3: Sainte Marie, Mère de Dieu, priez pour nous pauvres pécheurs, maintenant et à l'heure de notre mort. Amen.
1: Je vous salue Marie, pleine de grâce, le Seigneur est avec vous. Vous êtes bénie entre toutes les femmes et Jésus, le fruit de vos entrailles est béni.
3: Sainte Marie, Mère de Dieu, priez pour nous pauvres pécheurs, maintenant et à l'heure de notre mort. Amen.
1: Je vous salue Marie, pleine de grâce. Le Seigneur est avec vous. Vous êtes bénie entre toutes les femmes et Jésus, le fruit de vos entrailles est béni.
3: Sainte Marie, Mère de Dieu, priez pour nous pauvres pécheurs, maintenant et à l'heure de notre mort. Amen.
1: Je vous salue Marie, pleine de grâce. Le Seigneur est avec vous. Vous êtes bénie entre toutes les femmes et Jésus, le fruit de vos entrailles est béni.
3: Sainte Marie, Mère de Dieu, priez pour nous pauvres pécheurs, maintenant et à l'heure de notre mort. Amen.
1: Je vous salue Marie, pleine de grâce, le Seigneur est avec vous. Vous êtes bénie entre toutes les femmes et Jésus, le fruit de vos entrailles est béni.
3: Sainte Marie, Mère de Dieu, priez pour nous pauvres pécheurs, maintenant et à l'heure de notre mort. Amen.
1: Je vous salue Marie, pleine de grâce. Le Seigneur est avec vous. Vous êtes bénie entre toutes les femmes et Jésus, le fruit de vos entrailles, est béni.
3: Sainte Marie, Mère de Dieu, priez pour nous pauvres pécheurs, maintenant et à l'heure de notre mort. Amen.
1: Gloire au Père, au Fils et au Saint-Esprit,
3: comme il était au commencement, maintenant et toujours, dans les siècles des siècles. Amen.
1: Notre-Dame de l'Eucharistie,
3: priez pour nous.

0: Troisième mystère glorieux, la Pentecôte. Fruit du mystère, une grande onction de l'Esprit Saint. Grande, merveilleuse tes œuvres, Seigneur Dieu de l'univers. Comment rendrai-je au Seigneur tout le bien qu'il m'a fait? Je lèverai la coupe de la victoire et j'appellerai le Seigneur par son nom. Dieu qui est fidèle et juste, réponds à ton Église en prière. Quand le souffle en elle s'épuise, fais-la vivre du souffle de ton esprit, qu'elle médite sur l'œuvre de tes mains pour avancer libre et confiante.
1: Notre Père qui es aux cieux, que ton nom soit sanctifié, que ton règne vienne, que ta volonté soit faite sur la terre comme au ciel.
2: Donne-nous aujourd'hui notre pain de ce jour. Pardonne-nous nos offenses, comme nous pardonnons aussi à ceux qui nous ont offensés. Et ne nous laisse pas entrer en tentation, mais délivre-nous du mal. Amen.
1: Je vous salue Marie, pleine de grâce. Le Seigneur est avec vous. Vous êtes bénie entre toutes les femmes et Jésus, le fruit de vos entrailles, est béni.
3: Sainte Marie, Mère de Dieu, priez pour nous pauvres pécheurs, maintenant et à l'heure de notre mort. Amen.
1: Je vous salue Marie, pleine de grâce. Le Seigneur est avec vous. Vous êtes bénie entre toutes les femmes et Jésus, le fruit de vos entrailles, est béni.
3: Sainte Marie, Mère de Dieu, priez pour nous pauvres pécheurs, maintenant et à l'heure de notre mort. Amen.
1: Je vous salue Marie, pleine de grâce. Le Seigneur est avec vous. Vous êtes bénie entre toutes les femmes et Jésus, le fruit de vos entrailles, est béni.
3: Sainte Marie, Mère de Dieu, priez pour nous pauvres pécheurs, maintenant et à l'heure de notre mort. Amen.
1: Je vous salue Marie, pleine de grâce. Le Seigneur est avec vous. Vous êtes bénie entre toutes les femmes et Jésus, le fruit de vos entrailles, est béni.
3: Sainte Marie, Mère de Dieu, priez pour nous pauvres pécheurs, maintenant et à l'heure de notre mort. Amen.
1: Je vous salue Marie, pleine de grâce. Le Seigneur est avec vous. Vous êtes bénie entre toutes les femmes et Jésus, le fruit de vos entrailles, est béni.
3: Sainte Marie, Mère de Dieu, priez pour nous pauvres pécheurs, maintenant et à l'heure de notre mort. Amen.
1: Je vous salue Marie, pleine de grâce. Le Seigneur est avec vous. Vous êtes bénie entre toutes les femmes et Jésus, le fruit de vos entrailles, est béni.
3: Sainte Marie, Mère de Dieu, priez pour nous pauvres pécheurs, maintenant et à l'heure de notre mort. Amen.
1: Je vous salue Marie, pleine de grâce. Le Seigneur est avec vous. Vous êtes bénie entre toutes les femmes, Jésus, le fruit de vos entrailles est béni.
3: Sainte Marie, Mère de Dieu, priez pour nous pauvres pécheurs, maintenant et à l'heure de notre mort. Amen.
1: Je vous salue Marie, pleine de grâce. Le Seigneur est avec vous. Vous êtes bénie entre toutes les femmes et Jésus, le fruit de vos entrailles est béni.
3: Sainte Marie, Mère de Dieu, priez pour nous pauvres pécheurs, maintenant et à l'heure de notre mort. Amen.
1: Je vous salue Marie, pleine de grâce. Le Seigneur est avec vous. Vous êtes bénie entre toutes les femmes et Jésus, le fruit de vos entrailles est béni.
3: Sainte Marie, Mère de Dieu, priez pour nous pauvres pécheurs, maintenant et à l'heure de notre mort. Amen.
1: Je vous salue Marie, pleine de grâce. Le Seigneur est avec vous. Vous êtes bénie entre toutes les femmes et Jésus, le fruit de vos entrailles, est béni.
3: Sainte Marie, Mère de Dieu, priez pour nous pauvres pécheurs, maintenant et à l'heure de notre mort. Amen.
1: Gloire au Père, au Fils et au Saint-Esprit,
3: comme il était au commencement, maintenant et toujours, dans les siècles des siècles. Amen.
1: Notre-Dame de l'Eucharistie, priez pour nous.

0: Quatrième mystère glorieux, l'Assomption de la Vierge Marie. Fruit du mystère, la grâce d'une bonne mort. Seigneur, que mes adversaires sont nombreux, nombreux à se lever contre moi. Mais toi, Seigneur, tu es un bouclier pour moi. Tu es ma gloire, celui qui relève ma tête. Le Seigneur est mon appui, je ne crains pas. Dieu notre Père, accorde-nous, par les mérites et l'intercession des saints, d'être nous aussi de vrais témoins de l'Évangile et de partager un jour ta gloire dans les cieux.
1: Notre Père qui es aux cieux, que ton nom soit sanctifié, que ton règne vienne, que ta volonté soit faite sur la terre comme au ciel.
2: Donne-nous aujourd'hui notre pain de ce jour. Pardonne-nous nos offenses, comme nous pardonnons aussi à ceux qui nous ont offensés. Et ne nous laisse pas entrer en tentation, mais délivre-nous du mal.
1: Amen. Je vous salue Marie, pleine de grâce. Le Seigneur est avec vous. Vous êtes bénie entre toutes les femmes et Jésus, le fruit de vos entrailles, est béni.
3: Sainte Marie, Mère de Dieu, priez pour nous pauvres pécheurs, maintenant et à l'heure de notre mort. Amen.
1: Je vous salue Marie, pleine de grâce. Le Seigneur est avec vous. Vous êtes bénie entre toutes les femmes et Jésus, le fruit de vos entrailles, est béni.
3: Sainte Marie, Mère de Dieu, priez pour nous pauvres pécheurs, maintenant et à l'heure de notre mort. Amen.
1: Je vous salue Marie, pleine de grâce. Le Seigneur est avec vous. Vous êtes bénie entre toutes les femmes et Jésus, le fruit de vos entrailles, est béni.
3: Sainte Marie, Mère de Dieu, priez pour nous pauvres pécheurs, maintenant et à l'heure de notre mort. Amen.
1: Je vous salue Marie, pleine de grâce. Le Seigneur est avec vous. Vous êtes bénie entre toutes les femmes et Jésus, le fruit de vos entrailles, est béni.
3: Sainte Marie, Mère de Dieu, priez pour nous pauvres pécheurs, maintenant et à l'heure de notre mort. Amen.
1: Je vous salue Marie, pleine de grâce. Le Seigneur est avec vous. Vous êtes bénie entre toutes les femmes et Jésus, le fruit de vos entrailles est béni.
3: Sainte Marie, Mère de Dieu, priez pour nous pauvres pécheurs, maintenant et à l'heure de notre mort. Amen.
1: Je vous salue Marie, pleine de grâce, le Seigneur est avec vous. Vous êtes bénie entre toutes les femmes et Jésus, le fruit de vos entrailles est béni.
3: Sainte Marie, Mère de Dieu, priez pour nous pauvres pécheurs, maintenant et à l'heure de notre mort. Amen.
1: Je vous salue Marie, pleine de grâce. Le Seigneur est avec vous. Vous êtes bénie entre toutes les femmes, Jésus, le fruit de vos entrailles est béni.
3: Sainte Marie, Mère de Dieu, priez pour nous pauvres pécheurs, maintenant et à l'heure de notre mort. Amen.
1: Je vous salue Marie, pleine de grâce. Le Seigneur est avec vous. Vous êtes bénie entre toutes les femmes et Jésus, le fruit de vos entrailles est béni.
3: Sainte Marie, Mère de Dieu, priez pour nous pauvres pécheurs, maintenant et à l'heure de notre mort. Amen.
1: Je vous salue Marie, pleine de grâce. Le Seigneur est avec vous. Vous êtes bénie entre toutes les femmes et Jésus, le fruit de vos entrailles est béni.
3: Sainte Marie, Mère de Dieu, priez pour nous pauvres pécheurs, maintenant et à l'heure de notre mort. Amen.
1: Je vous salue Marie, pleine de grâce. Le Seigneur est avec vous. Vous êtes bénie entre toutes les femmes et Jésus, le fruit de vos entrailles, est béni.
3: Sainte Marie, Mère de Dieu, priez pour nous pauvres pécheurs, maintenant et à l'heure de notre mort. Amen.
1: Gloire au Père, au Fils et au Saint-Esprit,
3: comme il était au commencement, maintenant et toujours, dans les siècles des siècles. Amen.
1: Notre-Dame de l'Eucharistie,
3: priez pour nous.

0: Cinquième mystère glorieux, le couronnement de la Vierge Marie au ciel. Fruit du mystère, une grande dévotion envers Marie. Je bénirai le Seigneur en tout temps. Sa louange sans cesse à la bouche. Je suis fier du Seigneur. Que les humbles se réjouissent en m'écoutant. Le Seigneur achète la vie de ses serviteurs. Aucun de ceux qui l'ont pour refuge ne sera puni. Dieu immortel, à toi notre vie et nos âmes. Purifie-nous par ta miséricorde. Unis au cœur des bienheureux, donne-nous fin de vivre en communion avec toi.
1: Notre Père qui es aux cieux, que ton nom soit sanctifié, que ton règne vienne, que ta volonté soit faite sur la terre comme au ciel.
2: Donne-nous aujourd'hui notre pain de ce jour. Pardonne-nous nos offenses, comme nous pardonnons aussi à ceux qui nous ont offensés. Et ne nous laisse pas entrer en tentation, mais délivre-nous du mal. Amen.
1: Je vous salue Marie, pleine de grâce. Le Seigneur est avec vous. Vous êtes bénie entre toutes les femmes, et Jésus, le fruit de vos entrailles, est béni.
2: Sainte Marie, Mère de Dieu, priez pour nous pauvres pécheurs, maintenant et à l'heure de notre mort. Amen.
1: Je vous salue Marie, pleine de grâce, le Seigneur est avec vous. Vous êtes bénie entre toutes les femmes, et Jésus, le fruit de vos entrailles, est béni.
2: Sainte Marie, Mère de Dieu, priez pour nous pauvres pécheurs, maintenant et à l'heure de notre mort. Amen.
1: Je vous salue Marie, pleine de grâce. Le Seigneur est avec vous. Vous êtes bénie entre toutes les femmes et Jésus, le fruit de vos entrailles, est béni.
2: Sainte Marie, Mère de Dieu, priez pour nous pauvres pécheurs, maintenant et à l'heure de notre mort. Amen.
1: Je vous salue Marie, pleine de grâce. Le Seigneur est avec vous. Vous êtes bénie entre toutes les femmes, et Jésus, le fruit de vos entrailles, est béni.
2: Sainte Marie, Mère de Dieu, priez pour nous pauvres pécheurs, maintenant et à l'heure de notre mort. Amen.
1: Je vous salue, Marie, pleine de grâce. Le Seigneur est avec vous. Vous êtes bénie entre toutes les femmes, et Jésus, le fruit de vos entrailles, est béni.
2: Sainte Marie, Mère de Dieu, priez pour nous pauvres pécheurs, maintenant et à l'heure de notre mort. Amen.
1: Je vous salue Marie, pleine de grâce. Le Seigneur est avec vous. Vous êtes bénie entre toutes les femmes et Jésus, le fruit de vos entrailles est béni.
2: Sainte Marie, Mère de Dieu, priez pour nous pauvres pécheurs, maintenant et à l'heure de notre mort. Amen.
1: Je vous salue Marie, pleine de grâce. Le Seigneur est avec vous. Vous êtes bénie entre toutes les femmes, et Jésus, le fruit de vos entrailles, est béni.
2: Sainte Marie, Mère de Dieu, priez pour nous pauvres pécheurs, maintenant et à l'heure de notre mort. Amen.
1: Je vous salue, Marie, pleine de grâce. Le Seigneur est avec vous. Vous êtes bénie entre toutes les femmes, et Jésus, le fruit de vos entrailles, est béni.
2: Sainte Marie, Mère de Dieu, priez pour nous pauvres pécheurs, maintenant et à l'heure de notre mort. Amen.
1: Je vous salue Marie, pleine de grâce. Le Seigneur est avec vous. Vous êtes bénie entre toutes les femmes et Jésus, le fruit de vos entrailles, est béni.
2: Sainte Marie, Mère de Dieu, priez pour nous pauvres pécheurs, maintenant et à l'heure de notre mort. Amen.
1: Je vous salue Marie, pleine de grâce. Le Seigneur est avec vous. Vous êtes bénie entre toutes les femmes, et Jésus, le fruit de vos entrailles, est béni.
2: Sainte Marie, Mère de Dieu, priez pour nous pauvres pécheurs, maintenant et à l'heure de notre mort. Amen.
1: Gloire au Père, au Fils et au Saint-Esprit,
2: comme il était au commencement, maintenant et toujours, dans les siècles des siècles. Amen.
1: Notre-Dame de l'Eucharistie,
2: priez pour nous.
0: Sainte Marie, viens au secours de ceux qui sont dans la misère, assiste ceux qui ont peur, console les affligés, prie pour le peuple, soutiens les prêtres. À tous ceux qui te célèbrent, Sainte Mère, accorde ton secours.
3: Le Seigneur

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0: Pour votre salut, il est 20h.
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que ton nom soit béni à jamais, Seigneur, qui a voulu m'éprouver par cette peine. Père Saint, tu l'as ainsi voulu, et ce que tu as commandé s'est accompli. Médecin des âmes, qui blesse et qui guérit, qui conduit jusqu'aux enfers et qui en ramène. Je te rends grâce de ce que, Seigneur, tu ne m'as point épargné les maux. Et de ce qu'au contraire, tu m'as sérieusement frappé, me chargeant de douleur et m'accablant d'angoisse au-dedans et au-dehors.

frère, ma sœur, la voix de l'homme n'est pas toujours en son pouvoir. C'est à Dieu de consoler et de donner quand il veut.

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1: Auditeurs de la Radio Maria, nous sommes à l'émission Le Consommateur, l'émission que la Radio Maria nous permet d'avoir grâce au partenariat qui la lie à l'Office d'aide à la commercialisation des produits vivriers en Côte d'Ivoire. Émission qui nous permet d'avoir des informations du marché agricole des produits vivriers de la ville de Yamoussoukro, ainsi que des informations d'ordre général et d'ordre diététique chaque semaine. Votre émission est animée par votre fidèle présentatrice Miss Laetitia Adjassé, agent à l'antenne régionale OCPV de Yamoussoukro. Cette semaine, deuxième semaine du mois de septembre, les prix qui vous seront communiqués sont ceux du marché Mofete de Yamoussoukro. Et comme à l'accoutumée, notre marché est dans une période stable concernant tous les produits vivriers. Alors, les prix auront tendance à stagner. Notre émission se déroulera dans ses rubriques habituelles, la lecture des prix et la question de la diététique. Cette semaine, nous avons choisi de vous parler des vertus de l'haricot vert sur la santé. Sans plus tarder, nous passons à notre première rubrique du jour qui est la lecture des prix. Alors, nous commençons par la famille des céréales. Nous avons une disponibilité moyenne dans l'ensemble. Le fonio, 1250 francs le kilo au prix de gros et 1500 francs le kilo au prix de détail. L'haricot blanc, 650 francs le kilo au prix de gros et 750 francs le kilo au prix de détail. Le maïs grain jaune, 208 francs le kilo au prix de gros et 500 francs le kilo au prix de détail. Le mil non pilé, 350 francs le kilo au prix de gros et 400 francs le kilo au prix de détail. Le riz importé de grande consommation, long grain papillon, 440 francs le kilo au prix de gros et 500 francs le kilo au prix de détail. Le riz importé de grande consommation Bella, 600 francs le kilo au prix de gros et 700 francs le kilo au prix de détail. Le riz local blanchi tout venant, 470 francs le kilo au prix de gros et 500 francs le kilo au prix de détail. Nous passons à la famille des féculents. Nous avons une disponibilité moyenne dans l'ensemble et une bonne disponibilité concernant le manioc. Alors, commençons par la banane plantain à photomur. 243 francs le kilo au prix de gros et 519 francs le kilo au prix de détail. La banane plantain à photo verte, 235 francs le kilo au prix de gros et 526 francs le kilo au prix de détail. La banane plantain agnelle mûre, 238 francs le kilo au prix de gros et 515 francs le kilo au prix de détail. La banane plantain agnelle verte, 280 francs le kilo au prix de gros et 508 francs le kilo au prix de détail. L'igname assawa, 350 francs le kilo au prix de gros et 400 francs le kilo au prix de détail. L'igname bonon, 450 francs le kilo au prix de gros et 500 francs le kilo au prix de détail. Le manioc doux, 85 francs le kilo au prix de gros et 399 francs le kilo au prix de détail. Nous passons maintenant à la famille des légumes. Alors, nous avons une bonne disponibilité concernant certaines spéculations, une moyenne disponibilité concernant la carotte, le gombo, le piment sec et une faible disponibilité concernant la famille des oignons. Alors, nous commençons par l'ail. 1250 francs le kilo au prix de gros et 1800 francs le kilo au prix de détail. L'aubergine Ndroa, 1157 francs le kilo au prix de gros et 519 francs le kilo au prix de détail. L'aubergine violette, 222 francs le kilo au prix de gros et 583 francs le kilo au prix de détail. La carotte, 1000 francs le kilo au prix de gros et 1200 francs le kilo au prix de détail. Le chou vert, 466 francs le kilo au prix de gros et 613 francs le kilo au prix de détail. Le concombre, 160 francs le kilo au prix de gros et 427 francs le kilo au prix de détail. La courgette, 313 francs le kilo au prix de gros et 476 francs le kilo au prix de détail. Le gombo du lait frais, 428 francs le kilo au prix de gros et 978 francs le kilo au prix de détail. L'haricot vert, 500 francs le kilo au prix de gros et 2025 francs le kilo au prix de détail. L'oignon Hollande, 640 francs le kilo au prix de gros et 750 francs le kilo au prix de détail. Le piment frais sans bon, 1319 francs le kilo au prix de gros et 2204 francs le kilo au prix de détail. Le piment frais ordinaire, 454 francs le kilo au prix de gros et 1610 francs le kilo au prix de détail. Le poivron, 1966 francs le kilo au prix de gros et 2416 francs le kilo au prix de détail. La tomate à côte, 366 francs le kilo au prix de gros et 854 francs le kilo au prix de détail. La tomate sur des fèles, 500 francs le kilo au prix de gros et 700 francs le kilo au prix de détail. Nous passons maintenant à la famille des oléagineux. Nous avons une disponibilité moyenne dans l'ensemble. L'arachide décortiqué petit grain, 900 francs le kilo au prix de gros et 1000 francs le kilo au prix de détail. La graine de palme ordinaire, 233 francs le kilo au prix de gros et 328 francs le kilo au prix de détail. Nous passons maintenant à la famille des produits animaux. Nous avons une disponibilité moyenne dans l'ensemble. La viande de bœuf avec os, 2800 francs le kilo au prix de gros et 3000 francs le kilo au prix de détail. La viande de bœuf sans os, 3000 francs le kilo au prix de gros et 3200 francs le kilo au prix de détail. Concernant la famille des produits dérivés, nous avons une disponibilité moyenne dans l'ensemble. La pâte de manioc communément appelée placali, 205 francs le kilo au prix de gros et 398 francs le kilo au prix de détail. Nous terminons avec la famille des produits halieutiques. Nous avons une disponibilité moyenne dans l'ensemble. Le poisson congelé cap noir, 1300 francs le kilo au prix de gros et 1562 francs le kilo au prix de détail. Le poisson congelé cap rouge, 1600 francs le kilo au prix de gros et 1867 francs le kilo au prix de détail. Le poisson congelé chinchard, 1650 francs le kilo au prix de gros et 1939 francs le kilo au prix de détail. Le poisson congelé maquereau, 1500 francs le kilo au prix de gros et 1712 francs le kilo au prix de détail. Le poisson congelé soso, 1650 francs le kilo au prix de gros et 1884 francs le kilo au prix de détail. Le poisson congelé thon rouge, 1470 francs le kilo au prix de gros et 1697 francs le kilo au prix de détail. Alors voilà ce qui met fin à notre première rubrique du jour. Et comme je l'ai dit à l'entame, aujourd'hui nous allons parler des vertus de l'haricot vert sur la santé. Alors, le haricot de Lima est une légumineuse très nutritive, largement cultivée en Inde et dans les régions tropicales. Ses longues gousses vertes et fines sont appréciées par leur saveur terreuse et leur qualité nutritionnelle. Leurs bienfaits pour la santé ne sauraient être oubliés. Elles constituent une excellente source de vitamines, de minéraux et de fibres alimentaires. Utilisées depuis longtemps pour répondre à divers besoins de santé comme la régulation de la glycémie, la digestion ou la santé cardiovasculaire, les haricots de Lima consommés régulièrement peuvent être un excellent légume à intégrer dans vos repas quotidiens. Les haricots verts peuvent sembler être un légume sain, mais ils regorgent de nutriments offrant de nombreux bienfaits pour la santé. Ils peuvent faciliter la digestion, abaisser le taux de glycémie, renforcer l'immunité et fortifier les os, entre autres avantages. Alors, je vais vous citer 12 bienfaits des haricots verts pour la santé à intégrer dans votre alimentation quotidienne. Contribue à abaisser le taux de glycémie. Les haricots de Lima ont un faible index glycémique et sont riches en fibres alimentaires, ce qui ralentit l'absorption des sucres par l'organisme. Cela peut contribuer à la régulation de la glycémie et est bénéfique pour les personnes atteintes de diabète. Aide à la digestion. Les haricots verts sont une excellente source de fibres alimentaires. Les fibres facilitent le transit intestinal et aident à prévenir la constipation. Elles contribuent également au maintien d'une flore intestinale saine. Prend en charge la santé cardiovasculaire. Les haricots en grappe font baisser le taux du mauvais cholestérol LDL et augmentent le taux de bon cholestérol HDL, ce qui est bon pour la santé cardiaque. Aide à la gestion du poids, les haricots verts sont faibles en calories et riches en fibres. Ils procurent une sensation de satiété et peuvent vous aider à éviter les excès alimentaires, contribuant ainsi à la gestion de votre poids. Améliore la santé des os. Les haricots de Lima sont bons pour la santé car ils sont riches en calcium, en phosphore et en vitamine K. Ces nutriments contribuent à la santé osseuse et peuvent aider à prévenir la perte osseuse liée à l'âge, comme par exemple l'ostéoporose. Soutient la réponse immunitaire. Les haricots de Guadeloupe contiennent une concentration relativement élevée de vitamine C et d'antioxydants qui soutiennent la réponse immunitaire et peuvent aider à éliminer les infections. Améliore la circulation. La concentration en fer des haricots de Guadeloupe favorise la production de globules rouges qui sont responsables du transport de l'oxygène dans tout le corps, soutenant ainsi l'activité métabolique pour l'énergie. Améliore le soutien du système nerveux. Les haricots peuvent favoriser les fonctions cérébrales et nerveuses car ils constituent une source de phosphore et d'autres nutriments. Améliore la détoxification. Les haricots de Lima contiennent des fibres et des antioxydants qui contribuent à améliorer les méthodes de désoxification de l'organisme en soutenant le foie et les reins dans l'élimination des toxines nocives. Contribue à la régularisation de la pression artérielle. Le potassium, le magnésium contenu dans les haricots peuvent contribuer à maintenir la tension artérielle dans une plage normale et peut aider à réduire l'hypertension. Favorise une peau saine, les antioxydants et la vitamine K contenus dans les haricots protègent notre peau des dommages oxydatifs et des traumatismes et peuvent favoriser la production de collagène et redonner à la peau un éclat sain. Améliore la santé menstruelle. Les haricots sont riches en fer et en folate, ce qui peut favoriser un transit intestinal régulier, cycle menstruel et soulager les symptômes de syndrome prémenstruel SPM. Les haricots verts se prêtent à de nombreuses préparations savoureuses. Voici quelques suggestions pour les intégrer à vos repas. Vous pouvez les faire en sauté. Vous faites sauter les haricots verts avec des épices, de l'ail et des oignons pour obtenir un accompagnement appétissant. Pour un curry délicieux et sain, vous associez des haricots verts à des pommes de terre ou des lentilles. Vous pouvez en faire des salades. Faire cuire à la vapeur pendant quelques minutes et ajouter une salade pour plus de croquants et de nutriments. Vous pouvez aussi également en faire des soupes et ragoûts. Vous ajoutez des haricots verts coupés dans les soupes pour augmenter leur teneur en fibres et leur texture. Si vous trouvez les haricots verts amers, essayez de les faire bouillir avec un peu de sel dans de l'eau pendant 5 à 7 minutes avant la cuisson pour atténuer leur amertume. Alors, quels sont les effets secondaires possibles? Les haricots verts sont comestibles, mais leur consommation excessive peut aggraver les problèmes suivants. Gaz ou ballonnement associé à une teneur élevée en fibres, rarement une légère réaction allergique. Certaines interactions médicamenteuses, par exemple avec certains médicaments contre le diabète ou les anticoagulants. De manière générale, les haricots verts sont un excellent complément alimentaire. Il est conseillé de les consommer avec modération. Consultez votre médecin si vous prenez régulièrement d'autres médicaments ou si vous souffrez d'autres problèmes de santé. Alors, en conclusion, nous pouvons dire que les haricots verts sont un légume polyvalent et riche en nutriments, aux nombreux bienfaits pour la santé. Ils régulent la glycémie, favorisent la santé cardiovasculaire, renforcent les os et facilitent la digestion. Les haricots verts sont de véritables super aliments. En consommer quelques fois par semaine contribue à améliorer la santé et le bien-être général. Alors voilà ce que j'avais à vous donner comme information concernant la diététique de ce jour. J'ai pris

0: consommation sur le marché en vue d'une meilleure gestion du panier de la ménagère.
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0: il est 21h.
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0: Shalom, frères et sœurs bien-aimés en Christ, dans le Seigneur, nous vous saluons. Que la paix, la grâce de notre Seigneur Jésus-Christ soit toujours avec vous. Nous sommes heureux de vous rencontrer, nous sommes heureux de partager ce moment, ce temps de mon rêve avec vous, chers amis auditeurs, auditrices. Bienvenue dans votre rendez-vous hebdomadaire spirituel, le mon rêve. C'est un immense plaisir de vous retrouver ici sur la radio Maria 104.8 FM pour ce temps privilégié de ressourcement. Sachez qu'une grâce particulière s'attend à vous et s'attache à vos activités. Le Mont Horeb, ce n'est pas seulement une émission, mais c'est votre destination. C'est le lieu où le Seigneur vient transformer votre identité, renouveler votre force et vous communiquer une nouvelle vision. Je suis votre serviteur, le modérateur Magloire, communauté catholique Notre-Dame du Bon Berger, responsable du ministère angélique prophétique. Et je suis accompagné de la bergère Christine. Au programme, nous aurons un temps d'enseignement et nous allons, après ce temps d'enseignement, le chapelet de la Divine Miséricorde. Et juste après le chapelet de la Divine Miséricorde, nous aurons les appels des auditeurs, auditrices, pour ceux qui veulent participer à l'émission, pour confier véritablement leur sujet, pour nous envoyer leur sujet, leurs intentions, pour que nous puissions porter cela en prière. Alors, frères et sœurs, sans plus tarder, nous allons commencer notre moment, notre temps d'enseignement. Au nom du Père, du Fils et du Saint-Esprit, je vous salue Marie, pleine de grâce. Le Seigneur est avec vous. Vous êtes bénie entre toutes les femmes et Jésus, le fruit de vos entrailles, est béni. Sainte Marie, Mère de Dieu, priez pour nous, pauvres pécheurs, maintenant et à l'heure de notre mort.
1: Amen.
0: Je vous salue Marie, pleine de grâce, le Seigneur est avec vous. Vous êtes bénie entre toutes les femmes et Jésus, le fruit de vos entrailles, est béni. Sainte Marie, Mère de Dieu, priez pour nous, pauvres pécheurs, maintenant et à l'heure de notre mort.
1: Amen.
0: Le temps de permettre à tous nos auditeurs, auditrices, de bien s'installer afin de bien démarrer cet enseignement juste après ce cantique, nous allons revenir.

0: Chers amis auditeurs, auditrices, comme le cantique nous dit, mets ta loi dans nos cœurs, mets ta parole sur nos lèvres. Le thème de cet après-midi est un thème très simple. C'est le secret d'un mariage réussi. Le secret d'un mariage réussi. Je veux prier, Seigneur, pour ta parole, qui est une semence qui sera semée sur le cœur, Seigneur. Et je veux prier encore, Seigneur, pour cette personne qui m'écoute, cette personne qui m'entend, pour cette personne qui est dans sa voiture, ou bien pour cette personne qui est de passage, pour toutes ces personnes qui sont au-delà des frontières. Seigneur, restaure leur foyer et aide-les, Seigneur. Aide-les, Seigneur, à arriver là où tu veux qu'elles arrivent, au nom puissant de Jésus. Le secret d'un mariage heureux. Le secret d'un mariage réussi. Frères et sœurs, vous savez, dans toutes choses, il y a un secret. Et lorsque on arrive à découvrir ce secret, alors on est épanoui, nous sommes heureux. Et parlant du secret, il y a trois choses que j'ai mentionnées. D'abord, il y a la préparation du mariage. Deuxième point, il y a comprendre le foyer chrétien. Et troisième point, le mariage selon le plan de Dieu. Parce que quand on n'a pas la révélation, on ne comprend pas. Vous allez voir que quand la personne est dans le mariage, dans le foyer, on fait du n'importe quoi. Donc pour que ton mariage soit réussi, pour que ton foyer soit réussi, il y a des secrets. Et ce sont ces secrets-là que par la grâce de Dieu, nous allons décortiquer ensemble. Donc premier point, la préparation du mariage. Et lorsque je parle de la préparation, ça prend en compte la préparation physique et la préparation spirituelle du mariage. Elle sous-entend une préparation physique et spirituelle. La préparation veut dire être prêt à aller au mariage. Avant qu'on ne rentre dans la grâce du mariage, le Seigneur nous prépare physiquement et spirituellement. Comme on peut le voir dans le jardin d'Éden, la création de l'homme, Dieu crée l'être avant de le mettre dans le jardin. Dieu veut du bien de l'homme et lui demande de garder et de cultiver. Donc, quand on prend le jardin d'Éden, au commencement était la lumière, au commencement, etc., etc. Et on va voir que l'homme vient à la dernière position. C'est-à-dire, Dieu crée tout le milieu, tout le confort, et il emmène l'homme à la dernière position. Et l'homme vient. Donc, une préparation. Quand on parle du mariage, il faut une préparation. Donc, on ne va pas au mariage qui veut ou bien qui peut, mais on va au mariage à celui que le Seigneur fait grâce. Parce que il y a, si je ne peux pas dire des épreuves, mais il y a certaines difficultés auxquelles la personne fait face. Et beaucoup de mariages chrétiens ne sont pas préparés. Quand on parle de préparation physique, Dieu merci, à l'église catholique, il y a l'école du mariage et puis il y a les cours de mariage. Donc, toutes ces choses, l'école du mariage, les cours de mariage, amènent le chrétien à se préparer. Et c'est que dans les autres confessions religieuses qui sont bien structurées aussi, il y a des cours pour préparer la personne, pour enseigner la personne. Voici ou bien voilà ce qui vous attend devant. Voilà ce que tu dois faire. Voilà ce que tu ne dois pas faire pour que demain, ton foyer soit vraiment une réussite. Mais hélas, beaucoup de personnes, beaucoup de chrétiens, aujourd'hui, on va au mariage sans une préparation. Oui, je l'aime, tu l'aimes, on s'aime, on va devant le maire, on fait les papiers, et puis bon, on se marie. Est-ce que vous voyez? Et 2 ans, 3 ans, voici certaines difficultés. on peut même plus aller à l'église pour dire qu'on va faire les cours de mariage à l'église parce que tu es déjà découragé de ce que vous avez vu. Et même avant même d'aller au mariage civil, je crois bien que les cours de mariage à l'église sont très importants. Parce que ça permet à la personne de comprendre, d'avoir une large vision de ce qu'on appelle le mariage. Parce que le mariage ne se limite pas seulement à l'amour, je t'aime, tu m'aimes. Non, ça englobe toute autre chose et c'est plus grand. Et d'autres ont une conception erronée du mariage. D'autres, par contre, vont te dire, mais c'est parce que j'ai besoin d'une femme pour surveiller mes enfants, c'est tout. Et sa personne appelle ça le mariage. Non, frères et sœurs. Le Seigneur doit préparer la personne. Et quand on parle de, aussi de la préparation, c'est-à-dire tous les enseignements que la personne peut entendre, tous les enseignements que la personne peut écouter. Donc, toutes ces choses englobent une préparation physique, une préparation spirituelle. C'est comme quelqu'un qui va à un examen fin d'année. La personne se prépare à faire face dans la prière, dans la méditation et autres. S'il n'y a pas de préparation, quel résultat voulez-vous qu'on entende? Et même avant que la personne ne puisse s'unir avec X, la personne est passée à des séances de délivrance, à des séances de prière, parce qu'il y a des liens. Quand on rentre dans le domaine spirituel, il y a des liens qui pouvaient affecter vraiment votre union, votre couple. Ce X, si c'est les danseurs de Komia. Et on connaît tous les chrétiens d'aujourd'hui, ils ont un pied dedans, un pied dehors. À part quelques chrétiens qui sont véritablement enracinés dans la prière et dans la parole de Dieu. Bon, cette personne, je vous en danse le combien. Et tu vas rencontrer X, Monsieur X. Bon, tu vas tenir avec Monsieur X. C'est sûr que les esprits de combien, si l'alliance n'est pas brisée, ça, à 100%, ces esprits vont se retrouver dans votre foyer, vont influencer votre foyer. Il faut influencer beaucoup de choses parce qu'il n'y a pas une préparation. Et les mariages sont faits spirituellement. Regardez, pourquoi, bon, je pose cette question, les gens n'ont pas peur. Regardez, le mariage à l'église n'est pas coûteux. Le mariage à l'église, ça dépend des diocèses ou bien dépend des paroisses, c'est pas coûteux. Mais pourquoi est-ce que les gens n'arrivent pas jusqu'à l'église? Souvent même à la mairie, même c'est difficile. Pourquoi? Parce que c'est quelque chose de sacré. Et c'est quelque chose de spirituel. Je parle à une personne qui attend la grâce du mariage. Il faut une préparation. Il faut une préparation. Il faut laisser le Seigneur vous préparer. Préparez vos cœurs, préparez vos comportements, préparez votre caractère. Je parle aussi à une personne qui est déjà dedans, que le Seigneur aussi prépare aussi votre cœur, car rien n'est tard. Rien n'est tard. Et déjà, si la préparation, comme je l'ai dit, physique et spirituelle est déjà faite, on peut passer à une autre étape. C'est pourquoi ceux qui font les écoles, les cours de mariage, c'est de prendre vraiment, véritablement au sérieux. Parce que le couple est un modèle. C'est l'image. Quand on vous voit, on a envie de se marier. Quand on nous voit aussi, on a envie de prier, d'être comme vous. Mais un foyer où, quand tu vois la personne, même toi-même, tu préfères être célibataire, tu préfères être kiza ou bien être busy. Non, c'est que ça là, c'est pas un foyer selon l'image de Dieu. Mais frères et sœurs, nous allons en venir comprendre le foyer chrétien. Donc je disais, quand Dieu a créé tout ce qu'il pouvait créer, au commencement était la parole, le début de Genèse, maintenant vers la fin, Dieu va créer l'homme. Avant qu'il ne crée l'homme, il va envoyer les animaux. Il dit, mais je vais envoyer les animaux pour que ces animaux soient une aide. Mais l'homme ne trouvait pas de l'aide en cela. Il dit, bon, je vais créer son semblable. Et Dieu va faire dormir l'homme. Et du côté de l'homme va sortir un être, une femme. Et à son réveil, il va dire, voici l'os de mes os, la chair de ma chair. Et le Seigneur va dire quelque chose de très important. Quand il a fini de créer toutes ces choses, en Genèse 2, verset 15,
1: le Seigneur Dieu prit l'homme et l'établit dans le jardin d'Éden pour cultiver le sol et le garder.
0: Amen. Quand il a fini, la Bible dit, il prit l'homme et le déposa dans le jardin d'Éden pour cultiver et le garder. Il a fini, il a déposé l'homme pour cultiver et garder. Le problème, la question, pardon, est comment cultiver son jardin d'Éden? Comment garder son jardin d'Éden? Autrement dit, si vous êtes dans le foyer, je prends le foyer comme le jardin d'Éden. Comme quelqu'un qui était en train de dire, il dit, mais le foyer chrétien est un petit paradis sur la terre. Le foyer chrétien n'est pas un enfer. Le foyer chrétien n'est pas une domination. Le foyer chrétien n'est pas une doctrine. Le foyer chrétien, ce n'est pas un assujettissement. Mais le foyer chrétien, c'est une liberté. Une liberté, c'est un petit paradis sur la terre. Et je veux dire à une personne, ton foyer doit être un petit paradis sur la terre où l'homme, où la femme, où les enfants, où les servantes, où tous ceux qui y vivent trouvent leur joie, trouvent leur plaisir, trouvent l'amour. Donc, Dieu qui crée le jardin et le Seigneur va mettre Adam et Ève pour qu'ils cultivent ce jardin. Autrement dit, l'homme doit cultiver son foyer. D'abord, on va passer comment cultiver son foyer. Cultiver son foyer, c'est construire sa maison sur la parole de Dieu et la prière. Un foyer ne grandit pas seulement avec les biens matériels, mais surtout avec les valeurs spirituelles. Donc, cultiver son foyer, c'est prier ensemble. Même un jardin, les jardins publics là, s'entretiennent. La maison s'entretient. Un jardin qu'on n'entretient pas, les feuilles sèches, les feuilles mortes vont remplir ce jardin. Et la prière ensemble permet de cultiver le jardin. Lire la parole de Dieu en famille permet de cultiver le jardin. Aujourd'hui, combien de personnes arrivent à lire la parole de Dieu? Combien de foyers chrétiens arrivent, même ne serait-ce qu'un seul psaume, à lire la parole de Dieu? Parce que madame est sortie, monsieur est sorti, tout le monde court derrière l'agent. Donc, personne ne peut surveiller la santé spirituelle, si je peux dire ainsi, des enfants de la maison. Personne. Personne ne peut surveiller cela. Parce que monsieur, madame court derrière l'agent, matin jusqu'au soir. L'agent que vous courez derrière, est-ce que vous l'avez pu attraper? Parce qu'à chaque fois qu'on l'attrape, l'agent sort par les doigts. À chaque fois qu'on l'attrape, l'agent sort. Et on veut plus l'attraper. Et en l'attrapant plus, d'autres même oublient la santé spirituelle de leur foyer. Je cherche l'agent, c'est pour toi où? Mais, laissez-moi vous dire, le monsieur a beau avoir des milliards et des milliards, quand il va aller au ciel, ces milliards vont rester sur la terre. Rien. La seule chose qui pourra rester de lui, c'est la connaissance qu'il a de Dieu. Là, ça ne va pas rester, ça va partir. Qu'est-ce que vous retenez du Seigneur? Bref, nous continuons. Enseignez les valeurs chrétiennes aux enfants. Aujourd'hui, on ne parle plus des 10 commandements. Quand tu parles des 10 commandements à un enfant, bon, on sait que tu ne voleras point, tu ne mentiras point, c'est fini. Est-ce que dans un foyer, on arrive à cultiver la valeur, les valeurs chrétiennes, les valeurs que la parole de Dieu nous enseigne? Évitez des paroles de destruction. Parlez avec vérité et respect. Restaurez les relations après un conflit ou dispute. Créez des moments d'échange et de sortie. Donc, toutes ces choses, ça rentre dans le cadre de cultiver le jardin. Cultiver son jardin. Parce que en cultivant le jardin, en pratiquant toutes ces choses, tout ce que je viens de citer, et il y en a encore plusieurs, il y a quelque chose qui est en train de naître. L'amour ne peut pas disparaître. Et c'est là, ils n'ont plus de vin. Quand le vin manque, automatiquement le Saint-Esprit. Parce que le Saint-Esprit est là où il y a la vérité. Là où les cœurs sont sincères. Là où l'amour est vécu. Là où il y a les disputes. Non, ça c'est l'esprit de division, l'esprit du diable. Maintenant, comment garder son foyer? On peut garder son foyer par la prière aussi. Parce que là, ça dépend maintenant de l'orientation spirituelle de la prière. Comment garder? Frères et sœurs, les gens pensent que pour garder son foyer, on est obligé de basser son homme. Pour garder son foyer, on est obligé de basser sa femme. Maintenant, on en voit plusieurs. Oui. Parce que mon homme, je l'aime beaucoup et je ne veux pas le perdre. Donc, je vais chercher des médicaments, des potions magiques et puis je vais mettre dans la nourriture. Mais ça, on appelle ça un envoûtement. Vous êtes en train d'envoûter le monsieur. Ou bien vous êtes en train d'envoûter la femme sans vous en rendre compte de ce que vous êtes en train de faire. Et l'envoûtement à un temps. Si c'est sur un an, ça va finir. Si c'est sur 2 ans, ça va finir. Si c'est sur 3 ans, ça va finir. Frères et sœurs, c'est un envoûtement. Non, maintenant les hommes de maintenant là, ne restent plus tranquilles. Et même cette pratique prime en train de rentrer dans notre église. En train de rentrer chez les chrétiens. Et c'est les chrétiens même qui font cela. C'est les chrétiens même qui font ça. On va voir des personnes, on parle des secrets. Un jour, par la grâce de Dieu, on aura le temps d'enseigner sur ça, les envoûtements d'amour. Les envoûtements d'amour. Va au marché, tu vas acheter des perles. Va au marché, tu vas acheter, on dit baya travailler, baya ceci. Donc on va au marché, les marchés noirs, on va acheter, il y a toutes sortes de couleurs, on prend. Tellement c'est joli. Effectivement, quand tu vois à vue d'œil, c'est joli. Tu dis, ah, c'est joli, au moins quand je vais prendre ça là. Soit mon mari va rester tranquille, il va pas. Non, frères et sœurs, vous êtes en train d'envoûter le monsieur, celui qui a fait ça là. Est-ce que vous connaissez les intentions qu'il a pris pour faire? Jusqu'en d'autres, mais on va travailler ça. Mais vous êtes en train d'attacher vos reins, un esprit de nuit. On a eu un enseignement sur ça, concernant les maris, les portes d'entrée des esprits. Des esprits, dont les maris de nuit. Et aux consorts et autres, ils aiment ça, ils aiment les portes comme ça. Tout ce qui est esprit de séduction, toutes ces choses. Jusqu'à d'autres même vont dire, mais on va se tchatcho, on va acheter des pommades pour faire pousser ceci ou bien pour faire pousser cela. Mais écoutez, frères et sœurs, quand Adam qualifiait Ève, est-ce qu'il y avait Baya sur Ève? est-ce que il y avait Ève avait mis les pommades, etc., etc. Non. La beauté ne se limite pas aux pommades. Il y a un proverbe qui dit, on ne prend pas mode de terre pour faire moller. Si tu as pris mode de terre, agile, tu as fait moller, c'est bien joli. Quand le soleil va se lever, ça va sécher. Quand ça va tomber, nous tous, on va voir que cette personne n'en a pas de moller. Et c'est la honte totale. Juste à ce que les gens font des injections. Mais quand le soleil va sortir, a-t-elle enseigné que ces personnes-là même, ces personnes vivent, doivent être dans un milieu où il y a frayon. Parce que quand il y a la chaleur, on ne supporte pas tout ça là à cause de l'amour. C'est-à-dire, nous-mêmes, on souffre pour l'amour. Non, l'amour vient naturellement. Le grand secret pour garder son foyer, pour garder son homme, pour garder sa femme, je vous laisse, vous allez appeler et je vais vous donner ça. Toutes ces personnes qui vont appeler, je vais leur donner ça. Sinon, il y a un secret. Mais néanmoins, je peux donner ça. Je vais donner un peu. Et puis l'autre moitié, là, on va réserver ça. Et le grand secret des secrets, la prière. Si tu pries bien, de tout ton cœur, de toute ton âme, de toutes tes forces, même ton mari qui ne rentre pas à la maison, un bon jour, il va se lever. Il va commencer à rentrer à la maison. Si la petite Chisa ou bien Busy, les choses vont commencer à décapoter. Lui-même, il ne va pas commencer à comprendre. Il ne comprendra pas. La prière, la puissance de la prière, elle est puissante. Donc, ça, c'est un élément pour garder. Et non pas courir, aller voir les marabouts, les féticheurs pour garder son foyer, pour maintenir. Non, frères et sœurs. Pour garder son foyer. La prière. Et comment orienter la prière dans ce sens-là? C'est ça. La prière, elle peut tout résoudre. Ce que l'autre ne voit pas, à travers la prière, le Seigneur te fait voir. Donc, ceux qui s'aventurent ou celles qui s'aventurent à envoûter les maris, à envoûter et autres, ce n'est pas la meilleure solution. D'autres même, on va prendre savon, tout ça là, on lave les parfums, on met dedans là, quand il va sentir, on met ça dans sa nourriture, quand il va manger, il va sentir tout ça là. Et puis, il sera open, tout ce que je vais dire, il va accepter. Mais il va accepter pour combien de temps? Le retour à l'envoyeur est très fatal pour celui-là même qui a commandité la chose. Donc, la prière et la méditation de la parole de Dieu en la mettant en pratique. En la mettant en pratique, frères et sœurs. Si déjà tu as fait un enfant, deux enfants, et maintenant tu attaches toujours un seul pagne à la maison, tu te fais une vieille, tu te fais la mémé de la maison, alors que tu es encore jeune, mais l'amour va partir. Pourtant, quand le monsieur t'a croisé, tu étais bien jeune, tu étais bien pépante, en tout cas, tu t'habillais bien chic. Tu te faisais bien chic. Et maintenant, comme tu es dans le foyer, c'est fini. Je suis à la retraite. Non, le foyer, ce n'est pas une retraite. C'est maintenant le combat commence. Une chose est maintenir son foyer. Ne pas laisser la routine tuer l'affection. Voilà. Ne pas laisser la routine tuer l'affection. Le foyer, c'est à deux qu'on essaie de gérer. Mais pas une seule personne. La routine, c'est toujours les mêmes choses. C'est toujours les mêmes habillements. C'est toujours le même pagne. Mais comment est-ce que l'amour ne va pas partir? Et quand le monsieur te fait des reproches, non, tu n'acceptes pas. Ou bien quand la femme fait des suggestions, non, tu n'acceptes pas. Mais vous êtes en train de tuer votre relation. Vous êtes en train de tuer ce que vous avez construit pendant de longues années, pendant des années, des années, avec tous ces enfants. Vous êtes en train de tuer ça spirituellement et physiquement, frères et sœurs. Je veux dire à une personne, il n'est pas tard. Il n'est pas tard. Tout est possible. Seulement, je vous invite à vous lever dans la prière. Je vous invite à vous lever dans la prière. Porte les habits qu'il aime. Change la garde-robe. Change ton style. Quand j'ai dit de changer le style, je n'ai pas dit de porter maintenant les mini, les collants pour sortir. Non, ce n'est pas de ça que je parle. Ce n'est pas de ça que je parle. Hein? Mais porte des habits décents. La femme a un pouvoir. La femme est forte dans la prière. Fais-toi belle. Toutes ces choses rentrent dans garder le foyer. Regardez une fleur. Quand tu entretiens bien la fleur, tu enlèves les feuilles mortes, tu mets de l'engrais. Et quand elle éclore, quand elle sort, vous voyez que c'est encore plus joli. De nouvelles feuilles sortent et c'est une régénérescence. Mais quand les feuilles mortes sont en bas, toi-même tu n'oses pas t'approcher. Et ça sert. Les feuilles mortes, c'est les disputes inutiles. Les feuilles mortes, c'est des choses inutiles. Les feuilles mortes, c'est tout ce qui est attrait à la division, mésentente, étouffe l'amour. L'amour a besoin du soleil. L'amour a besoin d'un rayonnement. L'amour a besoin d'une liberté pour s'éclore. Se communiquer. Si Ève, je dis ça comme ça, hein, si Ève avait parlé de sa rencontre avec le serpent à son mari Adam, on n'allait pas arriver là. Dieu n'allait pas les chasser. Mais elle n'a pas parlé. Elle a vu que c'était tellement doux. Elle dit, bon, je vais aller corrompre mon mari. Donc, elle est partie. Comment elle a fait, la Bible n'en parle pas, mais c'est le résultat final. Là. Finalement, Ève a corrompu Adam. Les deux ont mangé, on les a chassés. Sinon, si elle avait dit, Adam dit non, hein? Dieu dit, faut pas, on va manger ça. Le serpent dont tu parles là, ça doit être le diable. Les deux allaient dire, ah d'accord, j'ai compris. Souvent, on peut garder une petite chose et puis ça peut détruire le foyer, détruire la relation. En disant qu'on le fait bien. Mais c'est vrai aussi. Souvent aussi, les femmes sont dedans. Mais si ton mari te dit un secret et puis la voisine est au courant, ton PC est au courant, ta dame de compagnie est au courant, ta marraine est au courant, ton témoin est au courant, ta maman est au courant, ta cousine est au courant, ta grande soeur est au courant, mais ça ne va pas donner le courage à l'homme de te dire encore. Tout le quartier est au courant. Le monsieur a acheté voiture pour toi. Tout le quartier est au courant. Le monsieur a acheté frigo pour toi. Tout le quartier est au courant. Le monsieur a acheté soutien-gorge pour toi. Tout le quartier est au courant. Bon, tout le quartier n'est pas au courant, mais ton décès est au courant. Mais pour finir là, elle-même va venir corrompre le monsieur. Et c'est comme ça, plusieurs femmes ont vu leur mari partir dans les bras des autres. La bouche. Apprenons. Être silencieuse face à certaines choses, comme la Vierge Marie. Elle gardait les choses dans son cœur. Elle parlait avec le Saint-Esprit. Elle méditait avec le Saint-Esprit. Elle échangeait avec le Saint-Esprit. Et le Saint-Esprit était son ami fidèle, son ami sûr. Souvent, on pense avoir trouvé la meilleure personne pour vider son cœur. Mais celui à qui on est en face de lui-là, c'est un vénin mortel. Est-ce que vous voyez? Je veux dire à une personne, trouvez un serviteur de Dieu pour vous accompagner lorsque c'est difficile pour vous en sortir. Priez afin que le Seigneur vous oriente pour que ces personnes puissent vous soutenir dans la prière. Vous soutenir. Souvent, il y a des personnes qui vivent dans des foyers, qui traversent des moments difficiles. Pas renverser ceux la bataille. Vous avez des combats, vous ne pourrez pas renverser seul la bataille. Vous avez des combats, vous ne pourrez pas renverser seul la bataille. Vous avez besoin d'une main forte, d'une armée forte. Vous avez besoin d'un soutien fort pour être victorieux, victorieuse dans ce combat-là. Le foyer chrétien est un abri sacré où Dieu et son Christ sont reconnus, où son esprit habite, où la parole de Dieu est vécue. La parole de Dieu est une lampe qui éclaire la maison, où l'évangile est constamment proclamé. Dimanche, tout le monde s'en va à l'église. Même la servante, elle s'en va à l'église. Celle qui fait les ménages, elle s'en va à l'église. Mais on va à l'église, tandis que d'autres sont en arrière, tandis que les enfants sont en train de jouer aux jeux vidéo. Mais ne soyons pas étonnés que demain, le démon qu'on va chasser là, est dans notre maison, passe par l'enfant. Un foyer où tous vivent selon la parole de Dieu et pour sa gloire est un morceau de ciel sur la terre. Un petit paradis, comme je l'ai dit. Frères et sœurs, c'est à cela que le Seigneur nous appelle. Vive un foyer heureux. On aura largement le temps d'en revenir, pour décortiquer en long en large le thème même sur le mariage, sur les principes. Par la grâce de Dieu, nous aurons ce temps-là. Frères et sœurs, nous allons méditer en cantique et nous allons amorcer la deuxième partie.

0: Bien-aimés dans le Seigneur, chers amis auditeurs, auditrices de Radio Maria, vous êtes bel et bien à votre émission Moreb 104.8 FM. Nous allons amorcer la deuxième partie. Mais avant d'amorcer la deuxième partie, il y a un point essentiel que j'avais oublié. Éphésiens 4 à partir du verset 2, qui rentre dans le cas de garder son foyer. Éphésiens 2.
1: En toute humilité et douceur.
0: Il dit en toute humilité et douceur.
1: Avec patience.
0: Avec patience.
1: Supportez-vous les uns les autres dans l'amour.
0: Supportez-vous les uns les autres dans l'amour.
1: Appliquez-vous à garder l'unité de l'esprit.
0: Appliquez-vous à garder l'unité de l'esprit.
1: Par le lien de la paix.
0: Par le lien de la paix. Vous voyez, supportez-vous les uns et les autres avec amour. Avec amour, mon ami. Il y a des hommes qui n'arrivent pas à supporter les femmes. Il y a des femmes qui n'arrivent pas à supporter des hommes. Et il y a des femmes, quand il y a des disputes, vont insulter leur mari. Vont insulter leur mari. Il y a des hommes aussi, il y a des foyers aussi. L'homme va insulter la femme. Bon, tu vas insulter ta femme. Tu vas la traîner d'une prostituée. Et puis cette dernière, tu vas demander, viens, tu vas préparer pour moi. Et ou bien tu vas demander à cette personne, il faut préparer quand tu rentres. Ah, mon mari est rentré, bisous. Et tu vas dire, bon, viens, on va dormir ensemble. Mais celle que tu as traité de prostituée. Et puis tu dis à cette personne, viens, on va dormir ensemble. Mais toi-même, tu es une prostituée. C'est comme tu maudis l'autre. Et puis toi-même, tu te maudis. C'est comme quelqu'un qui va maudire sa femme. À moins que je n'ai pas payé ce concours-là pour toi. Quand tu vas partir, tu ne vas pas réussir. Hey, la Bible dit, celui qui s'attache à la prostituée devient seul chair, une chair. Malédiction que vous êtes en train de libérer, cette malédiction s'attache à vous sans que vous n'en vous en rendez compte. Il y a beaucoup de choses à dire, mais supportez-vous. Quand l'homme fait des reproches, on ne revient plus dessus. Quand la femme fait, on ne revient plus dessus. Excuse-moi, chérie. Mais c'est beau. Mais on n'arrive pas à se supporter. L'homme dit 1, la femme dit 2, la femme dit 3, l'homme dit 4. C'est moi qui porte la culotte. C'est toi qui portes. Bon, tout ça là, ça rime à quoi? Comme je dis à quelqu'un, si vous ne voulez plus entendre, séparez-vous. Si vous ne pouvez plus vous entendre, séparez-vous. Oui. Séparez-vous. Parce que même le païen qui est au village là, son foyer est meilleur comme foyer chrétien. Non seulement le Saint-Esprit, le Saint-Esprit est là. Et non seulement aussi, comment on appelle ça? Je voudrais dire quoi? Le Saint-Esprit est là parce que les mariages sont spirituels. Vous êtes baptisés, voilà. Vous communiez, le Christ est au milieu, mais vous ne vous entendez pas. Bien-aimés, vous devez vous supporter avec amour.

0: avec tendresse. Deuxième point, le mariage selon Dieu. Troisième point, pardon, le mariage selon Dieu. Le mariage est une institution divine. Voilà pourquoi c'est fait spirituellement avant du mariage. Le mariage est fait spirituellement avant d'être physique. On peut dire que le mariage est l'union de deux personnes qui acceptent de lier leur destin pour former une communauté de vie encadrée par les droits et devoirs définis par la loi ou par la religion. Le mariage est l'union de deux personnes. C'est-à-dire deux personnes qui acceptent de vivre ensemble, de joindre leur âme, de joindre leur corps, âme, esprit. Non, c'est quelque chose de fort. De lier leur destin pour former une communauté de vie encadrée par les droits et devoirs. Parce que dans le mariage, il y a les droits. Dans le mariage, il y a les devoirs. Définis par la loi, par la religion. Pour le meilleur et pour le pire. Tu ne sais pas ce qui t'attend devant, mais tu dis, on est ensemble. Si c'est bonheur, on est ensemble. Si c'est malheur, on est ensemble. Et on va devant Dieu pour prononcer ce serment. Donc, le mariage n'est pas l'idée de l'homme. C'est Dieu qui institue le mariage. Et parce que Dieu avait jugé bon que l'homme avait besoin d'aide, voilà pourquoi ce qu'il fera, il va faire sortir du côté de l'homme une aide. Genèse 2, 18 à 23.
1: Le Seigneur Dieu dit, « Il n'est pas bon pour l'homme d'être seul. Je veux lui faire une aide qui lui soit accordée. » Le Seigneur Dieu modela du sol toute bête des champs et tout oiseau du ciel qui l'amena à l'homme pour voir comment il les désignerait. Tout ce que désigna l'homme avait pour nom être vivant. L'homme désigna par leur nom tout bétail, tout oiseau du ciel et toute bête des champs, mais pour lui-même, l'homme ne trouva pas l'aide qui lui soit accordée. Le Seigneur Dieu fit tomber dans une torpeur l'homme qui s'endormit. Il prit l'une de ses côtes et referma les chairs à sa place. Le Seigneur Dieu transforma la côte qu'il avait prise à l'homme en une femme qu'il lui amena. L'homme s'écria, « Voici cette fois l'os de mes os et la chair de ma chair. Celle-ci, on l'appellera femme, car c'est de l'homme qu'elle a été prise. » Amen.
0: Amen. Voilà. Il dit, voici celle-ci, l'os de mes os, la chair de ma chair. Adam a qualifié l'intérieur avant de voir l'extérieur. Toi, tu qualifies quoi? L'extérieur avant de voir l'intérieur? Si l'extérieur est abîmé, est-ce que tu vas encore qualifier l'intérieur? Donc, c'est parce que Dieu a réalisé que Adam ne pouvait pas. Il ne pouvait pas. Il avait besoin d'aide. Il était seul, la solitude. Et c'est par là que la femme est sortie. Dans 1 Corinthiens qui va dire, ce n'est pas à cause de la femme que l'homme a été créé, mais c'est à cause de l'homme que la femme a été créée. Donc, à cause de l'homme que la femme a été créée. Donc la femme, si on regarde bien, quand Dieu a fait dormir Adam, il ne l'a plus réveillé. Et c'est le pas de cette dernière. Quand il s'est réveillé, il dit, ah, voici l'os des os, la chair de ma chair. Donc une femme, lorsque son mari dort, c'est pas doit pouvoir réveiller son mari. C'est pas doit pouvoir réveiller ses enfants. C'est pas doit pouvoir réveiller toute sa maison. Regardez, quand une femme n'est pas en paix, la maison n'est pas en paix. l'atmosphère spirituelle est bizarre. Quand tu rentres dans la maison, tu sens que la maison est bizarre. Le monsieur n'a qu'à jouer la musique. Les enfants n'ont qu'à rire, n'ont qu'à danser. Mais tu sens qu'il y a quelque chose. Mais quand c'est un homme, on ne sent pas trop. Mais quand c'est la femme, c'est-à-dire la femme, elle peut changer l'atmosphère spirituelle. Malgré qu'elle est venue, je peux dire, en second plan. Amen.
1: Amen.
0: Donc, pour dire, l'homme est insuffisant, la femme complète. Là où la femme est insuffisante, l'homme complète. Donc, quelqu'un pourrait dire, moi, je peux vivre sans femme. Tu es en train de te mentir. Le Seigneur ne t'a pas appelé à la vie sacerdotale. Le Seigneur ne t'a pas appelé à une vocation religieuse. Tu n'es ni prêtre, tu n'es ni religieux, religieuse. Tu dois te marier aussi. Oui. À moins que la personne a fermé son cœur. Amen. Donc, pour résoudre le problème de la solitude, mais si dans le foyer, on dit pour résoudre le problème de la solitude, Dieu a créé la femme. Mais l'homme quitte sa femme pour aller chez le voisin pour résoudre le problème de la solitude. Est-ce que ça, on va appeler ça un foyer? Ou la femme quitte sa maison, quitte son homme pour aller ailleurs pour résoudre le problème de la solitude? Je ne pense pas que cela doit refléter l'image du mariage que le Seigneur veut. Il dit, je lui ferai une aide. Donc, la femme aide. La femme soutient. Soutient par la prière, le sexe, la nourriture, les conseils, encouragement, réconfort, en faisant preuve d'hospitalité, en effectuant des tâches ménagères, etc., etc., financièrement, socialement, moralement. L'homme aussi soutient aussi la femme de manière vice-versa. Pour éviter la fornication, 1 Corinthiens 7, verset 1 à 5, pour ce qui concerne les choses dont vous m'avez écrit, je pense qu'il est bon pour l'homme de ne point toucher de femme. Toutefois, pour éviter l'impudicité, que chacun ait sa femme et que chaque femme ait son mari. Chaque femme a son mari, chaque homme a sa femme. La femme dont vous maintenez, c'est la femme de quelqu'un. Donc vous devenez un coupeur de route spirituelle, ou bien voleur de femme, ou bien voleuse de mari. Celles qui détiennent les maris des gens là. Peut-être mon message ne va pas te plaire. Moi, je suis venu te prêcher la vérité de Jésus-Christ pour que ta vie soit sauvée. Laisse le monsieur là. Ton mari est quelque part. Prie. D'autres vont dire, mais attends, quand mon mari va venir, je vais laisser le monsieur parce qu'il paye ma maison, il m'aide à scolariser mon enfant. Mais quand vous dites ça, est-ce que vous glorifiez Dieu? Dieu n'est pas capable. Dieu n'est pas capable. Autre point, avoir des enfants, se multiplier et vraiment vivre véritablement cette vie d'enfant de Dieu. Il y a 4 points essentiels que j'ai mentionné ici. Pour une relation encore réussie, il faudrait que l'homme ou la femme doit faire ce que j'appelais ici quitter physiquement un lieu ou bien spirituellement. Je ne dis pas d'abandonner, mais quitter. Parce qu'il y a des personnes, malgré qu'elles sont mariées, mais elles sont toujours attachées encore à la racine de la famille. 1, 2, 3, je ramasse mes bagages, je mets en famille. 1, 2, 3, je ramasse mes bagages, je mets en famille. Bon, et ceux qui ont perdu leurs parents, elles vont partir où? Un point d'interrogation. Quitter économiquement, financièrement. C'est-à-dire, la personne, avant de t'unir, la personne est tellement endettée jusqu'à vous rentrer dans le mariage. Ça, là, ça ne peut pas marcher. Quitter l'influence, les orientations et tout autre. Quitter les amis proches, en particulier du sexe opposé. Je n'ai pas dit d'abandonner tes amis. Mais il doit y avoir une différence. Tu es déjà marié. Quand l'heure arrive, ou bien je prends l'exemple d'un homme. On est au grain. Il est 20h. Tu sais que madame t'attend, les enfants t'attendent pour manger. bon, je vais aller manger. Manger, quand j'ai rentré à minuit, je vais manger pour moi. Non, toutes ces choses, ça ne fait pas l'amour, ça ne fait pas la beauté de la chose. Frères et sœurs, chers amis, auditeurs, auditrices, nous sommes au thème de cet enseignement. Pour avoir un foyer heureux, stable, il faut pratiquer tous ces trois éléments déjà précités depuis le début. Une préparation physique et spirituelle. Il faut comprendre ce qu'est le foyer chrétien. Il faut comprendre le mariage, frères et sœurs. Pour les personnes qui désiraient être accompagnées, vous pouvez nous contacter au 01 42 15 30 99. 01 42 15 30 99. Mais avant de terminer, nous allons méditer en ce cantique.

0: Donc, bien aimé dans le Seigneur, nous sommes au thème 01 42 15 30 99. Pour des personnes qui voudraient véritablement prier, qui voudraient véritablement se confier, qui voudraient véritablement un accompagnement spirituel, nous sommes ouverts. Qui voudraient aussi approfondir l'enseignement, parce que nous avons une heure et il y a beaucoup de choses à dire. Vous pouvez nous contacter. Que le Seigneur vous bénisse, que le Seigneur vous garde et que l'Esprit de Dieu soutienne toutes ces personnes qui traversent des moments, des situations de crise. Que l'Esprit de Dieu aussi aide toutes ces personnes qui attendent la grâce du mariage. Que le Seigneur étend sa main sur vous et qu'au travers de toutes ces paroles, que le Seigneur transforme vos vies, transforme vos cœurs. Que la puissance de Dieu vous localise et que votre vie ne soit plus la même au travers de cet enseignement dans le nom puissant de Jésus-Christ de Nazareth. Amen.
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1: Pour votre salut, il est 22h.
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Ce que les femmes attendent de leur mari pour l'harmonie conjugale. Auditrices, auditeurs de l'espace Vive le foyer, salut à toutes, salut à tous. Vous êtes bel et bien à votre émission hebdomadaire Vive le foyer, une émission des familles avec les familles et pour les familles. Au micro, Franck Oué. Pour cette semaine, Vive le foyer revient encore sur son thème de base. Comment parvenir à l'harmonie conjugo-familiale? Pour ce faire, elle reçoit deux femmes, porte-parole certainement, de leur père. Oui, les femmes veulent parler. Elles veulent prendre la parole, non pas pour faire le procès de leur époux, mais elles veulent s'exprimer pour apporter leur modeste contribution à l'équilibre conjugal. Ces femmes-là, ce sont Epono Eva et Madame Elo. Elles sont toutes deux fidèles à la cathédrale Saint-Augustin de Yamoussoukro.

0: Mesdames, soyez les bienvenus à Radio Maria, la chaîne au service de l'évangélisation. Avant d'aller plus loin, je voudrais savoir comment ça va dans vos familles.
1: Ça va.
0: Et eh ben,
2: ça va très bien, par la grâce de Dieu.
0: Notre souhait le plus ardent et le plus noble d'ailleurs est que la paix et le bonheur fleurissent dans chaque famille. Cependant, il arrive très souvent que des blocages sous la forme de conflits, d'incompréhensions, des disputes, des différends interviennent pour ternir l'ambiance familiale. Alors, quelle est la nature de ces événements indésirables? Voilà un peu le premier point que nous allons aborder. On veut savoir qu'est-ce qui arrive très souvent et qui fait objet de conflits dans vos différentes familles. Alors, je vais commencer par ma gauche, demander à Madame Elo. C'est vrai que ça va, mais il arrive que des problèmes interviennent. Alors, est-ce qu'on peut savoir?
1: Bien, je vous remercie, M. Owe. Bon, les problèmes qui agitent les foyers sont nombreux.
0: Oui.
1: Sont nombreux. Bon, nous allons les énumérer au fur et à mesure.
0: Tout à fait.
1: Bon, le premier point que je vais évoquer, c'est le problème d'orgueil.
0: Oui.
1: Que pour moi, l'orgueil est le problème central qui agite le foyer. Parce que l'homme veut toujours avoir l'autorité. Voilà. Souvent, on le dit qu'il est le chef de la famille, mais tout le monde le reconnaît. Mais souvent, l'homme a tendance d'abuser de cette autorité. Voilà. Et donc, il veut prendre les décisions seul, il veut conduire seul vie.
0: Il a toujours raison.
1: Il a toujours raison.
2: Mm-hmm. Il est le plus intelligent.
1: Et souvent, la femme se trouve isolée. Si vous voulez, même écrasée. Voilà. Parce que face à cette situation-là, il est difficile de se faire comprendre. Et là, moi, je pense que l'orgueil est un problème majeur dans la division du couple.
0: Mm-hmm.
1: Bon. Alors, donc, je disais que les problèmes
0: sont nombreux. On va passer le micro à Eva.
1: Voilà.
0: Eva,
2: oui.
0: Voilà le problème qui vous semble majeur,
2: oui.
0: C'est le problème d'orgueil.
2: C'est le problème fondamental.
0: Et à cause de lui...
2: Maintenant, tout gravite autour de l'orgueil.
0: Tout à fait.
2: Je l'ai toujours dit ici, que la femme est une aide pour l'homme. Si l'homme, à partir de ce moment, a compris ça, je crois que beaucoup de problèmes seront résolus avant même qu'ils ne se manifestent. Comme Mme Elo l'a dit, l'orgueil, vraiment... Moi, les problèmes que j'ai énumérés, tout gravite autour de l'orgueil.
0: Madame Elo.
1: Oui, monsieur.
0: Voilà. On va encore citer d'autres problèmes pour qu'on puisse en trouver des solutions.
1: Bien sûr.
0: À côté de l'orgueil, qu'est-ce qu'on peut noter encore comme problème?
1: Bon, je vois l'infidélité.
0: L'infidélité. Et pourtant, aussi... Eva semble oublier ça. Hein?
2: Non, je n'ai pas du tout oublié.
1: Non,
2: ça
1: n'a pas oublié.
0: Oui, l'infidélité.
1: Voilà, parce qu'on ne peut pas oublier ce problème-là, puisque les femmes sont souvent victimes.
0: Je voulais dire que tout devait gravir autour de l'infidélité.
2: Non, c'est l'orgueil qui fait ça. C'est l'orgueil qui engendre l'infidélité.
0: Ok, l'infidélité.
1: Bien, donc, l'infidélité et bon, le manque de pardon, l'intolérance, ce sont des choses qui vont de pair. Parce que dès lors qu'on est infidèle, on trouve qu'à la maison, tout est
2: à gauche,
1: voilà. Rien n'est droit, voilà. Tout ce que la femme dit, c'est faux. Il y a un manque de considération de la personne, même de la femme.
0: On va vous interrompre un peu.
2: Oui.
0: Eva,
2: oui.
0: Madame Elo a cité l'orgueil. Elle a aussi énuméré l'infidélité, le manque de pardon, d'intolérance. Vous pouvez ajouter des choses à la liste?
2: Il y a aussi le problème de l'argent et du budget familial.
0: Expliquez-vous un peu.
2: C'est-à-dire,
0: l'argent fait quoi ici encore?
2: Après l'orgueil, c'est l'argent.
0: Oui.
2: Le grand problème dans les foyers, c'est l'argent.
0: Mm-hmm.
2: Comme l'époux et l'épouse s'asseyent pour monter le budget familial,
0: tout à fait.
2: Au moment de passer à l'acte, il y a des problèmes. Ils ne donnent pas l'argent qu'il faut. Et quand ils le donnent même, c'est à contre-goutte. Et ça, la femme ne peut pas gérer un foyer comme ça. Ce n'est pas possible. Il faut que tu aies tout ton budget et à partir de là, tu peux monter tout ce qu'il faut dans la maison. On a besoin que le budget soit donné entièrement et non en contre-goutte comme tu donnes de l'argent à ton enfant. Je dis toujours, la femme n'est pas son enfant.
0: On va énumérer les problèmes et puis après, on trouvera les solutions.
2: C'est ça.
0: Donc ici, c'est l'argent qui n'est pas donné selon vous totalement.
2: C'est ça.
0: Madame Elo, semble applaudir l'idée, n'est-ce pas?
1: Bien sûr, bien sûr. Parce que, bon, l'argent est le nerf de la vie, comme on le dit.
0: Tout à fait.
1: Et donc, on a besoin d'argent pour fait vivre le foyer, les dépenses quotidiennes et autres. Mais il y a des hommes qui n'ont jamais d'argent. Quand tu poses un problème, il n'y a pas l'argent. Il y a des dépenses qui sont là qu'on n'arrive pas à faire parce qu'il n'y a pas d'argent. Et pourtant, souvent, on le voit dépenser dehors. Hein. Voilà. On le voit dépenser dehors. Telle personne vient dire, bon, ton mari m'a donné de l'argent grâce à lui.
0: Dites-moi, on raconte ou bien vous découvrez en train de dépenser?
1: On découvre comme on raconte.
0: D'accord.
1: On apprend. D'accord. Voilà. D'accord. Mais à la maison, il n'y a pas d'argent. Hein? Toujours, il n'y a pas d'argent. Mais c'est au dehors qu'on dépense. Bon, ça aussi, ça pose problème. Okay. Je pense qu'il faut pouvoir, dans ses calculs, dans ses prévisions, donner les ressources nécessaires à la famille pour pouvoir... Voilà.
0: On a compris. Nous sommes en train de faire notre étude diagnostique.
2: Mm-hmm.
0: On va continuer à énumérer toutes les difficultés qui peuvent arriver. Nous en sommes à 6. Mm-hmm. Est-ce que la liste est close?
2: Non.
0: Je ne pense pas.
2: Non,
0: alors,
2: non.
0: Je vous écoute, hein.
2: Eva. Le manque de communication.
0: Oui, manque de communication.
2: Oui, manque de communication. Mm-hmm. Il y a certaines zones, tu ne sais pas à quel moment...
0: Il faut communiquer.
2: Voilà. Lui exposer un problème. Surtout si ce problème-là est basé sur l'argent, tu ne sais pas à quel moment tu vas lui parler de ça. Et vraiment, c'est difficile. C'est difficile. Ton mari, normalement, tu dois pouvoir tout lui dire.
0: Oui.
2: Et voilà, à n'importe quel moment. Mais... c'est difficile. Quand tu regardes dans son visage, tu dis ça là, si j'ai dit ça aujourd'hui là, c'est pas bon.
0: Comme nous sommes en débat, on peut à tout moment prendre la parole. Hein.
1: Mm-hmm.
0: Madame Mello,
1: oui, oui.
0: Elle a cité le manque de communication.
1: Bien sûr.
0: À la suite, sûr. Qu'est-ce que vous voulez énumérer encore?
1: Alors, je peux évoquer aussi le manque d'amour.
0: Comment ça se manifeste?
1: Bon, il y a des gens qui voient le mariage
0: parce que
1: comme...
0: je suis le médecin, il faut que je comprenne les problèmes.
2: C'est ça,
1: bien
0: qu'on
1: sûr.
0: Puisse faire une bonne ordonnance. Comment ça se manifeste
1: bon,
0: le manque?
1: Bon, il y a des unions qui sont de simples contrats. Hein. Voilà. Et soit qu'on est unis pour des problèmes matériels, des problèmes, par exemple, fondés sur la beauté. On a vu la personne... elle est belle physiquement, alors on s'engage dans cette union. En tout cas, tout sauf l'amour. Et ça pose problème parce qu'il est difficile et même suicidaire de vivre avec quelqu'un qu'on n'aime pas.
0: Or, logiquement,
1: oui.
0: Le mariage devait être fondé, n'est-ce pas?
1: Sur l'amour.
0: Et quand ça manque?
1: Quand ça manque,
0: il y a problème.
1: Il y a problème.
0: N'est-ce pas, Eva?
2: Oui. Il y a des foyers, ils ne donnent jamais de cadeaux. C'est important pour la femme. La femme aime les petites choses, les petits gestes. Il y a le respect de la femme. Il faut respecter sa femme. Il faut l'honorer. Il y a des événements qui arrivent dans sa famille. Tu ne réagis pas. On ne te voit pas. Ça ne te regarde pas. La femme est frustrée. Il faut respecter sa femme. C'est plus que lui donner même de l'argent. Hein. Honorer sa femme et la respecter, là, c'est beaucoup pour la femme. Au vu de ça, elle peut pardonner beaucoup de choses. Ah, moi, mon mari, il fait ces choses, mais il me respecte. C'est très important pour la femme, le respect. C'est important. Et puis la confiance. Il faut avoir confiance en sa femme. La même manière, vous voulez qu'elle ait confiance en vous, vous aussi, vous devez avoir confiance en votre épouse.
0: Mais comment se manifeste ce manque de confiance-là? Comment on vit ça?
2: Bon, il prend des décisions, tu prends acte en fait. Et puis, il n'y a pas de collaboration. Pour prendre une décision, vous devez d'abord vous concerter. Et puis maintenant, trouver le juste milieu. Et puis, si c'est par rapport aux enfants, maintenant après, appeler l'enfant... pour le lui dire. Mais toi-même, tu apprends en même temps que l'enfant. Quelque part, c'est-à-dire que ton avis n'a pas de poigne.
0: Sens.
2: Voilà. C'est okay. Difficile aussi, d'accord. C'est difficile. Ce sont okay. Des frustrations que les femmes vivent dans les foyers.
0: Des frustrations.
2: Voilà.
0: Madame Melo,
1: oui.
0: La liste est encore ouverte. Hein?
1: Oui, la liste est ouverte. Mm-hmm. Il y a aussi le manque de temps.
0: Pour la femme.
1: Pour les activités communes. On ne voit jamais l'homme à la maison, par exemple. Il est toujours occupé par son travail. Occupé par des choses autres que les choses qui concernent la vie du foyer. Il y a par exemple des maris qui peuvent rester toute la journée au bureau ou alors qui passent leur temps à voyager. Ils ne sont jamais présents. Et quand les choses se présentent de cette manière-là, ça pose problème. D'abord pour l'éducation des enfants. Mais aussi pour la femme qui veut toujours voir son mari à côté. C'est vrai qu'on peut être occupé, bon, mais pas de sorte qu'on ne te retrouve jamais à la maison. Ça aussi, ça pose problème.
0: Il y a souvent des métiers, des professions, des carrières qui occupent, madame. Oui, toute c'est la journée, on peut aller en séminaire.
1: Mais c'est vrai. Mais il faut pouvoir...
0: avoir un peu de temps.
1: Ah, voilà. Équilibrer les deux.
2: Hélène, NTIC sont là pour nous aider.
1: Bien sûr.
2: Il y a les messages, il y a le téléphone. Une femme qui reçoit le message au cours de la journée de son mari, mais c'est plus que l'or.
1: C'est ça.
2: C'est important pour son moral, pour ce qu'elle vit. Tu ne sais pas ce qu'elle vit. Tu es loin. OK. Tu allais chercher l'argent pour nourrir la famille. D'accord. Mais quand tu arrives... Moi, par exemple, mon mari, il voyage beaucoup. Il va en mission. Mais dès qu'il arrive, il prend la peine d'appeler. Oui. Parce que tu as pris la route.
0: Tout à fait.
2: Aujourd'hui, il y a les braqueurs à tout moment. On ne sait pas si tu es vraiment arrivé. Mais il arrive, il ne t'appelle pas. Tu es dans le doute permanent et ce n'est pas bon. Il faut que les maris revoient quand même certaines choses.
0: Il faut communiquer à tout moment.
2: Il faut communiquer. C'est important.
0: Okay. On peut toujours continuer à émettre les éventuels problèmes qui arrivent. C'est fini maintenant?
1: Non, il y en a, hein, le problème ne finit jamais.
0: Bon. Je regarde sur le visage de Eva, le problème est...
1: Il y a par exemple le problème d'ordre sexuel, l'intimité.
0: C'est
1: un problème parce qu'un mari infidèle qui préfère abandonner sa femme pour être avec une autre femme dehors, ça pose problème aussi. Il y a aussi les enfants dans les familles recomposées. Les enfants aussi posent problème.
0: Il pose quel
1: la
0: problème?
1: Belle famille.
0: Expliquez un peu. Les enfants hommes restent en temps.
1: Oui.
0: Quel genre de problème les enfants posent?
1: C'est-à-dire dans les familles recomposées, vous avez des enfants qui viennent avec des éducations différentes.
2: C'est ça. Mmh.
1: Voilà. Et ces enfants qui se comportent d'une certaine manière, vous avez du mal à les maîtriser. Et souvent, ça pose problème parce que le père peut dire que sa femme n'aime pas ses enfants.
2: C'est ça.
1: Voilà. Et vice-versa. La femme aussi, monsieur n'aime pas mes enfants. Et on a du mal à coordonner, si vous voulez, l'éducation même des enfants. Mm-hmm. Voilà. Et souvent, ça crée des problèmes. On est obligé soit d'envoyer les enfants ailleurs, ou alors c'est la femme même qui abandonne le foyer. Ou bien... En tout cas, c'est un véritable problème à ce niveau-là. Voilà. Bon, il y a aussi la belle famille. La belle famille, dès lors qu'elle s'implique...
0: À travers la belle-mère surtout.
1: Bon.
2: souvent les sœurs sont pires que la maman.
1: Voilà, donc vous voyez, quand la belle famille s'implique dans la vie du foyer, alors c'est le désastre.
0: Le désastre.
1: Voilà, parce que à chaque fois, s'il faut écouter ce que les autres disent pour pouvoir prendre des décisions, vous voyez là que vous n'avez même plus le contrôle de votre propre foyer. Voilà.
0: Je crois qu'on va finir par fermer la liste parce que.
1: Bien sûr.
0: Je ne ferme pas.
1: Voilà, je vous ai dit que les problèmes sont.
0: Parce que aussi, les hommes qui portent la main à leur femme, ça. Frappent leur femme. Ça aussi, c'est un problème. Mais ce n'est pas trop général.
2: Bon, ça, ce ne sont pas des problèmes récurrents, mais.
0: Ça existe quand même.
2: Oui, ça existe. Ça existe. Et ça aussi, c'est difficile. Un foyer comme ça, je ne crois pas qu'il puisse aboutir.
0: Vraiment, je voudrais vous dire merci pour avoir fait cette étude diagnostique-là. Maintenant, on va entamer la deuxième phase, la plus importante, parce que quand on a posé un problème, il faut que vous nous proposiez la solution pour qu'en notre tour, on puisse voir qu'est-ce qu'on peut faire pour céder au moins les 75% de votre requête. Alors, la première difficulté, c'est le problème de l'orgueil. L'homme qui a toujours raison, qui fait ce qu'il veut, souvent, j'appelle ces gens-là des dictateurs conjugaux, n'est-ce pas?
2: C'est ça.
0: Alors, Eva, ici, qu'est-ce que vous voulez qu'on fasse pour que vous soyez à l'aise à ce niveau-là? Un mari orgueilleux, comment on peut le rendre humble?
2: Comme je lui dis, c'est le manque de communication qui fait ça. Si on a une plateforme de communication, si on a un moment de communication entre les couples, moi je crois que beaucoup de choses seront résolues. Donc la première des solutions, c'est qu'il y ait la communication à tout moment. Et puis c'est ce que je dis, il faut prendre la vie de sa femme. La femme, c'est un être d'intuition. C'est rare qu'une femme se trompe. Quand dit ça là.
0: Ah oui?
2: Oui. Quand la femme dit je sens pas la chose, c'est qu'il y a quelque chose qui se passe. Et en plus, comme je le dis, la femme est une femme de foi. C'est-à-dire, c'est une créature parfaite. Elle a eu beaucoup, beaucoup, beaucoup de grâce. Donc, je dis, il faut prendre en compte la vie de sa femme. Il faut se concerter pour résoudre les problèmes qui se posent dans le foyer. L'orgueil là, sa solution c'est. Et la communication, prendre la vie de la femme et puis se concerter. Tout ça est dans la communication.
0: Oui. Okay. Merci bien. Madame Melo,
1: oui.
0: Voilà la réponse apportée par Eva concernant le premier aspect,
1: oui,
0: l'orgueil.
1: Oui, oui.
0: Vous voulez ajouter quelque chose à cela?
1: Oui. Demander à nos maris d'être humbles. Oui. Voilà. Parce que le contraire de l'orgueil, c'est l'humilité. Ah. Être humble.
0: Et souvent, on dit l'humilité précède la gloire.
1: Bien sûr.
0: Et l'orgueil, la chute, n'est-ce pas?
1: C'est ça. Voilà. Donc, comme elle a dit, il faudrait qu'ils prêtent une oreille attentive à nos décisions.
0: C'est ça.
1: Voilà. Parce que le mariage, on le fait à deux. Voilà. Donc, dès lors que l'une des parties est écartée, vous voyez qu'il est difficile de pouvoir mener ce bateau-là. Voilà. Donc, il faut véritablement prendre en compte la présence, les décisions de la femme. C'est très important. Et il faut être tolérant. Il faut être tolérant, il faut pardonner. Et surtout, il faut aimer sa femme. En Afrique, ici, on dit que lorsque un mari aime sa femme, cela veut dire que la femme l'a agacée ou bien non. En fait, quand on aime sa femme, on est prêt à tous les sacrifices. Voilà. Et donc, il faut véritablement aimer sa femme pour que les choses ne soient pas trop rigides. Voilà. Parce que souvent, quand on est rigide, c'est le manque d'amour, en fait.
0: Tout à fait. Tout est...
1: Voilà, tout est lié à l'amour. Quand tu aimes, tu es souple. Tu es compréhensif, voilà, tout va de soi. Voilà, donc il faut aimer la femme, il faut être vraiment très, très attentif.
0: Merci bien. Alors, chers collègues hommes, vous qui m'écoutez maintenant, voilà les solutions que les dames vous proposent. Il faut qu'on communique avec elles et qu'on tienne compte de leur avis. Ensuite, il faut être humble, humble, toujours les concerter avant de prendre les décisions. Et Mme Melo ajoute que tout cela peut se faire si véritablement elles sont portées dans notre cœur. Il faut les aimer. Je crois que si on a pris une femme, j'espère qu'on l'a aimée.
2: D'abord, oui.
0: Donc, il faut qu'on les aime. Alors, j'ai envie de vous demander, est-ce que vous aussi, vous n'avez pas une parcelle de responsabilité? Parce que l'amour, là, il faut...
2: Moi j'ai mis ça en conclusion. En fait, j'ai mis ça en conclusion.
0: D'accord, oui.
2: Une parcelle...
0: Parce que je vais dire quoi? Quelqu'un qui vous a prise de chez vos parents jusqu'à chez lui, il vous aime. Donc, quitte à vous maintenant. De...
2: Non, mais comme le dit Mme Melo,
0: oui.
2: l'orgueil
0: fait que...
2: toujours... Oui, c'est les problèmes qui font que... C'est pas parce qu'il n'aime pas, mais c'est les problèmes qui font que tu as l'impression que l'amour n'existe
0: plus. Donc, il faut qu'on tue ce sentiment d'orgueil-là.
2: Oui,
0: pour que
2: parce que
0: soit...
2: c'est la base de tout.
0: Ok, merci bien. Alors, le second point, ce sont les infidélités. Un mari infidèle. Eva, qu'est-ce qu'on peut faire pour ramener à la maison? Mais très souvent, on dit qu'on ne cherche qu'ailleurs ce qui n'est pas chez soi. Alors, celui qui sort là, est-ce qu'il n'a pas des raisons de sortir?
2: Mais moi, je dis, qu'est-ce qui t'a motivé pour prendre celle-là? On était nombreuses et c'est moi que tu as choisi.
0: Oui.
2: Des choses bizarres. Un homme...
0: Mais là, vous me rejoignez?
2: Oui.
0: Il vous a choisi?
2: Oui.
0: Vous étiez là?
2: Oui, j'étais là.
0: Je suis sûr que dans le même mois, il ne sortait pas. Et c'est après... Alors, qu'est-ce qui s'est passé pour qu'il puisse sortir tout d'un coup?
2: Monsieur Owe,
0: oui.
2: Un homme va prendre une femme fine.
0: Oui.
2: Et puis tu vas voir que dehors, il va prendre une femme en chair. Pourtant, c'est la fine que tu as pris pour déposer à la maison. Pourquoi maintenant tu veux la femme en chair?
0: Est-ce que je pose demain comme question aussi?
2: Ah, mais nous-mêmes, on ne comprend pas.
0: Madame, vous pouvez nous aider à comprendre un peu?
1: Bon, non, je ne peux pas vous aider.
0: Parce que
1: êtes...
0: je me dis que lorsqu'on a tout à la maison, on mange, elle est là, et puis on sort.
1: Oui.
0: Pourquoi, selon vous? Vous avez fait une étude pour savoir pourquoi est-ce qu'on sort?
1: Bon,
2: c'est le propre de l'homme.
1: Voilà, l'infidélité de l'homme, ça c'est...
0: On peut expliquer.
1: C'est lié à sa psychologie.
2: Oui, son éducation même. Il y en a qui disent, bon, mon papa avait deux femmes. Pourquoi? Bon, écoute, nous on est chrétiens.
0: Mais est-ce que ce n'est pas un peu normal? Parce que quand je m'appuie un peu sur Abraham, notre ancêtre, le modèle de la foi, il avait deux femmes.
2: Mais ça marchait? Est-ce que dans son foyer, ça marchait?
0: La Bible n'a pas dit que ça ne marchait pas.
2: Si, si, bon.
0: Il y a eu Sarah et puis il y a eu...
2: Dis même Salomon avait combien de femmes, mais qu'est-ce qu'il en est?
1: La société, elle est évolutive.
0: Tout à fait.
1: Voilà, donc si dans l'ancien temps, conseillait d'avoir plusieurs femmes pour aider,
0: non,
1: par exemple.
0: C'était des réalités de l'époque.
1: Voilà, c'était des réalités de l'époque. Aujourd'hui.
0: C'est juste qu'Abraham, qui vivait comme ça, s'il vivait aujourd'hui, il n'aurait pas fait ça.
1: Non.
0: Parce qu'il a été révélé.
1: Bien sûr.
0: Mais à leur époque, c'était permis.
1: Oui,
0: donc, on ne peut pas tellement l'en vouloir, n'est-ce pas?
1: Voilà.
0: C'est notre ancêtre. Hein?
2: Oui,
1: oui, bien sûr.
2: Okay. Même on a eu la preuve que ça ne marche pas.
0: Oui.
1: Mais il faut reconnaître qu'aujourd'hui, quand même, il y a beaucoup d'hommes fidèles.
0: Mm-hmm.
1: Hein? Ça dit que voilà, ceux qui vraiment ont compris que la Bible demande à l'homme d'être fidèle à sa femme et vice-versa. Je pense que ceux-là, quand même, ils font l'effort de se ranger. Voilà. Donc, c'est une question d'éducation aussi.
2: Ouais. Et sa relation avec
0: Dieu. Je voulais attaquer Mme Mello, mais elle a vite trouvé la solution. C'est-à-dire qu'il y a des maris fidèles.
1: Oui, oui.
0: Je lui ai demandé, mais pourquoi alors il y en a qui ne sont pas fidèles? Mais heureusement, elle a dit, ceux qui vivent la parole de Dieu, n'est-ce pas? Donc, on va demander à nos collègues là, des hommes là, de s'imprégner de la parole de Dieu pour que les sorties là soient un peu limitées.
1: Voilà.
0: Pour ne pas dire, parce que dire, ôter de leur quotidien, c'est un peu difficile, mais...
2: Monsieur, oui, chose grave même, c'est ça. C'est ceux qui sont mariés à l'église là même.
0: Ah oui?
2: Oui.
0: Mais être marié à l'église, ça ne veut pas dire on vit sa foi, n'est-ce pas?
2: Non, mais justement, si tu allais jusqu'à l'autel de Dieu, normalement, et puis le chrétien est un modèle. Chaque jour, nous devons être des témoins vivants pour nos frères. Ah, le monsieur là, vraiment, ah, moi, j'ai mon petit frère, il est marié, et je suis allée le voir un jour, il y a ses amis qui disaient, mais comment ta maman a éduqué ton frère? Sa femme n'est même pas là, nous-mêmes on le pousse, mais il sort et nous, il rentre tard, mais il rentre seul. C'est l'éducation et sa relation avec Dieu. C'est difficile parce qu'on a tous ceux qui nous entourent dans le monde autour de nous. Mais Jésus nous a dit, hein, vous êtes dans le monde, mais vous ne faites pas partie.
0: C'est ça. Je crois que pour fermer ce passage-là, on va demander que les hommes aient un peu plus de crainte de Dieu. Parce que la fidélité fait partie de la loi de l'Église.
2: C'est ça.
0: Mm-hmm. Le canon 10-57 dit, il faut qu'on soit un. C'est-à-dire un homme pour une seule femme, une seule femme pour un seul homme. Donc, il faut qu'on tienne compte de ça. Et puisqu'on dit encore que notre corps est le temple du Christ, il faut éviter l'impureté pour que vraiment l'harmonie conjugale tienne compte, n'est-ce pas, de la volonté de Dieu. En tout cas, merci à vous pour ces conseils que vous donnez à nos maris. J'espère qu'on va changer un peu. Ce n'est pas facile, hein? Mais on va y arriver un jour. Vous avez parlé aussi du manque de pardon. Là, je n'ai pas compris. Alors, qui a émis l'idée? Expliquez un peu.
1: Oui, c'est
0: il faut qu'on soit un peu plus tolérant, n'est-ce pas?
1: Oui, bien sûr, il faut être tolérant. Lorsque je parlais de manque de pardon, il y a un problème qui peut survenir dans le foyer. Ce problème a été réglé et on se rend compte que...
2: Il est ressassé.
1: Voilà, ce problème-là revient à chaque fois. Vous voyez?
0: C'est la rancune, la même rancune.
2: C'est ça.
1: C'est la rancune, voilà. Donc, cela veut dire que on n'a pas pardonné. Voilà.
0: Mais est-ce que ça ne veut pas dire aussi que vous avez mal pardonné?
1: Non.
2: Il a mal pardonné.
1: On parle de l'homme, n'est-ce pas?
0: Non, non. Quand vous avez offensé, entre guillemets, votre mari, vous demandez pardon au mari, n'est-ce pas?
1: Bien sûr.
0: Il dit qu'il a pardonné, mais il revient là-dessus.
2: Oui.
0: Ça veut dire que le pardon n'a pas été vraiment efficace.
2: Non, non, ce n'est pas le pardon qui n'a pas été efficace, mais c'est lui qui refuse de pardonner, en réalité.
1: Voilà. C'est lui qui refuse de pardonner.
2: D'ailleurs, il a dit, oui, je pardonne, mais c'est du bout des lèvres, ce n'est pas du fond du cœur.
1: Voilà.
2: Parce qu'il ressasse le problème.
0: Mais
2: dès qu'il y a une intercation, le problème, c'est pour cela que tu fais ça.
0: Oui, quand le problème persiste, on est tous des accords. Hein. On peut dire, j'ai yaki, mais en Sénégal, on ne laisse pas. Vous voyez un peu, ça veut dire que la manière de le demander n'a pas été efficace. Ou bien, c'est pas c'est moi qui me fais un peu.
2: Bon, on vous comprend.
1: Bon, le problème même de pardon, c'est un problème même de la société. Mais quand on est dans le couple, il faut être souple.
2: C'est ça.
1: Voilà. Il faut pouvoir faire des concessions.
2: C'est ça.
1: Il faut laisser tomber certaines choses. Est-ce que vous comprenez? Parce que si vous voulez insister ou alors s'accrocher à une idée ou bien à un fait, cela constitue un blocage dans l'évolution même de votre foyer.
2: C'est ça.
1: Voilà. Donc, le foyer, c'est le lieu des sentiments. Voilà, la tendresse, hein, l'amour. Donc, il ne faudrait pas s'accrocher à certains faits. S'il y a eu une maladresse, il y a eu une faute, il faut tout de suite pouvoir pardonner. Voilà. Si vous n'arrivez pas à pardonner, cela veut dire que votre foyer ne pourra pas tenir. Voilà. Donc, de la part des deux, c'est-à-dire du côté de l'homme comme du côté de la... Voilà, il faut pardonner facilement.
0: Facilement.
1: Si on n'arrive pas à pardonner facilement, on ne peut pas hein, fonder véritablement un foyer. Parce qu'à chaque fois, les mêmes réalités, les mêmes problèmes, on revient. Mais cela veut dire qu'on marche maintenant en reculant.
0: Et c'est même, ça. Nous qui sommes chrétiens, ça c'est un peu biblique, on demande que s'il y a un problème, il faut le régler avant le coucher du soleil.
1: C'est voilà.
0: Ça. C'est ça, non?
1: Oui.
0: Vous le faites souvent, vous aussi?
2: Comment?
0: Mais pardon, là, vous le faites aussi, les femmes?
2: La femme, c'est la source du pardon.
0: Hein. Ah oui?
2: Oui, tout se trouve dans ma conclusion.
0: Oui. Ah, c'est une conclusion.
2: Parce que, oui, il y a une conclusion. Parce que la femme, c'est l'homme qui marie. Mais c'est la femme qui fait le foyer.
0: Tout à fait.
2: Et une femme qui est trop dure, c'est sûr que son foyer va en déclin. La femme doit être souple. C'est elle qui encaisse tout. C'est pour cela qu'on a parlé d'argent tout à l'heure. J'ai dit, il faut donner l'argent.
0: Avant la venue, je dois.
2: Pour qu'elle puisse gérer. Ah, tu lui dis, ah chérie, aujourd'hui là, je ne pourrais pas donner tout. Il faut voir ce que tu peux faire. Elle va trouver. La femme a une force que Dieu lui a donnée.
0: Tout à fait. Tout
2: voilà.
0: À fait.
2: La femme tient le
0: alors,
2: monde.
0: Donc, il faut qu'on soit plus tolérant.
1: Bien sûr.
0: Et qu'on pardonne. Parce qu'on est condamné, n'est-ce pas, à la vie d'ensemble.
1: Bien sûr.
0: Et quand il n'y a pas de pardon, ce n'est pas bon.
2: On peut avancer.
0: Ça nous permet d'aborder le problème d'argent. Qu'est-ce que vous voulez qu'on fasse pour qu'à ce niveau-là, vous soyez à l'aise, madame Mello?
1: Oui.
0: Oh. J'espère qu'à la fin du mois.
1: Oui.
0: On vous donne l'argent de la popote.
1: Oui, l'argent de la popote, c'est l'argent qui sert à manger.
2: Hein. À gérer même le foyer.
1: Ouais, à gérer le foyer.
0: On vous donne ça, au moins.
1: Mais pas tous les hommes.
2: Oui,
1: certains hommes le donnent. Mais pas tous les hommes. Hein. Il y a des hommes qui, comme ma soeur l'a dit tout à l'heure, qui le donnent à compte-goutte. Hein. Voilà. Donc, il faut te débrouiller. Et ça, ça pose problème.
0: Et quand la femme ne travaille pas.
2: C'est ça.
1: Voilà, quand la femme ne travaille pas, ça pose problème. Donc, il faut donner les moyens nécessaires à la femme de faire les dépenses du foyer. Parce que sans l'argent, aujourd'hui, on ne peut rien faire. Hein? Voilà. Donc, l'argent est important, il est indispensable. Voilà. Si vous négligez cet aspect-là, vous allez susciter une certaine insatisfaction. Voilà.
0: Mais, Eva,
2: oui?
0: Est-ce que vous pensez que c'est vraiment une négligence à tous les niveaux? Il faut tenir compte aussi des moyens de votre partenaire. Est-ce qu'il en a et il ne vous donne pas? Quand il n'a pas,
2: Monsieur
0: c'est évident qu'il donne un peu.
2: Monsieur Owe.
0: Je ne suis pas l'avocat.
2: on vous comprend parfaitement. Hein. Monsieur Owe,
0: oui.
2: Chaque femme connaît son mari.
0: Tout à fait.
2: Si ton
0: et chaque mari aussi
2: connaît sa femme. Si son mari n'a pas, elle le sait. Et donc, si aujourd'hui on est en train de dire qu'il faut donner l'argent, c'est qu'il doit donner. Elle sait qu'il peut donner.
1: Ce qu'elles disent est tellement vrai que souvent, on constate qu'il nous ment en disant qu'il n'a pas d'argent. L'argent sert à faire autre chose.
2: Et que la femme ne sait même pas.
1: Que la femme ne sait pas. Et on découvre cette triste réalité. Est-ce que vous comprenez? Voilà, à la maison, on te dit que non, vraiment c'est dur, n'y a pas d'argent et tout. Et pourtant, on est en train de réaliser quelque chose pour une autre personne ailleurs.
0: Comment vous le savez?
1: Mais
2: oui.
1: On finit toujours par le savoir.
2: Oui.
1: Hein.
2: On vous dit la femme est un être parfait.
0: Oui.
2: Je vous ai toujours dit ça ici.
0: Un être parfait. Hein.
2: Oui, parce que Dieu a tout mis en la femme.
0: Tout à fait.
2: Quand la femme. Ça dépend du comportement de son mari. C'est-à-dire, la femme connaît son mari. Une femme qui connaît son mari, quand elle arrive, quand il arrive à la maison, quelque chose ne va pas, dit ça là, quelque chose ne va pas. Dès que tu ouvres la bouche, elle dit il est en train de mentir. Tout à l'heure, j'ai oublié de le souligner, quand Mme Elo a dit l'orgueil, il y a le mensonge dans le foyer. Il y a des gens qui mentent comme des arracheurs de dents.
0: Hey.
2: Oui. On ne peut pas former un foyer comme ça dans le mensonge. Chaque femme connaît son mari, chaque mari connaît sa femme. Même si tu n'en as pas, tu lui dis que tu ne pourras pas donner la totalité. Donc voilà le peu que tu as aujourd'hui. Essaie. Si tu as un mari, par exemple, ouvrier, qui a des contrats, que bon... Aujourd'hui, là, elle n'a pas eu de contrat. Tu ne peux pas l'étrangler pour qu'il fasse sortir de l'argent, non. Donc, chaque femme se plaint par rapport à l'activité de son mari.
1: Voilà, aux ressources de
2: voilà.
1: son mari.
0: Donc, voilà. C'est le lieu de demander que nous aussi, on soit francs avec vous. Parce que très souvent, quand tout est masqué, un jour, peut-être que ce n'est pas forcément qu'il ne veut pas, mais il n'a pas.
2: Ça.
0: Donc, il faut la franchise, n'est-ce pas?
1: Bien sûr.
0: À ce niveau, moi, j'ai eu les lots, je crois, à la formation des couples. Et bien aussi. Et on vous a conseillé, n'est-ce pas, le budget familial.
2: C'est ça.
1: Bien sûr.
0: Alors, vous, les hommes qui m'écoutez, là, je crois que ce qu'il faut faire, c'est qu'à la fin ou bien au début des mois, il faut faire un budget. Mettre les dépenses de la famille, les charges fixes et non fixes. On amène tout à l'économe de la maison qui est la femme.
2: Pas confiance. C'est parce qu'il manque de confiance qu'il n'a pas envie de lui donner son argent. Elle va prendre pour aller s'occuper de sa famille. On dit, oh, elle est dans un foyer.
0: Oui, Eva, mais à ce niveau-là, il faut aussi mériter la confiance, n'est-ce pas?
1: Non, mais il faut faire confiance à sa femme d'emblée.
0: Oui.
1: Hein? Mais si vous ne faites pas confiance à votre femme d'emblée, la confiance ne se mérite pas. Dès lors que vous avez épousé une femme, hein, c'est votre moitié. Et donc, vous n'avez pas à douter de ses compétences ou alors de sa bonne foi.
2: Quelle femme va vouloir affamer sa famille, ses enfants, son mari? Il n'y en a pas.
0: Mais très souvent, on dit il y a les retenues, etc. On dit que le marché est devenu cher. Mais au moment où on donne l'argent du marché, il est détourné pour des besoins.
1: Mais est-ce qu'on ne mange pas à la maison?
2: Oui.
1: Même s'il y a de petites retenues, mais est-ce qu'on ne mange pas à la maison?
0: On mange, non.
1: On mange.
2: Les retenues donc, sont souvent là pour faire des compléments.
1: Voilà, l'essentiel, c'est que vous trouvez le... Vous trouvez
0: le retenues positives.
2: C'est ça, c'est-à-dire que là où il y a l'abondance, là, on garde un peu. Au jour où la vache maigre va arriver...
0: C'est ça, on appelle la bonne femme. Non?
2: C'est ça. C'est une gérante.
0: Merci bien. Donc, je crois que si on a bien établi son budget mensuel, je crois qu'on est parti pour éviter ce genre de problème en mi-mois. Alors... On a dit que vous avez voulu qu'on vous aime un peu plus, n'est-ce pas? Eva a parlé de petits cadeaux.
2: Oui, c'est important.
0: N'est-ce pas?
2: Oui.
0: Quand on sort, on vient, on vous donne. Oui. Ça vous plaît, non?
2: Oui.
0: Alors, qu'est-ce que vous demandez concrètement, à part les cadeaux? Qu'est-ce qu'on doit faire pour manifester cet amour-là que vous cherchez?
2: Comme la dernière fois à l'émission de l'infidélité, il faut sortir avec sa femme.
0: C'est ça.
2: C'est important. La femme aime bien se voir avec son mari à ses côtés. C'est sa joie. C'est l'essentiel, hein. Il faut faire sortir un peu sa femme.
0: Vous aimez la chose, vous ne le demandez pas, pourquoi?
1: Non, mais on n'a pas à demander. L'amour se manifeste, l'amour se matérialise. Est-ce que vous comprenez?
0: Mais qu'est-ce qu'il fait à Mme Elo de demander un choix à M. Elo? Je voudrais qu'on aille aujourd'hui, peut-être, en boîte. Oui, la Zemba, qui veut qu'on sorte? Ça fait quoi?
1: Bon. Moi particulièrement,
0: Moi particulièrement,
1: si je ne le demande pas, c'est parce que je me dis que peut-être qu'il n'a pas les moyens de me satisfaire à ce niveau-là. Donc, c'est à lui de voir si c'est qu'il a des moyens, de faire plaisir à sa femme. Est-ce que vous comprenez? Bon, il y a des gens, par exemple, quand on parle de Saint-Valentin, c'est un mot ou bien une expression qui énerve certains hommes. Voilà. Saint-Valentin, ils disent que ça a été créé pour faire dépenser. Et pourtant, c'est une occasion donnée pour manifester son amour à sa femme. Est-ce que vous comprenez?
0: Okay.
1: Donc, la femme aime bien ça, les petits cadeaux.
0: Alors, c'est Eva qui a été chaque fois l'apôtre de la communication.
2: Oui.
0: Vous avez prôné la communication. Vous avez voulu qu'on communique. Mais à ce niveau-là, pourquoi est-ce que vous ne communiquez pas? Parce que moi, je ne veux pas ce qui gêne. Je dis, moi, aujourd'hui, je veux qu'on sorte. Peut-être qu'on peut oublier. On veut le servir. Qu'est-ce que vous empêche chaque fois de demander ce qui vous plaît, Eva?
2: Pour éviter les discours. C'est pour éviter les paroles blessantes. Toi, à ce moment-là, tu sais, on est arrivé à quel. Hein, et puis, tu demandes la sortie. C'est ce que je dis. Tu ne sais pas à quel moment il faut lui demander. Ben, le visage
0: est... C'est au moment où il a un peu d'argent.
2: Mais en tant que tu viens de batailler pour avoir ton argent de pote. Bon, tu vas ajouter encore sortie dessus. Ah, ça là. Souvent, les femmes se taisent pour apaiser l'atmosphère.
0: Donc, ce que vous voulez, il faut que nous, on sache vos préoccupations, n'est-ce pas?
1: Bien sûr.
0: Et pour qu'on puisse vous mettre à l'aise.
1: Voilà. Mais... Les femmes aiment, par exemple, les pagnes.
0: Les surprises.
1: Voilà, les surprises. Donc, de temps à autre, un pagne, hein? Voilà, ma chérie, tiens, c'est important.
2: Ça fait plaisir.
1: Ça fait plaisir.
2: Grand plaisir même.
0: Ok, ben, on vous conseille cela, mais sûrement je vous prie aussi, en tant que homme, époux, de temps en temps, quand on ne fait pas, il faut nous rappeler, peut-être que...
2: Quand la femme a les moyens, elle peut inviter son mari.
0: Oui.
2: La femme le fait. À la fois, tu as l'invité, mais il va te dire...
0: Mais ce n'est pas écrit que c'est nous qui devons l'avoir.
2: Non, c'est dans ma conclusion.
0: C'est une conclusion.
2: Oui.
0: Bon, on va
1: continuer un peu.
0: Le manque de confiance. Je n'ai pas trop compris. Qu'est-ce que vous voulez demander là?
2: Mais c'est ce que...
0: Il y a que le manque de confiance.
2: Oui, c'est
0: ce que... On a déjà parlé de ça.
2: Oui, c'est ce que Mme Elo a dit.
0: C'est ça.
2: Voilà, pour pouvoir faire confiance.
0: Confiance à la femme. Oui. Parce que vous l'avez mariée.
1: Voilà.
0: C'est votre femme.
2: Voilà. Elle a droit aussi à l'erreur.
0: Tout à fait.
2: Voilà, elle a droit à l'erreur. C'est un être.
0: On va vous faire confiance désormais. Et puis, vous avez parlé de collaboration. Mm-hmm. Ça aussi, c'est un peu la communication.
2: C'est ça.
0: Soyez un peu explicite là-dessus encore pour qu'on puisse demander à nos hommes désormais de collaborer. Qu'est-ce que Eva voudrait à travers cette demande à la collaboration?
2: Comme le disait Mme Elo tout à l'heure, là, il y a des familles recomposées. C'est dedans qu'il y a les grands problèmes. Les familles recomposées. Quand il y a une décision à prendre sur un enfant, ce n'est pas parce que c'est toi le parent, l'autre n'est pas le parent biologique, qu'elle ne peut pas intervenir dans l'éducation de l'enfant. Une fois qu'elle a déjà accepté l'enfant à la maison, je crois qu'elle devient la mère de l'enfant. Et tout passe par elle. Même s'il doit aller voir sa maman biologique, la permission doit être donnée d'abord par celle qui l'élève. Parce que c'est avec elle qui vit au quotidien. Peut-être qu'elle a besoin de son enfant pour faire quelque chose. Tu viens, tu dis, bon, sa maman dit que... Non, ça ne se passe pas comme ça. C'est difficile dans les familles recomposées.
1: Très.
2: C'est difficile. Et puis, tentons de donner une éducation à un enfant qui t'est confié. Tu lui donnes l'éducation avec amour, comme si c'était ton enfant. Donc, il faudrait que les hommes laissent les femmes donner l'éducation. Non, elle est trop méchante, elle crie trop sur lui. Il est venu avec quelque chose qui ne rentre pas dans le truc de ta femme. Donc, elle est obligée de refaire l'éducation que ça lui sied.
0: On va revenir à ce problème d'enfants hors mariage, mais on va faire une transition. Alors, nous rappelons à toutes fins utiles que nous recevons Mme Eva et Mme Elo. Elles proposent aujourd'hui leur recette à tous les hommes en vue d'une harmonie conjugale. Alors, je reviens encore au problème des familles recomposées. Madame Elo, au niveau de l'éducation des enfants recomposés, les enfants de monsieur ou de madame, il y a un problème. Elle a dit qu'il faut qu'on fasse confiance. Mais est-ce que vous aussi, vous ne faites pas votre mea culpa quand vous faites deux poids, deux mesures dans la même famille?
1: Non. Comme ma soeur l'a dit, dès lors que tu as accepté l'enfant à la maison, l'enfant devient comme ton enfant. Mais le problème se situe au niveau des parents, surtout des mamans de ces enfants-là. Parce que souvent, elles sont dehors, mais elles imposent ou alors elles s'impliquent dans la vie de votre foyer. Et ça pose problème. Il suffit que l'enfant se déplace un peu, qu'il parte voir sa maman. À son retour, il n'est plus le même.
2: Il faut recommencer.
1: Il faut recommencer à zéro. On a vécu tellement de cas. Et donc, c'est difficile. Et à la maison, un petit geste net, il n'aime pas mon enfant. Et donc, c'est difficile.
0: C'est
1: sinon,
0: ce dont je parlais,
1: oui,
0: pour dire que c'est vrai que souvent, nous sommes au banc des accusés. Hein. Mm-hmm. Mais quand j'ai mon enfant que j'ai eu avant vous, que je vais au service et je viens, un groupe d'enfants est à table en train de manger à ma...

0: en toi. Et ça, tu ne dois même pas demander ça devant les enfants. Tu appelles ta femme. J'ai vu que l'autre était à terre. Qu'est-ce qui s'est passé? Qu'est-ce qui s'est passé aujourd'hui? Pourquoi? Elle va t'expliquer. Parce qu'elle est en train de lui donner une éducation. Si on lui dit, par exemple, ne fais pas ci à table, qui, si tu fais ça, tu vas descendre. Et il fait, bon, tu, c'est la sentence.
1: C'est évident que tu
0: oui, c'est, un peu à l'écart. Voilà. C'est pas que tu le mets à l'écart.
1: Une punition
0: voilà,
1: pour qu'elle puisse se mettre au pas.
0: Voilà, c'est tout. Il faut demander. Il ne faut pas venir dire, mais pourquoi lui, il est à terre et puis les autres sont celui-là? Non. Non. Sinon, elle n'allait pas l'accepter dans son foyer. Elle, est-ce qu'elle est obligée de l'accepter? Monsieur, oui, mais, je crois que ça, là même, c'est une autre émission carrément.
1: Hein. On va revenir dessus.
0: Oui.
1: Parce qu'on recense les points chauds.
0: Voilà. Il faut ramène. Carrément qu'on revienne là-dessus voilà. Parce que c'est difficile.
1: Ben, on n'a plus assez de temps. On va aborder le problème de la belle famille. C'est un problème qui menace vraiment les familles. Alors, qu'est-ce que vous voulez qu'à ce niveau en face? Les sœurs qui viennent attaquer, la belle-mère qui attaque. Alors, à ce niveau, qu'est-ce que vous voulez faire pour apaiser l'atmosphère familiale? Madame Mello.
2: Bon, je pense que l'homme doit faire prévaloir son autorité à ce niveau-là. C'est-à-dire qu'il doit pouvoir faire comprendre à ses sœurs ou à sa maman que désormais, il a une famille à lui et donc personne ne doit s'impliquer dans sa famille. On peut accepter leurs conseils. Ces conseils qui vont dans le sens de l'évolution de la famille, de la bonne marche de la famille, mais pas des paroles hein, qui voilà, vont détruire cette famille-là. Voilà. Donc, la Bible dit que l'homme quittera son père et sa mère pour aller s'attacher à sa femme. Et donc, les beaux-parents doivent comprendre cela. Dès lors que votre fils est adulte, il s'est pris une femme, il fonde un foyer, une famille, une autre famille, alors on doit le laisser mener cette famille-là à sa guise. Voilà. Il ne faudrait pas s'impliquer dans la vie du couple. Okay. Voilà.
1: Merci bien, Madame Elo. Eva,
3: oui.
1: Vous savez que ce sont des réalités, j'allais dire, un peu occidentales. Mais nous sommes en Afrique, dans notre monde. Et souvent, il y a la famille du monsieur et aussi sa femme. Et souvent, là, ça coince. Alors, bon, quand un problème a intervient, alors, qu'est-ce que l'homme doit faire?
0: Normalement, moi, je dis, les femmes même doivent même pas avoir d'intercation avec leur belle famille. Moi aussi, je dois avoir des intercations, c'est avec mon mari. C'est à lui que j'ai affaire. C'est à lui que j'ai épousé. Elles n'ont pas à répondre d'abord aux attaques. Elles s'adressent d'abord à son mari. C'est délicat. Il ne faut pas oublier que non seulement on est en Afrique, et puis il est issu d'une famille. Normalement, quand tu te maries avec lui, c'est toute une alliance. Hein?
1: Tout à fait.
0: Sa maman devient ta maman, ses frères, tes frères et tout ça. Moi, je dis que c'est à son mari qu'elle doit dire, ah, voici ce qui se passe, voici ce qui se passe. Maintenant, c'est à lui, comme le dit Mme Elo, qui doit faire valoir.
1: Comme vous avez le micro, qu'est-ce que vous nous conseillez? Est-ce qu'il est conseillé de vivre avec sa belle-mère? Maintenant que Eva ne s'inspire, Mme Elo, est-ce que vous conseillez que la belle-mère vive avec vous?
2: Pas trop conseillé, mais il peut arriver que pour des raisons hein, que j'ignore, la belle-mère peut être obligée de vivre avec vous. Voilà. Et quand c'est comme ça, chacun doit pouvoir faire de telle sorte qu'on évite.
1: Parce que très souvent, quand elle arrive, elle tend à s'imposer.
2: Bien sûr.
1: C'est là que...
2: Bien sûr. Mais justement, c'est pourquoi je dis que ce n'est pas trop conseillé. Mais s'il arrive que. Elle doit être là, forcément. Alors, chacun doit faire de sorte que qu'on évite les conflits. Voilà.
1: D'accord.
2: Sinon, normalement, quand on parle d'un foyer, monsieur, madame et leurs enfants.
1: D'accord.
2: Voilà.
1: Alors, Eva, qui est un peu plus catégorique. Eva, est-ce qu'on peut savoir quel vous voulez conseiller à la belle-mère de rester chez son fils?
0: Moi, je dis
1: un
0: que
1: mois,
0: j'ai
1: deux
0: pas,
1: mois.
0: Non, j'ai pas de temps. Tant qu'elle ne m'embête pas... Il faut qu'elle
1: et tant
0: sache.
1: Que vous aussi, vous ne l'embêtez pas.
0: Oui. C'est-à-dire qu'elle est venue voir son fils.
1: Parce qu'elle s'est dit qu'elle est progénitrice.
0: Oui.
1: Donc, elle a un peu
0: c'est ce
1: droit-là.
0: Que je vous ai dit tout à l'heure. Moi, je n'ai pas affaire à ma belle. Voilà. Chaque fois qu'il y aura quelque chose à mon mari, que j'aurai affaire. Et si mes sœurs se comportent comme je suis en train de le dire, là, on n'aura pas de problème. Voir ta maman. Moi,
1: ça aussi, c'est une philosophie.
0: Oui.
1: Le fait de ne pas t'adresser à sa belle-mère, mais en vouloir à son fils, qui est son mari. Mon Aïlo, ça peut aller? En,

0: Non, mais parce que c'est le fils que je suis venue marier. Donc, voilà, donc je ne...
1: Mais très souvent, on vous voit
0: la belle-mère,
1: en train d'échanger avec
2: oui, c'est ce oui, mais c'est... Ça, donc, moi, j'accuse...
0: Elle, elle est ma mère aussi.
2: Oui, oui normalement.
0: La belle-mère, c'est ma mère aussi.
1: Oui, c'est
0: mais dès que elle... je veux dire, tant qu'elle peut contribuer hein, à la bonne marche de mon foyer, ça ne pose pas de problème.
1: Tout à fait.
0: Voilà. Mais si... Elle est là pour...
1: Elle dévie.
0: Elle dévie ou alors...
1: Elle quitte son périmètre.
0: Son périmètre.
2: Alors, elle tombe voilà. dans tes 6 mètres.
1: Alors, comme Eva l'a dit, il faut qu'on revienne sur des points chauds.
2: C'est ça.
1: Parce que le temps qui nous est imparti tire sa fin.
2: Oui.
1: Comme Eva a préparé une conclusion pour
2: oui.
1: nous, nous allons demander à Eva de signaler son passage à la radio. Qu'est-ce que vos époux doivent retenir de votre passage ici par rapport à ce thème-là?
2: En
1: 1 minute 5.
2: Oui. C'est pour leur dire que nous les aimons. Que la femme contribue à la bonne marche du foyer. Elle est essentielle. Dieu a dit que c'est...
1: Elle est incontournable.
2: Oui. Dieu a dit que c'est une aide. Je t'apporte une aide. Donc, il faut que ce rôle-là lui soit assigné. Et la femme doit être douce. C'est-à-dire, dans le foyer, quand la tension commence à monter, il faut que la femme ait la force.
1: Elle doit être un peu la modératrice.
2: C'est, oui, la femme. C'est une femme de foi. La
1: fait.
2: Femme doit être une femme de foi. Si elle monte son foyer sur le Christ, je ne crois pas qu'il n'y aura pas de solution pour... tous ces problèmes qui vont se poser. La femme doit être une femme de foi. Une femme de foi a des devoirs et des droits. Donc, par rapport à ça, il faudrait que ton mari s'asseye un jour pour dire « Parmi toutes les femmes, tu es la meilleure. »
1: La meilleure.
2: Voilà. Tu es la meilleure.
1: La meilleure.
2: Voilà.
1: N'est-ce pas? Alors, vous êtes les meilleurs aujourd'hui. On va entendre Mme Lou pour sa conclusion. 1 minute.
0: Bon, juste pour dire aux hommes que nous les aimons.
1: Tout à fait. Hein,
0: les critiques faites aujourd'hui, n'entache pas l'amour hein, que nous avons à leur égard. Seulement que nous avons des préoccupations. Mm-hmm. Voilà. Il faudrait qu'ils tiennent compte de ces préoccupations-là pour la bonne marche du foyer.
1: Merci bien. Je rappelle que vous étiez Mme Elo et Eva. Avec vous, nous avons mis en relief ce que les femmes attendent de leur mari. En vue d'une harmonie conjugale, en tout cas, merci à vous, merci pour votre contribution aux émissions de Vie de foyer. Retournez en paix chez vous, retenez pour méditation de la semaine le message de Saint Paul qui vous dit ceci. Femmes, soyez soumises à vos maris, car le mari est le chef de la femme. Éphésiens 5, 22. Mesdames et messieurs, auditrices, auditeurs, nous avons été fort ravis de partager ce thème d'une haute envergure avec vous. Nous espérons que vous avez aimé. Il ne reste qu'à vous souhaiter bonne suite du programme sur Radio Maria. Que la paix du Seigneur ne cesse jamais de régner dans vos familles. Salut à vous, Franck Houé pour Radio Maria. Bonsoir.
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0: Pour votre salut, il est 23h.

Du livre de l'Apocalypse. Les serviteurs de Dieu verront son visage et son nom sera écrit sur leur front. La nuit n'existera plus, ils n'auront plus besoin de la lumière d'une lampe ni de la lumière du soleil, parce que le Seigneur Dieu les illuminera et ils régneront pour les siècles des siècles.

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2: Au nom du Père et du Fils et du Saint-Esprit, Amen. Dieu de gloire et de bonté, que puis-je faire pour t'exprimer ma reconnaissance pour tous tes bienfaits? Ma louange n'apporte rien à ce que tu es, et pourtant tu me l'inspires. Je ne peux que te la rendre. Sois éternellement béni. Auditeurs et auditrices de Radio Maria Côte d'Ivoire, salut. Je suis très ravie de vous retrouver encore à cette émission de formation et d'information sur l'histoire de notre Église. Aujourd'hui, nous allons parler d'un élément fondamental qui sous-tend notre foi, la Bible. Savez-vous l'origine de ce mot? Alors, ne décrochez donc pas, car Histoire de l'Église, c'est ici et nulle part ailleurs.

Que veut dire le mot Bible et pourquoi est-il devenu le nom d'un ouvrage précis qui rassemble sous une même reliure 73 livres? Où se trouvent aujourd'hui ces textes originaux? Quand la Bible est-elle née et pourquoi? Pourquoi est-elle transmise depuis des siècles et sans cesse traduite? Commençons par glaner les quelques informations indispensables qui permettent de satisfaire une curiosité bienvenue. Savoir est un premier bonheur à savourer avant d'aller plus loin. Au départ, une ville phénicienne très ancienne, Byblos, dont les ruines sont visibles aujourd'hui au Liban, entre Beyrouth et Tripoli. On sait que les Phéniciens inventèrent l'un des premiers alphabets avec 22 signes, des consonnes exclusivement. Dès le 11e siècle avant Jésus-Christ, Byblos était un important lieu de production de papyrus et comptait une école réputée de scribes. Il n'est donc pas étonnant que les écrits aient pris le nom de la ville et la langue grecque a hérité du mot « biblion » qui désignait le livre. En grec, le pluriel, les livres, se dit « la Biblia ». Ce pluriel s'utilisait aussi pour désigner toute une bibliothèque. Quelques siècles avant notre ère, les Juifs de culture grecque ont pris cette expression « la Biblia » pour nommer la collection de leurs livres saints. Les chrétiens adopteront le même terme pour ces livres qui, pour eux, forment l'Ancien Testament. Ce n'est qu'au Moyen Âge que ce pluriel grec est transcrit en latin tel que « Biblia », mais devient un féminin singulier. Son emploi s'étendra désormais pour les chrétiens à l'ensemble des livres de l'Ancien et du Nouveau Testament. Ce féminin singulier donnera naissance au mot français « Bible ». L'aspect pluriel a disparu dans le passage du grec au latin. Pourtant, la Bible n'est pas un livre, mais bien une bibliothèque, une collection de livres. Mais en même temps, la Bible se présente désormais comme un livre relié qui a son autonomie propre. Elle appartient comme telle à la littérature mondiale. La Bible, une bibliothèque de 73 livres. La Bible n'est pas juste un livre, mais bien une bibliothèque, une collection de livres. La distinction entre Ancien et Nouveau Testament ou Alliance, les deux grandes parties de la Bible des chrétiens, est liée à l'avènement du christianisme au premier siècle de notre ère. Ces deux expressions tirent leur origine d'une épître de Saint Paul aux Corinthiens. Il y désigne les chrétiens comme serviteurs d'une nouvelle alliance à la suite de l'avènement du Christ.

Parlons de l'Ancien Testament. L'ensemble des livres saints du peuple juif deviendra ainsi, pour les chrétiens, l'Ancien Testament. C'est une bibliothèque qui renferme 39 livres. La tradition juive n'accorde pas la même importance à tous ces livres. Elle les range sur trois étagères différentes. La première, la Torah ou la loi. Cinq livres forment le cœur de l'Ancien Testament. Les livres de la Genèse, de l'Exode, du Lévitique, des Nombres et du Deutéronome, c'est-à-dire deuxième loi. Chacun de ces titres nous vient de la Bible grecque. Un seul mot résume le contenu du livre. Les Juifs désignent le livre par ses premiers mots. Pour les croyants, ces livres sont la loi donnée par Dieu à son peuple au Sinaï. Ils sont même par excellence la parole de Dieu sous forme écrite. Placés en tête de la Bible, on les appelle aussi les livres de Moïse ou encore Pentateuque, un mot grec qui signifie les cinq rouleaux. Moïse, le fondateur du peuple dans la tradition juive, est censé les avoir tous dictés. Cette attribution à Moïse, le prophète de Dieu par excellence, renferme la prééminence de ces cinq livres. Le Pentateuque déroule un récit qui part de la création du monde pour s'arrêter à la mort de Moïse. Son projet n'est pas de reconstruire la suite des événements, mais de faire partager à ses lecteurs des convictions religieuses par le biais de récits. Le premier livre, la Genèse, reprend des traditions anciennes ou étrangères sur l'apparition du monde et de ses habitants et brosse ensuite rapidement le portrait des ancêtres lointains, Abraham, Isaac, Jacob et Joseph. Le livre de l'Exode transporte le lecteur au temps de la libération de l'Égypte. Dieu crée son peuple. Les règles rituelles qui commandent les relations entre Dieu et son peuple font la matière du livre du Lévitique. Le peuple se compte dans le livre des Nombres et se dirige à travers le désert vers le pays de Canaan. Au seuil de la terre promise, Moïse livre ses dernières recommandations et exhorte le peuple à la fidélité envers son Seigneur. C'est le livre du Deutéronome. En deux, les Nébim ou les prophètes. Le but des livres prophétiques est d'éclairer la Torah. Ils forment une sorte de commentaire de la loi. La tradition juive distingue les premiers prophètes, livre de Josué, des juges, les deux livres de Samuel et les deux livres des rois, des nouveaux prophètes, Isaïe, Jérémie, Ézéchiel, Osée, Joël, Amos, Abdias, Jonas, Michée, Nahum, Habakkuk, Sophonie, Agée, Zacharie et Malachie. Et enfin, en troisième position, les Ketuvim ou les Écrits. De moindre autorité que la loi et les prophètes, les Écrits rassemblent les autres ouvrages retenus par la tradition et en particulier les réflexions des sages. Ce sont les psaumes, les proverbes, Job, le cantique des cantiques, Ruth, les lamentations, Coélie ou Ecclésiaste, Esther, Daniel, Esdras, Néhémie, les deux livres des chroniques.

0: Passons à présent au livre deutérocanonique. Lorsque peu à peu se fixa chez les chrétiens la liste officielle des différents livres de l'Ancien Testament, il y eut hésitation face à quelques livres qui n'avaient pas été reçus dans la Bible hébraïque, mais que possédait la Bible grecque. La tradition catholique les a recueillis et leur a donné le nom de deutérocanonique, c'est-à-dire entrer dans le canon en second lieu. En quelque sorte, des élus au second tour. Ils sont au nombre de 7. Judith, Tobie, les deux livres des Maccabées, Sagesse, Siracide ou Ecclésiastique, Baruch. On y inclut aussi la lettre de Jérémie, des passages du livre d'Esther et de Daniel. La tradition protestante les appelle apocryphes, c'est-à-dire cachés, et leur accorde moins d'importance. Ceci explique leur absence de certaines Bibles d'origine protestante, ce qui fait 46 livres pour l'ensemble de l'Ancien Testament. Dans la tradition chrétienne, les 5 premiers livres sont toujours les mêmes et apparaissent à la même place dans toutes les éditions. En revanche, la tradition chrétienne a opéré sa propre classification de façon assez hétérogène. Les 16 livres qui, pour elle, suivent le Pentateuch, mais qui varient selon les traditions, sont appelés historiques. Ils regroupent Josué, Juges, Ruth, Samuel 1 et 2, 1 roi et 2 rois, les chroniques, Esdras, Néhémie, Tobie, Judith, Esther, les Maccabées ou Livre des martyrs d'Israël. Puis viennent 7 livres dits poétiques et sapientiaux, Job, les psaumes, les proverbes, Coélète, Cantique des cantiques, Sagesse, Siracide. Enfin, 18 livres prophétiques, Isaïe, Jérémie, Lamentation, Baruch, Ézéchiel, Daniel, Osée, Joël, Amos, Abdias, Jonas, Michée, Nahum, Habakkouk, Sophonie, Agée, Zacharie et Malachie. Le Nouveau Testament. Pour le Nouveau Testament, les chrétiens s'accordent sur 27 livres. Les lettres des apôtres, le livre de l'Apocalypse, les 4 évangiles et le livre des Actes des apôtres. Ils sont le fruit d'une longue élaboration et se fondent sur l'histoire des premières communautés chrétiennes autour de la mer Méditerranée. Chers auditeurs et auditrices, voici que le temps nous tient à la gorge, signe que nous devons laisser l'antenne pour la suite de nos programmes alléchants.
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toutes les personnes qui traversent des difficultés, regardez sur le poteau de la croix un homme fixé et qui dit tout est accompli.

0: Je veux chanter avec le public. Ah non, je veux que tu laisses le beat. Laisse le beat. 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
1: Amen.
0: 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Donc vous reprenez ce que le cœur dit. Quand je dis Seigneur, sois loué, vous répétez. On peut aller ?

0: Amen.
1: C'est la rangée de mon Seigneur.
0: Amen.
1: Dis avec moi, mon Seigneur.
0: Mon Seigneur.
1: Mon Seigneur. On va voir s'ils vont gagner. On reprend. Avant, tu laisses le petit.

Alléluia. 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
0: Pour votre salut, il est 0h. 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
3: Au nom du Père, et du Fils, et du Saint-Esprit. Amen. Je crois en Dieu le Père Tout-Puissant, Créateur du ciel et de la terre, et en Jésus-Christ, son Fils unique, notre Seigneur, qui a été conçu du Saint-Esprit, est né de la Vierge Marie, a souffert sous Ponce Pilate, a été crucifié, est mort et a été enseveli, est descendu aux enfers. Le troisième jour est ressuscité des morts, est monté aux cieux, est assis à la droite de Dieu, le Père Tout-Puissant, d'où il viendra juger les vivants et les morts. Je crois en l'Esprit Saint, à la Sainte Église catholique, à la communion des saints, à la rémission des péchés, à la résurrection de la chair, à la vie éternelle. Amen. Saint Michel Archange, défends-nous dans le combat. Sois notre secours contre la méchanceté et les embûches du démon. Que Dieu lui retire tout pouvoir de nous nuire, nous t'en supplions. Et toi, prince de la milice céleste, repousse en enfer par la puissance divine Satan et les autres esprits mauvais qui rôdent dans le monde en vue de perdre les âmes. Amen. Notre Père qui es aux cieux, que ton nom soit sanctifié, que ton règne vienne, que ta volonté soit faite sur la terre comme au ciel. Donne-nous aujourd'hui notre pain de ce jour, pardonne-nous nos offenses, comme nous pardonnons aussi à ceux qui nous ont offensés, et ne nous laisse pas entrer en tentation, mais délivre-nous du mal. Amen.